0: Mathieu, c'est qu'on écoutait ces différents sons et on s'est vraiment dit ça a upgradé en fait, ouais. En quali, en tout.
1: Oh, merci. Donc,
0: non, vraiment, t'as fait les choses bien.
1: Trop bien.
0: Ok.
1: Je suis trop content d'entendre ça.
0: Tu vas rencontrer le rappeur Niro par l'intermédiaire d'un certain Zesso.
1: Exactement.
0: Et Niro va te signer dans son label Ambition Musique, mais il te signe pas tout de suite parce qu'il veut que t'ailles jusqu'au bout de ton art.
1: C'est ça. C'est quelqu'un de très perfectionniste et très très exigeant. Il sait ce qu'il veut, il sait ce qu'il fait. Et du coup, il m'a dit c'est trop bien, t'as du talent, t'as beaucoup de talent, mais je pense que tu peux encore plus t'améliorer, plus te, bah, comme on disait tout à l'heure, te trouver, je pense.
0: Oui.
2: D'accord.
1: Donc il m'a laissé un petit peu de temps, mais on était tout le temps ensemble en studio, on bossait, et puis d'ailleurs j'ai composé pour lui, j'ai eu l'occasion de composer pour lui sur plusieurs titres, etc. Et au bout d'un moment, il a dit c'est bon, t'es trop fort, je te signe. Allez.
0: Ah, okay.
1: Tu vois. Mais après, je pourrais pas quantifier en termes de temps combien de temps ça a pris, mais c'était pas tout de suite comme vous. Ça m'a, le fait qu'il me dise ça, ça m'a mis une certaine pression positive. Il fallait travailler.
0: Ouais.
1: Tu vois, donc c'est, je pense qu'il m'a rendu service en mettant cette petite pression là.
0: Et vous avez travaillé à deux sur ça?
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1: choses. L'intro se sent.
0: Oui, il est beau, hein.
1: Merci.
2: Là, c'est facile de l'assumer. Hein.
1: Plus facile.
0: Mais on upgrade, je t'ai dit.
1: Mais on upgrade. Là, on sent l'upgrade déjà, non?
0: Oui, totalement.
1: C'est vrai?
0: Ouais, ouais. Si, si, on le sent. On sent le vrai saut entre ce qu'on a écouté de ton collectif et maintenant.
1: Ouais.
0: Et c'est vrai que ce titre, il a bien marché. Il a été diffusé sur les ondes.
1: Oui.
0: Ça a ouvert des portes pour toi à la suite de ce titre-là?
1: Oui, je pense qu'on m'a déjà un peu plus pris au sérieux.
2: Ouais.
1: Bah, déjà, le fait de faire une collaboration avec mon producteur, mais au-delà d'être mon producteur, c'est aussi un artiste connu et reconnu dans le milieu urbain. Donc forcément, quand on fait un featuring avec une personne comme lui, bah ça rajoute de la crédibilité.
0: Oui.
1: Et les gens captent pas de suite que c'est mon producteur, donc ils se disent waouh, c'est Nice, il fait un featuring avec Niro, c'est quelque chose de fou. Mmh. Donc ça m'a rendu service énormément, je pense. Mmh. On l'embrasse en tout cas.
0: On l'embrasse. Niro te l'a conseillé, c'était te trouver. Tu l'as fait et pas dans le rap. Là, c'est avec les sonorités afro-caribéennes et tu t'essayes au compas timidement avec ce titre.

0: Je pourrais pas te dire. Ah ouais. Je te dirai après, mais je sais. Ah, je sais, ça date. Hein.
1: 2017.
0: Oh, les solos guitare comme ça.
1: Ah, après ça.
0: C'était pas mal quand même, hein.
2: C'est toi qui faisais la prod.
0: Ouais, c'est toujours moi qui ai pratiquement tout fait. Ouais. Mm.
3: Je te connais par cœur.
0: Ok.
1: Petite sœur, et c'est vrai que le compas, on l'entend, on le ressent sur cette musique. C'est timide, mais c'est là.
0: C'est super timide. Ouais. Mais c'est normal, c'est parce que je débutais. Et ce morceau-là, il est symbolique parce que c'est le premier compas.
1: Ouais. Mm.
0: Réellement assumé, voilà, avec des solos qui bottent, solo guitare, etc. Donc ouais, il est trop symbolique celui-là. Mmh. Et là, je commençais à chanter un peu. On voit que la technique n'est pas encore au point. Il faut l'assumer. Il y a toujours un début à tout. Et donc, ouais. Mmh.
1: C'est les débuts. La voix est présente. Elle, ouais. elle mérite d'être travaillée. Mais en tout cas, on sent qu'il y a quelque chose déjà.
0: Yes.
1: On part pas de rien. Et ce que je voulais mettre en avant aussi, c'est Nice. C'est ta Nice Family. C'est-à-dire que toi, ouais. tu es un artiste qui est hyper bienveillant. Tu prends du temps avec les gens. Tu prends du temps avec les gens qui t'écoutent, qui se déplacent en concert. Et donc, ce temps-là, il est précieux pour toi de le partager.
0: Il est super important. Il faut savoir que sur scène, mes pour les showcases, les concerts, etc., mes managers, ils en ont tellement marre de moi parce que je fais toujours pratiquement la fermeture.
1: Ouais.
0: Enfin, même toujours la fermeture en général. Et parce que je reste toujours avec mon noyau qui me suit partout et puis les nouvelles personnes que je rencontre. Je fais des rencontres incroyables, ils me racontent leurs histoires. Moi, je suis passionné de l'humain, donc j'aime parler avec toutes ces personnes-là et apprendre d'elles. Et comprendre pourquoi elle m'écoute. Et parce que des fois, j'apprends des choses qui me touchent énormément. Comme il y a des gens qui vivent des choses compliquées dans leur vie. À chaque fois, ils me disent, tu sais ce morceau-là, Mélodie, par exemple.
1: Oui.
0: Et tu sais, j'ai traversé une période très, très, très douloureuse pour moi. Et ce morceau-là m'a appris à m'a aidé, pardon, à traverser cette épreuve. Et aujourd'hui, si je suis là, c'est grâce à tout. Oh, et moi, je reçois ça en pleine face. C'est magnifique.
2: Mais ouais, Mélodie. Tiens, ça tombe bien. Qu'est-ce qu'on écoute?
0: Oh, ok.
2: Mélodie.
0: Si là, je l'adore, c'est mon bébé.
2: Yes, on écoute ton bébé. On revient juste après. C'est Nice.

0: ce titre, il est lourd.
1: C'est vrai, merci pour le titre Mélodie. Tu l'as dit, hein, c'est un titre qui a touché beaucoup de tes fans. Mélodie, moi j'adore. C'est doux, les sonorités, ça te va bien, hein, je l'ai dit.
2: Merci.
1: La transition, elle s'est faite. Ça a pris un certain temps.
2: Ouais.
1: Mais c'était lourd. Et justement, je voulais revenir sur le titre En Ouaille qu'on a écouté tout à l'heure. Tu disais que c'était un risque, ouais, de ce titre-là, parce qu'il sonnait pas comme celui qu'on vient d'entendre.
2: Exactement.
1: Comme mélodie.
2: Je prenais un risque à ce niveau-là parce que, ben ouais, comme on a, si on compare les deux, on voit bien que c'est beaucoup plus rapide. En Ouaille, c'est quelque chose que je n'ai jamais fait jusqu'à En Ouaille.
1: Ouais.
2: Et
1: parce qu'il y a quand même un peu de cette énergie compas où t'as des synthés, où t'as, je crois que des reste, guitares. Mais oui, t'as une rythmique.
2: On reste cohérent, mais c'est beaucoup plus
3: carnavalesque.
2: Up-tempo. Ouais, carnavalesque.
3: Ouais,
2: plus
3: rara,
2: rabodai,
3: ouais,
2: plus combat direct, tu vois. Donc il y avait ce truc-là, mais en fait, je prenais un risque pour sortir le son, c'est-à-dire sur les plateformes, mais je savais qu'il fonctionnait déjà,
1: okay,
2: dans les showcases, parce que je le jouais, je l'ai fait exactement pour les showcases, ce morceau-là. Mmh. De base, il devait pas sortir, c'était juste un morceau d'ambiance pour mes shows, quoi.
1: Okay.
2: Pour le rajouter à mon show et...
3: S'il marche justement dans tes
1: c'est
3: concerts,
1: ça.
3: Là, du coup, tu
2: c'est
3: dis,
2: pour,
3: bah...
2: C'est pour ça que je me suis dit, il faut absolument que je le sorte. Mmh. Mais il y avait ce truc-là de, c'est Nice, il revient avec un son comme ça, c'est un peu, j'ai peur de choquer dans le mauvais sens du terme.
1: Ok.
2: Mais finalement, j'ai eu que des trop bons retours et
1: ouais,
2: je suis trop content de vous avoir écouté.
3: Tu vois.
1: Parce qu'il y a un peu deux écoles, j'ai l'impression, hein, les artistes qui décident de rester un peu dans leur spécialité et d'autres qui aiment toucher à plein de choses et surprendre le public.
2: Ouais.
1: Toi, tu préfères quelle école?
2: Bah, j'en parlais avec Lissi Naïs justement, et elle adore choquer les,
1: ouais,
2: le public. Moi, je suis un peu plus frousse à ce niveau-là par rapport à elle, mais c'est vrai que non, je pense que je vais rester cohérent. C'est-à-dire que là, même là, j'ai pris un risque, mais je suis quand même assez cohérent dans le sens où il y a quand même du compas. Et voilà, je pense pas que demain je vais sortir un gros rap comme à l'époque.
1: Ah ouais,
3: un rap compas.
2: Non,
1: tu pourrais pas surprendre, je sais pas, avec un bouillon par exemple.
2: Si, mais il faut que ça termine en compas. Faut que tu vois.
1: Toujours du compas.
2: Je pense, ouais. Déjà parce que j'adore, hein. Mais en plus, j'aimerais garder une certaine cohérence. Je suis un peu perfectionniste sur ça, ouais. Mais après, je dis ça, c'est vrai que là, j'ai commencé un son aujourd'hui, à écrire un son, et il y a une partie rap juste avant le solo.
3: C'est pas mal, ça.
1: Ouais.
2: Je me suis dit, je vais essayer. J'ai pas encore enregistré, là, je vais rentrer chez moi, l'enregistrer après. Mais c'est vrai que je vais tester de faire un petit truc un petit peu rappé, tu vois. Ça pourrait changer la donne.
1: Moi,
2: les carrés font souvent ça, les chanteurs carrés.
1: Tu devrais suivre l'exemple de Lissi Naïs.

0: Vraiment, les transitions, c'est incroyable. À chaque fois que tu parles de quelque chose,
1: c'est incroyable.
0: D'un artiste ou d'une chanson.
1: On dirait qu'on a préparé tous les trois l'interview.
0: Grave. Non, non, on est connectés, c'est tout.
1: Exactement.
0: C'est vrai que j'ai déjà entendu pas mal de personnes qui t'écoutaient, des fois, être surpris quand ils apprenaient que t'étais martiniquais.
1: Ouais.
0: Parce que toi, t'es un métissage, hein, t'es martiniquais et t'es italien. C'est quelque chose qui arrive souvent.
1: Qu'on soit étonné que je sois martiniquais. Ouais. Ma femme, la première.
2: Okay.
1: Quand je, je te jure, anecdote de ouf, quand je l'ai accosté, que je l'ai un petit peu dragouillé, j'ai dit t'es quelle origine? Elle m'a dit martiniquaise. Et elle m'a dit et toi? Et j'ai dit martiniquais. Je te jure, elle est partie.
0: Ah ouais.
1: Elle m'a dit ok. Elle est partie. Et genre, j'ai couru après elle pendant, sur les réseaux pour la rattraper pendant plusieurs semaines.
0: Moi, je pensais qu'il allait faire un truc de clip d'R&B.
1: Non, non, non,
0: avec des petits et tout, mais grave.
1: Chapeau comme ça et tout. Non, j'aurais pu, ça aurait peut-être marché, mais j'avais une moins belle voix avant quand même. Okay. Donc, je sais pas si ça aurait marché. Mais tu vois, non, donc je l'ai harcelé, entre guillemets, sur les réseaux. Et regarde, j'ai bien fait parce qu'aujourd'hui, je suis papa de ses enfants et marié. Et je suis le plus heureux des maris.
0: Et tu croises des fois des fans qui sont surpris aussi?
1: Des fans, oui.
0: Ouais.
1: Oui, mais c'est que de la bienveillance. J'ai jamais eu. Ouais.
2: Mmh. Bah après, ça s'entend parce qu'on capte pas les créoles.
0: C'est ça, t'as fait ce travail.
2: Dans tes titres.
0: Là.
1: Exactement. Mmh. Mais c'est vrai que, ils sont étonnés, bah, évidemment, parce que ma couleur de peau.
2: Oui.
1: Parce que, voilà. C'est. Mmh. Mais je suis qui je suis et j'ai aucun problème avec ça.
0: De toute façon,
1: je sais d'où je viens.
0: C'est le talent qui parle, j'ai envie de dire.

0: C'est Nice, c'est notre artiste invité, c'est lui qu'on écoute. Moi, j'adore. Tu disais justement que t'as dû apprendre à chanter en créole. Toi, t'as l'impression que même si t'as des origines antillaises, c'est nécessaire de faire ce travail d'apprendre et de pas prendre la culture comme acquise.
1: Bah, de toute façon, ouais, je pense que on apprend tout le temps, mais c'est important parce que ça fait partie de mes racines. Et tu sais, quand t'es dans le, quand t'es issu du métissage, mm-hmm. et ben, quand tu grandis, tu vois, tu as besoin de te, comment on appelle ça, de te construire, de t'identifier, voilà, d'avoir une identité. Et c'est vrai que quand t'es métisse, ben, c'est un peu spécial cette histoire. Tu arrives dans la vie comme ça, tu te dis, mais je suis quoi, je suis ici, je suis noir, je suis blanc, je suis ici. Et c'est vrai que moi, ça me tient à cœur de savoir qui je suis, d'où je viens, et d'apprendre et comprendre. Donc tout s'est fait naturellement. Honnêtement, c'est pas quelque chose de forcé parce que bah, ça fait partie de moi. Tout.
0: Ouais.
1: Donc et je prends du plaisir à découvrir des choses de ma culture, de mon pays, de mes ancêtres. Là, il y a pas longtemps, bah, j'étais en Martinique en décembre. Là, je suis allé voir où le premier esclave aboli a été. C'était à Saint-Joseph et tout. J'ai eu énormément d'émotions en voyant l'endroit où ça s'est passé et tout. Donc je suis à fond dans le passé.
2: Tu parlais d'identification, mais maintenant on t'identifie comme étant un artiste 100% compas.
1: C'est vrai, je l'assume à 100%. Et d'ailleurs, je dis que je suis martinique, mais je suis haïtien dans le cœur aussi.
2: Ouais.
0: Ok.
1: Parce que bon, faut savoir que le compas, ça vient de Haïti.
0: Complètement.
1: Et donc, c'est vrai que je côtoie beaucoup d'haïtiens et j'ai beaucoup d'amour pour ce peuple-là, qui est un peuple incroyable. Et je les aime. Mouemenou en pile.
0: Tu côtoies des haïtiens, bah, comme Lucas Seb, hein, qu'on vient d'entendre.
1: Guadeloupéen, lui.
0: Ah, il est Guadeloupéen. Tout le monde croit qu'il est haïtien. Il fait de la musique comme un haïtien.
1: C'est vrai. C'est super
0: ouf. C'est ouf.
1: On l'embrasse aussi.
0: Et lui, d'ailleurs, il était en concert à La Réunion, il me semble.
1: Ouais, il a fait deux dates là, il en revient.
0: Ce week-end, il a joué, bah, du coup, un CD, je crois que c'était Cadence.
1: Ouais, il a fait Cadence.
0: T'as mis une story, hein, je suis allé te stalker sur les réseaux sociaux où tu disais, bah, le public réunionnais me manque. Ça a été spécial pour toi d'aller jouer là-bas.
1: Tu sais, je le dis à chaque fois, le public réunionnais, j'allais dire le meilleur public. J'ai pas vu tous les publics encore, mais c'est l'un des meilleurs publics.
2: Okay.
1: Ah là là, j'ai été reçu comme un roi là-bas en termes de d'organisateur aussi, hein, mais aussi le public. C'était, j'ai vécu quelque chose de vraiment. Tu sais, quand on dit que le public porte l'artiste,
2: c'est vrai.
1: C'était même pas un concert, c'était un showcase. J'ai l'impression que c'était un concert.
0: Ah ouais.
1: Je te jure.
0: Parce qu'ils sont hyper fans de Zouk Compa là-bas.
1: C'est ça, je pense. Ils ont pas d'égo. J'ai l'impression, tu sais, il y a des publics où ils osent pas trop parce qu'ils ont peur d'être jugés, de s'ambiancer. Et là-bas, ils s'ambient, ils aiment la vie. Et ça se voit même dans la vie de tous les jours quand je me promène au marché, tu vois, quand je parle avec les gens. Les gens aiment la vie là-bas, j'ai l'impression, tu vois.
2: C'est l'énergie que tu reçois, quoi.
0: Ouais.
1: C'est formidable.
0: Et en sortant de ce show, t'avais dit, j'ai pas l'impression d'avoir travaillé. T'as gagné de l'argent, mais j'ai pas l'impression d'avoir travaillé.
1: Ouais. Anecdote de fou, encore une fois. Ben, je finis ce show-là, du coup, à l'Ipanema Café, à La Réunion. Et je suis là, je suis sur mon nuage. Waouh, il vient de se passer un truc de fou. Et puis, je vais dans ma chambre d'hôtel tout seul. Voilà, je retourne tout seul dans ma chambre d'hôtel et je me dis, waouh. Et je regarde mon compte, je dis, mais, ah, mais en plus, j'ai gagné de l'argent pour faire ça. Mais c'est dingue. C'est quel, tu vois?
0: Ouais.
1: Non, c'est un rêve de gosse. Vraiment, c'est pour ces raisons-là que je dis que c'est un rêve de gosse.
0: Mais tu vois, c'est marrant parce que tout à l'heure on disait que aujourd'hui t'en es arrivé là parce qu'il y a eu tout un processus, ça a pris 10 ans, il y a eu énormément de travail.
1: T'imagines, c'est fou. Et quand je regarde en arrière, je me dis purée, j'ai fait tout ça, de toutes ces galères par lesquelles je suis passé. Et c'est ça qui me permet aussi, je pense, de rester les pieds sur terre, on va dire, à ma petite échelle évidemment. Mais ouais, c'est toutes ces choses-là. Et le fait que ça arrive pas d'un coup, tu vois, c'est ça qui m'a aidé, je pense, à comprendre ce qui se passait et puis à s'adapter, tu vois.
2: Bah, y a une expression qui dit quand tu perces tard, c'est mieux que de percer tôt au final, parce qu'en fait, tu t'es ramassé tellement de claques
1: que tu vas plus te ramasser. Normalement.
0: Non, là, t'es solide.
1: Voilà, normalement, le boug est solide.
0: Le prochain rendez-vous de Ceni, c'est pas à l'île de la Réunion dans l'océan Indien, mais c'est à Paris le 29 novembre à La Cigale. Ton concert à toi.
1: Hâte.
0: Qu'est-ce qu'on y retrouvera?
1: De belles surprises, et de beaux invités. Delia, James.
0: Attends, moi par contre, le Delia en cœur, moi je te jure, je vais voir ça dans ma vie.
1: On va signer un contrat.
2: Comme ça, c'est sûr.
0: Delia, je te jure, tu t'en tireras pas.
2: Non, mais je vais rien faire.
0: Non, mais regarde pas comme ça.
2: Allez, vas-y, le jeu.
0: Tu sais quoi, Céline, on parlait de ton concert, t'as 30 secondes pour faire ta promo. Pas une seconde de plus, pas une seconde de moins. C'est parti.
1: Ta promo.
2: Top promo commence.
1: top promo. Ok. Oh, c'est un concert incroyable. Alors déjà, on a fait un premier concert le 19 avril au Théâtre des Étoiles et c'était incroyable. Je suis toujours sur un nuage. Combien de mois après? 6 mois à peu près. Et on a décidé, parce qu'on a fait un sold out très rapide, d'agrandir les murs et donc du coup de se retrouver dans une salle un peu plus grande qui est celle de la Cigale.
2: Okay.
1: J'aurais pu faire programmateur radio, non?
2: Ouais, ouais,
0: animateur radio.
1: Animateur radio. Et donc du coup voilà, on va agrandir les murs, mais on va aussi agrandir les musiciens parce qu'il y aura des nouveaux musiciens. On va agrandir aussi les invités parce qu'il y aura des nouveaux invités surprises qui vont vous plaire, je pense.
0: Mm-hmm.
1: Et aussi le temps de show, il va être aussi plus long.
2: Okay.
1: Donc ça va être trop bien, j'ai trop hâte. Moi, vous savez que j'adore la scène. Donc là, j'ai hâte de les retrouver, de leur dévoiler toutes les surprises et de foutre le feu, de faire trembler les murs de la Cigale.
0: Yes.
2: Hey, bravo!
0: Le 29 novembre à Paris, à La Cigale, c'est le concert de Cénis, notre invité. Merci d'avoir été là.
1: Merci à vous.
0: Ça fait
1: merci
0: super
1: à vous
0: plaisir
1: pour l'accueil.
0: Et surtout pour la passe décisive que tu fais à Delia.
2: Ouais, merci James Souness.
1: Tu joues pas d'un instrument, toi? Tu veux pas venir?
2: Moi, je monte.
0: Non, c'est bon, t'inquiète. Moi, dans le public, je suis bien.
2: Merci, mon Cénis, d'être venu dans cette émission. Demain, on est de retour, mon cher James. Et on va recevoir l'artiste nigériane Yemi Alade qui nous parlera de son nouvel album It's Yemi Alade.
0: Le Nigeria. Quel pays formidable.
2: Tu l'as déjà dit aujourd'hui.
0: Ouais,
2: hein,
0: et comme on dit, si tu ne n'es pas américain, sois au moins nigérian.
2: Ou guadeloupéen. Ou martiniquais.
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4: Thaïs Moreau.
6: À la une de cette édition, on est à Kiev dès le début de ce journal. Reportage RFI et ses frappes russes à répétition qui affectent profondément le quotidien des familles ukrainiennes et la scolarité des enfants. On en parle dès le début de ce journal. L'actualité, c'est aussi dans le contexte de guerre entre la Russie et l'Ukraine. On vient de l'apprendre, le président lituanien qui annonce qu'un drone a été abattu dans la nuit de lundi à mardi, sans préciser à quel pays appartenait cette frappe. Nouvelles révélations qui font vivement réagir la Chine. Le Wall Street Journal révèle que des entités chinoises ont fourni à l'Iran les images satellites d'une base militaire en Jordanie. Et puis enfin, dans ce journal, bonne nouvelle pour les fans du groupe de musique britannique Oasis, qui repart en tournée dès 2027. L'Ukraine prendra des mesures de désescalade si la Russie fait de même. Déclaration hier soir de Volodymyr Zelensky. Le président russe, quant à lui, ne confirme pas pour autant les affirmations de Donald Trump, selon lesquelles Moscou et Kiev auraient accepté de ne plus frapper d'infrastructures énergétiques. Le président russe est sous le feu des critiques depuis l'attaque dimanche contre un train en Ukraine, près de la frontière polonaise, faisant aucun blessé. À Kiev, les alertes aériennes sont incessantes et affectent constamment le quotidien des familles. Lorsque la menace est trop forte, le métro et certains transports s'interrompent, compliquant les trajets entre le domicile, le travail et l'école. Reportage RFI à Kiev auprès de familles ukrainiennes, Lucas Lazo.
7: À la terrasse d'un café qui jouxte l'école, celle qui patiente, la mine grave que sa fille Olena sorte de classe, le temps de décrire un quotidien angoissant rythmé par les alertes aériennes.
8: Le matin, on se réveille, on prépare les enfants et s'il n'y a pas d'alerte aérienne, on essaye de se frayer un chemin jusqu'à l'école. À cause des alertes, les transports et le métro ne fonctionnent pas. C'est le chaos sur les routes.
7: Un casse-tête d'organisation pour des parents épuisés, inquiets pour leurs enfants. Ils peuvent néanmoins compter sur le soutien des professeurs à l'image de Lyubov, toute dédiée à ses élèves.
9: Si un enfant ne vient pas à l'école, nous devons savoir s'il est avec ses parents. Pareil pour un enfant qui est en retard. On échange constamment des messages. On viendra après l'alerte. On sera là dans 10 minutes. On arrive, on est devant l'école. Voilà comment nous travaillons. Avec les parents, 24 heures sur 24, 7 jours sur 7.
7: Reconnaissant celle qui hoche la tête et enchaîne les cigarettes.
8: Plus personne n'a de véritable emploi du temps.
7: Pour tenter de fluidifier les déplacements, la municipalité de Kiev vient d'instaurer des alertes différenciées selon la gravité de la menace. Mais pour celle-ci, les journées restent suspendues aux sirènes.
8: Après les cours, on essaie tant bien que mal de rentrer chez nous. Et puis une fois à la maison, on va se coucher dans le couloir. Du matin, dans le couloir, au soir, dans le couloir, voilà comment se déroule notre journée.
7: À l'école comme à la maison, le couloir est ainsi devenu leur refuge contre les frappes russes. Lucas Lazo, Kiev, RFI.
6: Il y a quelques instants, le président de la Lituanie, Gitanas Nauseda, a annoncé que des avions de chasse de l'OTAN ont abattu dans la nuit de lundi à mardi un drone au-dessus du pays, sans préciser à quel pays appartenait cette frappe. Alors que la Russie intensifie son agression contre l'Ukraine, une telle préparation est vitale pour notre région. Avec nos alliés de l'OTAN, la Lituanie défendra son espace aérien, a-t-il ajouté. La Lituanie partage notamment une frontière avec Moscou. Dans ce contexte de guerre entre la Russie et l'Ukraine, Le président américain Donald Trump affirme que l'augmentation du prix du pétrole est exclusivement et directement liée à ce conflit et non à celui avec l'Iran. Ce dimanche, le président américain a interpellé son homologue ukrainien Volodymyr Zelensky, l'appelant à arrêter d'attaquer les raffineries de diesel en Russie. Pourtant, c'est bien le conflit au Moyen-Orient qui traduit cette hausse des prix. Les prix à la pompe chauffent. Le baril de Brent a dépassé hier les 110 dollars. L'Ukraine, toujours, où le président Volodymyr Zelensky demande ce lundi le limogeage du procureur général Ruslan Kravchenko sur fond de corruption. En cause, son administration est accusée d'avoir couvert des centres d'appels frauduleux en échange de pots de vin. L'ex-procureur général a lui-même annoncé début septembre son intention de quitter ses fonctions et rejette ces accusations. Aux États-Unis à présent, révélation du Wall Street Journal. Le média affirme que des entités chinoises ont fourni à l'Iran les images satellites d'une base militaire en Jordanie et cite des hauts responsables américains. Trois soldats états-uniens y avaient péri en juillet dernier lors d'un bombardement iranien. Une information qui fait vivement réagir Pékin, alors que dans 10 jours, le président chinois doit se rendre en visite à Washington. Mélissa Barra.
1: Nous rejetons fermement les accusations infondées, dépourvues de preuves, a déclaré Guo Jiakun, porte-parole de la diplomatie chinoise. Des déclarations qui font suite aux révélations du Wall Street Journal, qui assure avoir la preuve, je cite, la plus claire qu'il y a bien eu un lien entre la transmission depuis la Chine de renseignements à l'Iran et la mort le 17 juillet dernier de 3 soldats nord-américains lors d'une attaque contre la base aérienne de Mouafak Salti en Jordanie. Le quotidien ne précise pas quelles entités chinoises auraient fourni des images satellites de haute définition auxquelles Téhéran aurait eu accès avant puis après le bombardement, sachant que les capacités de surveillance iranienne étaient très réduites après des frappes contre ses radars et ses installations. Le Wall Street Journal s'appuie sur des déclarations de hauts responsables de l'administration Trump sous couvert d'anonymat qui n'évoquent pas une implication directe de Pékin. Ces mêmes fonctionnaires auraient depuis des mois alerté leur homologue au sujet de certaines entreprises chinoises. Cet épisode est malvenu à quelques jours de la rencontre Xi Jinping-Donald Trump prévu à Washington le 24 septembre prochain, sachant que le président des États-Unis tente d'éviter toute confrontation susceptible de la compromettre.
6: Mélissa Barra. RFI, il est bientôt 1h07 à Bamako, au Mali, 2 ans de prison pour Abdrahmane Keïta. Le journaliste a été condamné à 2 ans de prison ferme par le pôle de lutte contre la cybercriminalité pour atteinte à l'unité et au crédit de l'État à la suite de propos tenus dans une émission de débat. En juin dernier, après la prise de la ville de Kidal par les groupes armés, Abdrahmane Keïta avait estimé que la ville du nord du pays était administrée par le chef du JNIM. Guillaume Thibault, les avocats du journaliste, assurent qu'ils vont faire appel.
10: Son entourage se dit choqué à l'énoncé de sa condamnation. Le journaliste est resté stoïque d'après des témoins. Le tribunal a donc condamné Abdrahmane Keïta à 2 ans de prison ferme, sans sursis et 1 million de francs CFA de dommages et intérêts pour délits à caractère régionaliste pouvant porter atteinte à l'unité et au crédit de l'État, ainsi que pour diffusion de fausses informations. En juin dernier, lors de l'émission de débat Le Grand Jury sur la chaîne Renouveau TV, le journaliste qui questionnait l'invité sur la gestion de Kidal, tombée aux mains des groupes armés, estimait que la cité du nord du Mali était administrée par le chef du JNIM, Iyad Agrali. Lors de l'audience de fond le 7 septembre, Abdrahmane Keïta avait rejeté ces accusations, dénoncé une cabale et rappelé qu'il n'avait aucune intention de diffuser une fausse information. Le ministère public avait estimé que le journaliste avait pris position et porté atteinte au crédit de l'État. À la sortie du tribunal ce lundi, l'un des avocats d'Abdrahmane Keïta, qui avait plaidé la relaxe de leur client, a indiqué son intention d'interjeter appel, sollicité le parquet du pôle cybercriminalité. N'a pas donné suite.
6: Guillaume Thibault. Et puis on termine ce journal par un comeback annoncé. Après Céline Dion, ce sont des stars du rock qui vont enflammer la France en juillet prochain. Les frères Gallagher et leur groupe Oasis. Après la tournée de l'an dernier qui affichait complet et a traversé de nombreux pays, le groupe de Britpop récemment reformé annonce une nouvelle série de dates. Au total, 38 nouveaux concerts qui commenceront en mai prochain. Puis leur tournée passera par l'Europe continentale et notamment Paris. Or, c'est dans la capitale française que le groupe s'était séparé il y a 16 ans, Sophie Torlotin.
11: Saint-Denis pour exorciser le souvenir désastreux de Saint-Cloud. Pour la première fois de son histoire, Oasis jouera au Stade de France les 23 et 24 juillet prochains. Même si Liam et Noël Gallagher ont déjà repris ensemble le chemin de la scène, ce sera la première fois depuis 2009 et leur rupture fracassante dans les coulisses de Rock en Seine qu'ils remettront les pieds sur le continent. Outre Paris, le groupe est également annoncé à Munich, Barcelone, Amsterdam et Rome. L'an dernier, leur tournée triomphale avait attiré plus de 2 900 000 spectateurs. Les billets des 41 dates avaient été vendus dans un temps record, provoquant le chaos sur les serveurs de Ticketmaster et une polémique sur le prix des places. Pour cette tournée 2026, à l'image de Céline Dion, le groupe impose un système de vente exclusif sur tirage au sort. Pour espérer décrocher un billet, les fans doivent impérativement s'inscrire sur la plateforme officielle avant ce jeudi 17 septembre. Les tirés au sort recevront un code unique donnant accès aux ventes qui s'échelonneront du 25 au 27 septembre. Côté tarif, l'organisation promet des prix fixes compris entre 83 et 310 euros.
6: Sophie Torlotin. Il est maintenant 3h10 à Paris, 1h10 en temps universel. 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Le retour des informations, c'est dans 50 minutes.
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13: Bonjour à toutes et à tous. Des disputes entre frères et sœurs, un malaise qui s'installe, attendre des compliments ou des encouragements qui ne viennent jamais, l'impression de passer à côté de ses propres envies. La famille n'est pas toujours le cocon sécurisant que l'on espère, loin de là. Et lorsque l'on a la sensation d'être assigné à une place qui ne nous convient pas, trop de pression ou à l'inverse le sentiment d'être invisible, la vie familiale peut devenir douloureuse ou conflictuelle. Le problème, c'est que parfois autour de nous, nos proches n'en ont pas conscience et jour après jour, ils perpétuent des comportements qui peuvent blesser, fragiliser et même exaspérer. Ces problèmes de place dans la famille peuvent se jouer entre frères et sœurs, mais pas seulement. Le poids sur les épaules de l'aîné, l'enfant préféré, la belle-mère qui estime qu'aucune femme n'est assez bien pour son fils. Des schémas classiques, peut-être même des clichés, mais précisément avec vos témoignages et vos questions, vous allez nous expliquer votre réalité, ce que vous aimeriez qui change dans votre famille ou si vous avez dû la quitter pour vous protéger d'une pression que vous n'avez pas supportée. Des conseils aussi pour des parents qui ne comprennent pas certaines rivalités, certains conflits pour nous joindre. Le numéro WhatsApp de l'émission, c'est le 33 7 71 18 46 41. Comment se faire entendre lorsqu'une situation devient étouffante? Peut-on changer les choses quand la situation s'est installée depuis des années et des années et surtout sortir du cliché de la famille parfaite? On vous retrouve dans les studios de RFI. Jean-Oscar Macasso, bonjour.
14: Bonjour.
13: Vous êtes docteur en psychopathologie clinique et psychanalyse, cofondateur de l'association Maison Sunjata Keita, centre de médiation culturelle et d'aide psychologique aux familles migrantes. Jean-Oscar Macasso, vous êtes également expert auprès des tribunaux de Paris, ethnopsychologue. Et à ce sujet, on peut signaler à la sortie de votre livre « La pratique du guérisseur pygmée face à la société moderne ». C'est publié aux éditions MJW Fédition. Et puis en fin d'émission, on va retrouver la chronique de Bintou Chersek, nutritionniste diététicienne à Dakar au Sénégal.
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13: Alors en matière de relations familiales, il y a bien évidemment des traits universels, mais aussi des parcours singuliers, des expériences qui s'inscrivent dans un cadre culturel bien précis. Jean-Oscar Macassou, en fonction des cultures, on va donc avoir des attentes, mais aussi des règles par rapport aux différents membres de la famille. Mais on peut dire qu'il y a des choses qui se retrouvent un petit peu dans tous les mondes, dans tous les pays, dans toutes les villes.
14: Oui, évidemment, moi je pense que c'est un mot qui est tout à fait universel, hein. On peut se retrouver, donc, que ça soit dans une, comment je peux dire, en Chine, je peux dire comme ça, que ce soit en Afrique. Donc c'est un mode de fonctionnement qui existe, qui est existentiel et qui aujourd'hui peut interroger tout le monde. C'est pour cela que moi je pense que aujourd'hui nos échanges vraiment seront très, très intéressants.
13: Est-ce que plus la famille est grande, plus c'est compliqué ou pas forcément?
14: Alors, est-ce qu'il s'agit de la grande famille ou la petite famille? Moi je pense que les difficultés qu'on pourrait rencontrer, ça ne regarde pas seulement la taille non, de la famille, hein, parce que il n'y a pas une petite difficulté. Non, dans la famille, il y a des difficultés très complexes.
13: Complexes et multiples. Et même, certains n'en ont pas conscience. C'est-à-dire que des gens peuvent se plaindre de choses qui les font souffrir très intensément. Et autour, par exemple, les frères, les sœurs disent « Mais qu'est-ce que tu racontes? C'est quoi cette histoire ?»
14: Oui, c'est aussi une manière de dire que chacun vit à sa manière, normalement, la situation. Et ce qu'on voit plus difficile peut être un peu plus simple. Mais c'est l'individu, c'est le sujet qui essaye vraiment de qualifier cela à sa manière. C'est pour cela qu'il faut vraiment être plus ou moins à l'écoute des uns des autres.
13: Alors c'est vrai qu'il y a des règles, mais ça convient pas toujours à tout le monde. Il va y avoir des interprétations dans des familles, des exagérations. Jean-Oscar Macassou, si on s'arrête sur un exemple dont on va beaucoup parler dans cette émission, la place de l'aîné, il y a vraiment un gros sujet là-dessus. Est-ce que vous avez déjà pris en charge ce qu'on pourrait désigner comme le burn-out de l'aîné, c'est-à-dire trop de poids, trop de charges, ils en peuvent plus, ils ne le disent pas forcément, mais ils craquent?
14: Alors cette situation est très vaste et on peut prendre des cas au pluriel, bien sûr. Et j'ai rencontré pas mal de situations pareilles. Et d'ailleurs même, on parlait seulement de la fratrie, mais je disais tout à l'heure, et bon, franchement, excusez-moi de vraiment de le dire, la plupart normalement des jeunes aujourd'hui qu'on appelle les jeunes non isolés, c'est-à-dire les MNA, qui sont dans des institutions, qui prennent, qu'ils soient l'aîné ou pas, qui prennent la place de la charge, aujourd'hui, symboliquement de l'aîné, alors qu'ils sont mineurs. Pourquoi j'ai dit ça? C'est quelque chose qui, presque, c'est universel aujourd'hui. Ça veut dire que celui qui est à l'étranger, et quels qu'en soient ses moyens, il doit subvenir aux besoins de la famille. Bon, je mets au-delà.
13: Je veux dire, quand on parle de ces jeunes qui partent en migration, ils se retrouvent au nord, en Europe, et ils doivent, en retour, financer, c'est énorme ce qui leur tombe sur les épaules.
14: C'est énorme ce qui leur tombe dans les épaules. Et c'est là le burn-out. Parce que je les rencontre. Ce n'est pas dans l'imaginaire que je vous dis.
13: C'est eux que vous prenez en charge au quotidien.
14: Je les prends en charge aujourd'hui. Imaginez-vous, sa maman est gravement malade, quel qu'en soit le moyen qu'ils peuvent en avoir, ce jeune homme-là. Et ça, presque.
13: Mais là, on a une double problématique. On est à la fois dans la problématique familiale et dans la problématique migratoire. Maintenant, quand on imagine une famille où on est resté au pays, ça peut aussi arriver qu'on n'en puisse plus toutes ses responsabilités.
14: Exactement. C'est là où, non, je voulais seulement peut-être donner ce petit coup d'œil, hein, pour voir à peu près à quel niveau ça peut aller plus loin. Donc, l'aîné qui se retrouve plus ou moins au sein ou à l'environnement familial, aujourd'hui, alors le burn-out, vous savez, en Afrique, parfois, on ne sait même pas ce que c'est. Voilà, on dit, je suis dans l'obligation. Ça, c'est le mot. Je suis dans l'obligation d'assumer. Parce que, là, comme je l'ai dit, c'est l'instinct de responsabilité qui se joue. Vous voyez. Puisque si le père n'assume pas, si, par exemple, il n'y a même pas, personne ne peut assumer, l'aîné est là pour prendre cette relève. Presque, je dirais le mot, il se sacrifie.
13: Alors, on va passer aux travaux pratiques tout de suite avec notre premier témoignage.
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13: Et c'est au Bénin, à Parakou, qu'on vous retrouve. Marc, bonjour.
19: Bonjour Caroline.
13: Alors parlez bien fort Marc, vous avez 27 ans et une grande fratrie. Vous êtes combien là dans la famille, les frères et sœurs?
19: J'ai deux sœurs et deux grands frères. Et je suis en quatrième position.
13: Vous êtes en quatrième position. Comment est-ce que vous vous sentez dans cette grande famille? Est-ce que vous avez le sentiment qu'on vous accorde suffisamment d'attention?
19: Pas vraiment.
13: Est-ce que vous pouvez nous donner des exemples qui montrent justement ce que vous ressentez, que vous avez l'impression qu'on ne vous écoute pas suffisamment, Marc?
19: Oui, parce que souvent, lorsque moi je veux qu'on fasse quelque chose pour moi et que je m'exprime d'une certaine manière, ça devient un peu compliqué de comprendre ce que moi je dis. Notamment, il y a quelques temps, j'avais demandé à ce que on m'aide à acheter tel matériel. Depuis, je ne l'ai pas encore eu, je ne sais pas. Et on sait bien que j'ai besoin de ce matériel-là.
13: Ça veut dire, est-ce qu'on n'écoute pas ce que vous dites, ou est-ce que quand vous dites quelque chose, on n'en tient pas compte? Est-ce que c'est pareil d'ailleurs pour tous les autres frères et sœurs? Peut-être on n'a pas acheté le matériel, peut-être parce qu'il n'y a pas d'argent. Mais par contre, est-ce que si un petit frère ou une petite sœur demande quelque chose, est-ce que lui, on lui achète son matériel?
19: Oui, on arrive à comprendre les autres et on arrive à vite les satisfaire.
13: Est-ce que vous diriez que ça va plus loin, le fait de ne pas être entendu? Vous ressentez carrément de l'injustice?
19: Oui, je pourrais peut-être dire ça, parce que quand vous dites quelque chose et on ne vous comprend pas, ça veut dire que vous n'êtes pas forcément... je dis, est-ce que je pourrais employer ce thème? Vous n'êtes pas forcément peut-être la bienvenue, ou bien peut-être... entendu par les miens et les siens.
13: Est-ce que ça va plus loin, Marc? Vous avez l'impression qu'en n'étant pas entendu, les autres ne vous montrent pas de considération, pas d'affection? Si on va encore plus loin, ils ne vous aiment pas assez. Est-ce que c'est ça que vous ressentez aujourd'hui, de ne pas être assez aimé?
19: Oui, ça je ressens ça par moment, mais je note qu'il y a certains qui sont vraiment présents et travaillent à ce que tout change.
13: D'accord, donc c'est pas pour tout le monde dans la famille. C'est qui la personne justement qui ne vous accorde pas d'importance, cette personne qui est pas très gentille avec vous?
19: Je dirais le pilier de la maison, c'est-à-dire le papa de la maison.
13: C'est votre père qui vous accorde pas cette importance, qui vous fait de la peine, c'est ça?
19: Oui. Et moi, ça me gêne beaucoup, franchement.
13: On l'entend dans votre voix qu'il y a beaucoup de retenue. Marc, c'est quoi votre question, s'il vous plaît?
19: La question, c'est que puis-je faire pour changer cette situation, et quel comportement dois-je avoir et pour que la famille me donne plus de place désormais?
13: Alors, Jean-Oscar Macasson, on entend deux choses chez Marc. Il n'est pas vraiment écouté, puis on ne lui donne pas non plus d'importance, on va dire, matérielle. Et il a envie que ça change parce que ça lui fait de la peine, ce qu'on peut comprendre tout à fait. Comment est-ce que vous réagissez à ce témoignage?
14: Il y a beaucoup de choses à partager avec Marc, mais j'ai l'impression déjà, parce que déjà il ne sera pas comme tout le monde, hein. Voilà, il sera différent des uns des autres, hein. C'est ça aussi, et que aujourd'hui j'ai eu l'impression que avant qu'il demande quelque chose, d'abord j'ai l'impression qu'il a une nature calme un peu et qu'il n'ose pas. Mais quand il ose, il n'a pas de retour et ça le frustre et ça, il est encore plus souffrant à partir de là.
13: C'est d'autant plus douloureux que ça lui a demandé beaucoup d'efforts pour s'exprimer. Oui. Et quand il fait cette démarche, on ne l'entend pas.
14: Oui. Alors, c'est là où c'est quand même très intéressant de voir quand il dit, parce qu'il est peiné beaucoup vraiment de voir ce rapprochement avec son père. Et alors, moi, je pense qu'il y a quelque chose à faire dans cette relation-là. Et pour que le père puisse l'accorder, au moins, vraiment, cette écoute-là. Mais ce sont les aînés, parfois, qui font l'intermédiaire. Est-ce que Marc, aujourd'hui, a une bonne relation avec l'un des frères?
13: Est-ce que Marc, vous pourriez demander, en quelque sorte, à l'un de vos grands frères de jouer les médiateurs?
19: Je pourrais demander ça s'il voit l'importance de ce que moi je dis.
13: Est-ce que vous oseriez lui confier votre désarroi à ce grand frère, à lui dire que c'est pas que vous remettez en cause du tout la place du papa, mais c'est que vous aimeriez que les choses se passent un petit peu autrement?
19: Oui, je pourrais faire ça. Dans le cas où je vais faire ça, c'est lorsque il va se montrer vraiment disponible et prêt à m'écouter.
20: Prêt à vous écouter. Est-ce que vous avez peur qu'il se fâche contre vous?
19: Non.
20: Donc déjà, ça c'est un bon point, Oscar Macasso.
14: Voilà.
20: De pas avoir peur justement d'être... Voilà, c'est important.
14: Tout à fait, c'est très important. Et aussi, c'est mon questionnement à moi, d'après ce que Marc explique. Alors, je me dis, est-ce qu'il a eu des occasions où on lui a confié certaines choses et qu'il n'est pas arrivé jusqu'au bout? Et que ça peut faire douter les parents aujourd'hui de sa manière de demander pour ne pas aller jusqu'au bout des...
20: Est-ce que vous avez été confronté à des difficultés, mis en difficulté, ce qui fait qu'on vous a mis un petit peu de côté?
19: Confronté à des difficultés, sur quel plan?
20: Peut-être dans vos études, vous étiez engagé, vous avez échoué alors qu'on avait un petit peu misé sur vous, ou on vous a chargé de vous occuper de quelqu'un d'autre dans la famille et ça n'a pas fonctionné.
19: Oui, souvent il est déjà arrivé que je ne puisse pas forcément vite réussir en classe. Ça pourrait faire un handicap.
20: Donc il y a eu des difficultés, ce qui peut arriver à chacun, hein, mais c'est vrai que il y a des personnes qui sont dans le jugement et qui vous mettent de côté.
14: C'est ça exactement. Moi je pense que c'est mon ressenti, hein, pour voir ça. Et aujourd'hui il s'agit d'une difficulté normale de Mac que les parents doivent prendre vraiment en considération et de construire quelque chose avec lui ensemble. J'ai l'impression qu'aujourd'hui cette difficulté vient limiter vraiment le rapprochement, le lien, qui fait qu'il commence à s'isoler et il a du mal à se rapprocher un peu normalement des frères et de son père.
20: Cette exigence, elle est naturelle, mais en même temps, un enfant qui grandit, il a droit à l'échec.
14: Il a droit à l'échec, mais on relève une petite difficulté. C'est ça qu'il faudra que ce soit travaillé normalement dans la famille.
20: Demander à la famille de jouer les médiateurs pour rétablir ce contact avec le père. Marc, un grand merci à vous pour cet échange. Très bonne journée au Bénin. On a une auditrice de Dakar qui nous a laissé un message sur le répondeur de Priorité Santé. Elle s'appelle Nafissatou et sa voix a été modifiée pour préserver son anonymat. On l'écoute.
21: Bonjour aux auditeurs et bonjour à l'équipe de Priorité Santé. Je m'appelle Nafissatou. J'appelle de Dakar. J'ai 54 ans. Et cette histoire remonte à mon adolescence quand j'avais 16 ans. Je suis l'aîné d'une famille de 6 enfants. J'étais malade et les soins hospitaliers n'avaient pas donné de bons résultats. Mes études en ont subi des coups car j'avais cessé d'aller à l'école. C'est en ce moment que j'ai senti que j'étais devenue insignifiante pour tous les membres de ma famille. J'étais stigmatisée. On ne m'associait pas aux prises de décision. Même quand il s'agissait d'une cérémonie dans la famille, on ne me parlait pas. Même les actions étaient faites sans que je sois mise au courant. Et pourtant, j'étais l'aînée de la famille. C'est en ce moment que j'ai pris la décision de reprendre mes études et d'aller de l'avant. C'est ce que j'ai fait. J'ai réussi à avoir mes diplômes. J'ai commencé à travailler. J'ai senti que les membres de la famille ont commencé à changer de position vis-à-vis de ma personne, parce que maintenant que j'ai un salaire, j'ai un domicile, on peut me prendre en considération. Mais cela ne m'a pas fait changer de position vis-à-vis de, car je craignais que l'histoire ne se répète. On m'avait maltraité, on m'avait traité de tous les noms. Ils allaient jusqu'à me dire que je ne pourrais point réussir. Maintenant, ce que je veux poser comme question, c'est pourquoi je crains toujours les membres de ma famille. Chaque fois que je vais leur rendre visite, c'est juste pour quelques moments, juste pour qu'ils me voient et je reviens. Je retourne chez moi. Merci beaucoup.
20: Nafissatou, l'aînée déchue, parce qu'elle a eu le malheur d'être malade. Ça paraît effrayant quand on l'écoute comme ça. En tout cas, son statut a été changé. Elle a refusé, elle s'est battue, mais elle souffre toujours d'avoir été déconsidérée, insultée. Elle a vraiment construit quelque chose et elle se demande pourquoi, malgré toute cette force, ces ressources qu'elle a trouvées, pourquoi elle reste vulnérable quand elle retrouve cette famille. Elle est blessée, hein, c'est ce qu'on entend vraiment, Jean-Oscar Macasso.
14: Oui, on sent une souffrance très très interne et puis une forte résilience vraiment qu'elle a faite. Et aujourd'hui, quand je l'écoute, le sentiment de ne plus être en l'aise avec sa famille remonte à partir du rejet de la violence qu'elle a subie vis-à-vis. Donc il n'y a plus une relation saine. Il n'y a plus une relation saine avec sa famille, malgré qu'elle veut vraiment rétablir ce lien, aller la voir. Et en quelques minutes, elle ne se sent plus à l'aise parce que tout s'est passé, la remonte. Elle n'a pas encore surmonté, retravaillé ça. Et de se dire, malgré tout, je suis là, je peux être avec vous, et je peux exister avec vous. Donc, ce sentiment-là de rejet, et surtout, parce que le mot est très fort, de la maltraitance, ça reste traumatisé. Et aujourd'hui, ce que je pourrais vraiment lui conseiller, si elle peut travailler vraiment sur elle-même, parce que elle tient à sa famille.
20: Elle va pas les changer, mais il faut que elle puisse mieux supporter cette situation.
14: Exactement, c'est ça que j'aimerais vraiment lui conseiller aujourd'hui.
20: Ça veut dire, quand vous dites faire un travail sur elle-même, ça peut être aller voir un psychologue dans le meilleur des cas, mais aussi lire des livres, regarder des articles sur ce sujet.
14: Exactement, c'est ça que j'aimerais vraiment qu'elle essaie de faire un effort. Et sinon, il y aura une sorte de répétition. Et à un certain moment, le sentiment, ça, il suffit qu'il y ait une parole déviante et ça risque d'être vraiment...
20: Parce qu'il y a un traumatisme qui a laissé des séquelles.
14: Exactement.
20: Et qui est ravivé à chaque rencontre. Voilà pour ces explications. Oui. On va poursuivre notre échange. Oscar Macasso, Priorité Santé, revient juste après ce titre des Womack Sisters. If You Want Me, c'est sur RFI.

0: Priorité santé sur RFI, trouver sa place dans la famille, fratrie, répartition des rôles avec en toile de fond l'autorité, le pouvoir, l'épanouissement aussi à votre écoute dans les studios de RFI, le psychologue et ethnopsychologue Jean-Oscar Macasso. En première partie d'émission, on a entendu nos premiers témoignages avec des frères, des sœurs qui voudraient que la situation s'améliore. Ce qui nous amène à cette question WhatsApp d'Evangelina, qui nous suit en région parisienne, à Asnières, et qui demande pourquoi le métier de médiateur familial est-il si peu connu et pourquoi on a si peu recours à ce métier. Alors si je ne me trompe pas, Jean-Oscar Macasso, en France, du moins, ces médiateurs familiaux, c'est plutôt pour résoudre les problèmes liés à la séparation des couples, pas vraiment au statut de frère et sœur.
1: Oui, effectivement, c'est ça. Bon, il y a toute cette confusion, mais c'est bien vraiment de préciser. Hein. Donc, les médiateurs non familiaux, ce sont des médiateurs parfois, c'est pour le couple.
0: C'est un vrai métier. Il peut y avoir un médiateur dans la communauté, ça peut être quelqu'un de la famille, quelqu'un du village, quelqu'un de l'église ou de la mosquée, ça peut être quelqu'un d'autre.
1: Tout à fait. Alors là, c'est un cadre vraiment nouveau familial, nouveau plus ou moins d'un
0: communautaire.
1: Communautaire, exactement. Et donc, on fait appel quand même parce que cette personne est identifiée comme une personne qui peut bien réguler normalement la parole, qui peut bien comprendre aussi les systèmes familiaux. Et ça permet aussi normalement d'apaiser et aussi de donner des conseils à la famille pour que chacun puisse retrouver un peu un réconfort, un peu d'apaisement et des réflexions.
0: Alors, un autre auditeur en ligne, c'est Daniel qui est en République démocratique du Congo, à Bukavu. Daniel, bonjour.
2: Oui, bonjour.
0: Alors, une première chose, comme vous êtes à Bukavu, on vous présente nos condoléances suite au drame qui s'est passé la semaine dernière à l'école. Voilà, toutes les condoléances de l'équipe de Priorité Santé. Vous avez 33 ans, Daniel. Les choses ont changé au sein de votre famille. C'est une très, très grande famille. Mais depuis plusieurs années, vous avez constaté que c'est pas la même chose. Qu'est-ce qu'il y a eu comme changement, s'il vous plaît?
2: Donc, au début, quand j'étais encore célibataire, il y avait une très bonne communication avec ma famille. Mais juste quand je suis décidé de me marier, automatiquement, les choses ont changé. La communication qui était là avec mes parents et mes frères, tout était basculé à zéro, donc... Il y a eu un moment où ils organisaient un événement familial sans que je ne sois interpellé ou même intéressé par les membres de la famille.
0: Je peux vous poser une question, excusez-moi Daniel. Est-ce que votre mariage, il avait été approuvé par la famille?
2: Oui, mon mariage était approuvé par la famille, j'étais accompagné par mon père parce que mon père avait assisté à mon mariage avec... Il était dû avoir courage parce qu'il a contribué d'une manière matérielle. En tout cas, en grande quantité.
0: D'accord. Donc, c'était pas un conflit par rapport à la belle famille, par rapport à une différence ou quoi que ce soit. C'est qui a marqué une séparation avec vous? Ce sont vos frères aînés?
2: Brusquement, j'ai vu les choses changer. Je voyais mon père maintenant organiser soit des réunions à la maison, c'est-à-dire de dire familial sans que je sois contacté. Ou même, s'il y a une chose à faire, je ne serai pas contacté. Mais juste, il me contacte. Quand ils ont un désir qui demande soit de l'argent ou même il y a un problème.
0: Est-ce que vous avez demandé pourquoi, quand il y a eu des fêtes familiales, on ne vous a pas invité, on ne vous a pas contacté? Est-ce que vous avez osé poser la question ou est-ce que ça ne se fait pas?
2: Oui, un jour, j'avais essayé d'échanger avec mon père concernant ce sujet. Il m'avait donc rien dit comme cause. Je suis parti aussi voir la mère, c'était la même chose.
0: C'était quoi la cause? Je n'ai pas bien compris, excusez-moi.
2: Donc, j'ai essayé de descendre avec le père. Le père m'a rien dit. Mais juste quand je vois les comportements qu'il affiche, montre qu'il n'est pas tout à fait en bonne collaboration avec moi.
0: Il n'a pas voulu vous donner d'explication?
2: Non.
0: D'accord.
2: Mais bon, donc...
0: J'ai une question, Daniel. Est-ce qu'on vous dirait que socialement, économiquement, vous avez davantage réussi que vos frères et sœurs?
2: Oui, en tout cas, effectivement. Parce que... Donc, comme je suis ici d'une famille paysanne, bon, très pauvre d'ailleurs, il fallait que chacun d'entre nous, comme nous étions plus de 9 garçons dans une seule famille restreinte, il faut que chacun doit se débattre. En tout cas, il y a ça.
0: Et votre épouse, toujours, parce que je suis curieuse, hein, vous me connaissez, et votre épouse, elle est issue d'une bonne famille?
2: Bon, pas tout à fait, mais en tout cas, le statut de sa famille semble être élevé par rapport à notre famille.
0: Est-ce que vous avez l'impression qu'il y a de la jalousie dans votre famille?
2: Bon, il y a un jour qu'on avait discuté avec, mon épouse sur cette question.
0: Ouais.
2: Elle avait conclu ça. Mais moi-même, étant donné que l'amour qui doit être avec les frères, moi, je n'ai pas compris ça. Mais elle m'avait dit ça, mais je n'ai pas mis ça en pratique.
0: Parce que vous ne voulez pas avoir des mauvais sentiments par rapport à votre famille, parce que vous les respectez et vous les aimez trop pour ça, Daniel, c'est ça?
2: Oui, vraiment.
0: Oui, je comprends bien. On écoute vos questions, Daniel, je vous en prie.
2: Ma première question est de savoir qu'est-ce qu'il faut faire pour remettre la communication avec ma famille.
0: Qu'est-ce qui explique que ce soit coupé ou qu'est-ce qui pourrait relancer la communication?
2: Oui. La seconde question, comment faut-il faire pour m'auto-évaluer et bloquer l'esprit du manque de confiance à moi-même envers ma famille?
0: Alors Jean-Oscar Macasso, ce qui est extraordinaire une nouvelle fois, c'est que la personne qui nous appelle, elle considère que c'est à elle de changer et pas aux autres. Alors, on peut faire un changement sur soi, mais moi, ce que j'entends du récit de Daniel, il n'a pas mal agi, il s'est pas mal comporté, au contraire, il est respectueux, il est aimant par rapport à sa famille qui lui a des fois tourné le dos. Qu'est-ce que vous avez envie de lui dire?
1: Mais si j'ai bien compris, je pense que Daniel est toujours dans le désir normal de sa famille, hein, malgré qu'il a changé les statuts.
0: Bah, il a une nouvelle famille.
1: Ah oui, il a une nouvelle famille. Bon, ça ne veut pas dire que lorsqu'on a une nouvelle famille, donc on doit tourner
0: le dos bien sûr.
1: Sa famille. Mais alors, le changement de comportement, c'est ça qui, plus ou moins, qui m'intéresse encore un peu plus pour comprendre pourquoi, après avoir se marié, et les frères, il n'y a plus une bonne relation. Alors, on se pose la question, est-ce que c'est la jalousie? Et en même temps, si je peux oser, le plus souvent, les mariages sont très, très complexes. Surtout lorsqu'il y a la fratrie, plus ou moins lorsqu'il y a des sœurs.

0: doigt un mode de gouvernance et des pratiques d'affaires en marge des normes reconnues à l'international.
1: Les dirigeants camerounais, malheureusement, ont un arrimage qui est très lacunaire vis-à-vis de tout ce qui commande aujourd'hui l'ordre mondial en termes de normes, en termes de pratiques, en termes de traditions, mais aussi en termes simplement de respect des engagements. Donc, il n'est pas étonnant que l'on se retrouve avec des rendus judiciaires qui sont très largement les uns à la suite des autres à la défaveur de l'État.
0: Les observateurs s'étonnent aussi du silence du gouvernement sur ces différentes affaires, alors même que d'autres procédures contentieuses sont en instance de jugement et pourraient dans les prochains jours alourdir encore plus une ardoise déjà salie.
2: Allez, terminons au Sénégal ce journal avec le début du parcours dans les rues de Dakar de la Flamme Olympique à quelques semaines des Jeux Olympiques de la Jeunesse au Sénégal. La Flamme va parcourir 3600 km ces prochaines semaines en tout. Pauline Le Troquier a assisté à la première étape hier.
3: La Flamme est bel et bien arrivée ici au niveau du Sénégal. En tout cas, nous sommes très contents de vivre l'ambiance des Jeux.
4: Au son des tambours, la Flamme passe entre les mains d'une dizaine de porteurs, de jeunes sportifs et d'anciens Olympiens, mais pas que. Maïlouna Thiam, 30 ans, est créatrice de contenu sur les réseaux sociaux. Et le foulard orangé qu'elle a choisi de nouer sur sa tête pour l'occasion n'est pas en détail.
5: C'est un immense honneur pour moi. C'était important pour moi de mettre en avant le foulard parce qu'on est au Sénégal, on est en Afrique. Et sur mes réseaux sociaux, je passe mon temps à valoriser nos traditions. Et je veux qu'une autre personne, c'est-à-dire un autre enfant, s'identifie à moi, voit le foulard et dit « Ok, ça, c'est mon Sénégal, c'est une femme sénégalaise ».
4: Après une étape place de l'Indépendance, la Flamme longe le palais présidentiel et finit sa route à l'hôtel de ville. Sous ses yeux, Bouli Yalissa, chef du cabinet du maire de la capitale, voit des mois de travail se concrétiser avec une intention bien précise pour ces Jeux.
6: Les bâtiments, les routes, on en voit en Europe, on en voit partout dans le monde. Mais surtout, ce qu'on va donner aujourd'hui, c'est l'immatériel. C'est ce qui identifie le Sénégalais. Et ça, c'est notre tambour, c'est les lutteurs, c'est nos cantatrices. C'est ça que nous allons donner comme cadeau. La teranga sénégalaise va être servie.
4: La Flamme Olympique poursuivra son périple ces prochains jours dans la capitale et sa banlieue, avant d'arriver en région à la fin du mois. Pauline Troquier, Dakar, RFI.
2: Et après la retraite internationale d'Edouard Mendy pour le Sénégal, on a appris celle de l'Ivoirien Sékou Fofana. Antoine Grenier nous en parlera dans le journal des sports. Dans une heure tout pile, il est là, il vient d'arriver, donc je peux vous dire qu'il sera là avec nous dans une heure.
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2: Et pour ce qui nous concerne, dans les prochaines minutes, on sera à Maurice, retour à Maurice, Afrique Économie, sur la filière autrefois lucrative et pourvoyeuse d'emploi des centres d'appel. Vous allez l'entendre, elle doit s'adapter à de nouvelles règles sur le marché français d'abord, mais aussi à l'arrivée de l'intelligence artificielle. Les matières premières ce matin, ou comment la Chine se sert de sa position de force en matière de terres rares. Et puis, oignons et tomates qui manquent à La Réunion, figurez-vous, mais comment va-t-on cuisiner un bon rougail, hein? Le grand format reportage de la rédaction Afrique d'abord et le retour du phénomène climatique El Niño qui s'annonce très intense cette année, on l'a dit, qui inquiète particulièrement en Afrique australe. On approche de l'été austral et certaines zones devraient être concernées par une forte sécheresse avec de potentiels incendies. La ville et la région du Cap en Afrique du Sud anticipent déjà. Claire Barjolet est allée à la rencontre d'une organisation de pompiers bénévoles spécialistes en feux de forêt.
8: Le mois de novembre approche et avec lui le début de la saison des feux. C'est l'heure de vérifier le matériel pour les pompiers bénévoles du Cap, tels que Rouven Vanderberg, 13 ans d'expérience.
9: Voici ce qui se trouve à l'arrière de notre véhicule. Avec cette pompe, on peut attaquer des incendies à proximité des routes. Nous avons aussi ces outils que nous emportons avec nous jusqu'à la ligne de feu.
8: La ville est particulièrement exposée aux feux de végétation puisqu'elle est bâtie au pied de la montagne de la Table, comme l'explique Fahine Masurik.
10: À partir de cette clôture, là-haut, à environ 50 mètres de nous, c'est le début de la forêt. Et là, en bas, à une centaine de mètres, se trouve une grande autoroute et une zone résidentielle très peuplée.
8: En 2021 déjà, un grand incendie s'était déclaré non loin de cette base, ainsi que s'en souvient Rouven Vanderberg.
9: Il a dévasté la grande bibliothèque de l'université du Cap. Des conditions météorologiques extrêmes ont contribué à son embrasement et à sa propagation très rapide. Nous avons passé la journée à le combattre là-bas, puis je suis rentré chez moi. Le lendemain matin, vers 7 heures, le feu avait franchi la montagne jusqu'à atteindre mon propre jardin. On combat des incendies dans des espaces naturels, mais ils peuvent immédiatement menacer les quartiers résidentiels qui entourent la montagne.
8: Les services météorologiques prévoient que le phénomène El Niño devrait fortement toucher l'Afrique du Sud cette année, de quoi renforcer le niveau de vigilance. Lee Kleinhans est en charge de la communication de ce groupe de pompiers.

0: bénévoles.
1: Bien sûr, je crains que la saison soit difficile. Et ce n'est pas seulement à cause d'El Niño. Le dérèglement climatique a globalement changé la donne pour nous. On ne sait jamais vraiment ce qui peut arriver au cours d'une saison. La réalité, c'est qu'il existe toujours un risque que les équipes soient fatiguées et se retrouvent débordées.
0: Et pour se préparer au mieux, il faut aussi étudier la végétation très particulière de la zone.
1: Nous avons beaucoup de plantes fynbos dans la région et c'est une végétation qui a naturellement besoin du feu afin de pouvoir germer. Dans le cadre des préparatifs menés en collaboration avec les autorités, nous recueillons donc des données pour savoir quand une zone a brûlé pour la dernière fois et à quel moment elle pourrait être amenée à brûler de nouveau.
0: Les quelques 350 bénévoles répartis sur 4 bases vont aussi profiter des dernières semaines pour parfaire leur entraînement et se tenir prêts à intervenir dès les premiers départs de feu. Claire Bargelès, de retour du Cap, RFI.
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2: On est de retour à Port-Louis pour le dossier Afrique Économie dans une minute. D'abord, on brosse à grands traits l'actualité de ce mardi. On parlait d'El Niño, ce phénomène climatique à l'instant aggravé, hein, il faut le dire, encore par les dérèglements climatiques. On l'entendait en Afrique du Sud. Et bien sachez qu'à l'autre bout de la planète, en quelque sorte, le canal de Panama prévoit à nouveau de réduire encore davantage son trafic maritime à cause de la sécheresse liée à El Niño. La guerre au Yémen, les Houthis qui revendiquent avoir frappé hier une nouvelle fois une base militaire dans le sud de l'Arabie Saoudite, alliée du gouvernement yéménite, attaque à laquelle Riyad dit avoir répliqué. Le prince héritier saoudien Mohammed Ben Salman a reçu hier le chef du commandement central américain pour le Moyen-Orient. Il se rend aujourd'hui en Égypte pour évoquer la situation. Aux États-Unis, nouveau revers judiciaire pour Donald Trump. La Cour suprême rejette un recours du président américain qui, du coup, ne l'autorise pas à restreindre le vote par correspondance lors des élections de mi-mandat qui approchent, c'est au mois de novembre. Et puis, un mot encore pour vous dire que des avions de chasse de l'OTAN ont abattu cette nuit un drone au-dessus du territoire de la Lituanie. De tout cela, on parle ce matin sur RFI. Mais pour l'heure, nous sommes à Maurice, où le secteur des centres d'appel et de l'externalisation traverse une zone de turbulence. Concentrix, l'un des principaux opérateurs dans l'île, vient d'annoncer son intention de fermer ses activités. En 6 ans, l'entreprise dit avoir perdu 7 de ses principaux clients. Ses effectifs sont passés de 870 salariés à désormais moins de 320. La décision ravive les inquiétudes sur l'avenir d'un secteur important pour l'emploi et l'économie mauricienne, mais qui est confronté à des difficultés structurelles et à une concurrence internationale accrue. Afrique Économie, Patrick Hilbert.
5: Pour les syndicats, le cas Concentrix intervient dans un contexte où les suppressions de postes se multiplient dans les centres d'appel. Riaz Tchetou, président de la Confédération des travailleurs des secteurs publics et privés et représentant syndical des employés du secteur, estime que le phénomène mérite désormais une réponse des autorités.
6: Depuis quelque temps, on remarque que des travailleurs, surtout dans des centres d'appel, sont sujets à des comités disciplinaires ou sont forcés de quitter leur travail. Auparavant, on le voyait avec des compagnies qui employaient moins de 100 personnes. Mais là, ce qu'on voit avec Concentrix confirme nos doutes.
7: Le doute finit de confirmer.
5: Une partie de l'explication se trouve au-delà des frontières mauriciennes. Le marché français est très important pour les opérateurs de l'île, mais de nouveaux règlements en France interdisent désormais du démarchage commercial non sollicité, et cela pourrait rendre certaines prestations à distance moins attractives. Pour les professionnels du secteur, toutefois, cette vulnérabilité ne s'explique pas uniquement par la demande française. Jenny Chan, présidente de l'Outsourcing and Telecommunications Association of Mauritius, l'OTAM, qui représente les centres d'appel, identifie plusieurs facteurs qui pèsent désormais sur les opérateurs.
8: Les difficultés qu'ont évoquées Concentrix, donc notamment la pénurie de talents, la hausse des coûts d'exploitation, la compétitivité international et l'impact surtout de l'IA, ben ce sont des défis auxquels sont confrontés de nombreux opérateurs dans ce secteur.
5: L'enjeu est donc de repositionner l'industrie mauricienne plutôt que de miser uniquement sur son avantage historique de coûts et sur une main-d'œuvre relativement qualifiée. L'OTAM préconise de renforcer la productivité grâce aux nouvelles technologies, faciliter l'accès aux compétences étrangères et de développer des services numériques à plus forte valeur ajoutée.
8: Ce qu'il faut faire pour éviter d'autres départs, c'est premièrement renforcer la compétitivité et surtout la productivité. Et c'est là où également l'IA peut nous aider. Il faut aussi, pour pallier à la pénurie de talents, faciliter l'accès aux talents étrangers spécialisés. Troisième lieu, c'est surtout accélérer notre montée en gamme vers des services numériques à plus forte valeur ajoutée.
5: Le gouvernement assure avoir engagé des discussions avec les représentants du secteur afin d'identifier des mesures de soutien. Pour les syndicalistes, la priorité c'est de limiter l'impact social des restructurations. Rias Chotour réclame un mécanisme pour une mise en relation plus rapide des salariés licenciés avec les entreprises qui recrutent. Patrick Hilbert, pour lui. 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
2: À tout moment, vous pouvez aussi lire ce dossier Afrique Echo de Patrick Hilbert sur notre application RFI. Et vous y retrouvez aussi tous les jours, mise en ligne dans la matinée, les chroniques des matières premières de Marie-Pierre Olfant. Bonjour Marie-Pierre.
4: Bonjour.
2: On va parler des États-Unis et de la Chine ce matin, mais pas que. On parle d'un métal assez peu connu, il faut dire, Marie-Pierre, assimilé à la famille des terres rares, l'yttrium, qui sert autant à l'industrie de l'aérospatiale, de l'énergie, à celle des semi-conducteurs, et qui devrait être à l'ordre du jour de la prochaine visite de Xi Jinping à Washington. L'yttrium qui est sorti de l'ombre, Marie-Pierre, depuis que la Chine a décidé d'en limiter les exportations.
4: Oui, c'est-à-dire depuis avril 2025, depuis que la Chine a mis en œuvre toute une série de restrictions touchant les terres rares, exigeant par exemple que les exportateurs chinois d'yttrium prouvent que le métal acheté par leurs clients n'est utilisé qu'à des fins civiles. Acheter de l'yttrium est devenu un parcours du combattant. Pendant des mois, aucune cargaison n'est arrivée aux États-Unis, puis Pékin a joué le chaud et le froid au gré de ses relations avec Washington. Les pénuries ont été soulagées ponctuellement au mois de mars et en juillet dernier. On parle de livraisons cependant qui restent très irrégulières depuis un an et demi.
2: Et du coup, les États-Unis n'ont pas de visibilité sur leur approvisionnement.
4: Exactement, et cela affecte directement l'activité des industriels. L'yttrium est utilisé dans les revêtements à barrière thermique qui protègent les moteurs d'avion, par exemple, mais aussi dans la fabrication des écrans, des lasers et des puces électroniques. La Chine n'a pas fermé totalement les robinets pour éviter une confrontation directe. Elle a fourni le strict nécessaire, mais cela n'a pas suffi à apaiser les chaînes d'approvisionnement. On produit 10 000 à 15 000 tonnes d'yttrium dans le monde, essentiellement sur le sol chinois, où le minerai est aussi raffiné, d'où la dépendance problématique des États-Unis, mais également de nombreux autres pays.
2: Oui, et parmi ces autres pays, Marie-Pierre, le Japon ?
4: Oui, le Japon n'a quasiment pas reçu d'yttrium depuis novembre dernier, et ce en rétorsion aux propos de la première ministre sur la défense de Taïwan. Comme les entreprises américaines, les sociétés japonaises accusent le coup, elles sont de plus en plus nombreuses à faire état de difficultés en raison de procédures douanières à rallonge. Ces restrictions imposées par Pékin ont bien sûr un impact sur le marché qui s'est disloqué en quelque sorte. D'un côté, la Chine où les prix ont peu évolué, et de l'autre, le reste du monde où certains produits à base d'yttrium ont vu leur prix multiplié par 250.
2: Merci beaucoup Marie-Pierre Olfant. Et on trouve nos collègues du réseau La Première dans l'océan Indien. La campagne sucrière à La Réunion, bilan d'étape assez maussade, vous allez l'entendre, c'est à la une. Mais d'abord, les plats réunionnais par excellence, le curry, le rougail, seraient-ils de plus en plus menacés? Bonjour Benoît Ferrand.
9: Bonjour. On avait déjà du mal, paraît-il, à trouver des oignons en quantité et en qualité suffisante. Et c'est maintenant au tour des tomates, bien fraîches et bien rouges, de se faire rares et cher sur les étals des marchés. Reportage Suzatema.
10: Pas besoin d'un apprécyclone pour faire monter le prix de la tomate. Ce fruit-légume indispensable à tous les caries et rougailles a vu ces derniers jours son prix au kilo grimper. Sur le marché de gros, les producteurs le vendent à 2 euros le kilo. Selon Danilo Tagliame, président de l'Association des producteurs et fermiers du Grand Sud, les causes sont multiples, à commencer par la maladie.
11: Cette année, il n'y avait pas trop d'hiver, donc il favorise le développement de ce mineuse qui, justement, détruit carrément la plante.
10: Les producteurs de tomates abandonnent cette culture devenue fragile au coût de production très élevé.
11: Ben, la pute vraiment de traitement aujourd'hui pour lutter contre ces maladies. La production soucée, il y a l'investissement en sac vapeur, l'irrigation, les plants, l'engrais, l'entretien.
10: Moins de tomates, donc des fruits plus chers. Les cultivateurs préfèrent produire sous serre au lieu du plein champ, ce qui augmente encore plus le coût de production.
11: C'est vrai qu'aujourd'hui, il y a un puffet de tomates en plein champ, hein, par rapport aux conditions climatiques à changer, les semences, ben, les plus adaptées, et puis beaucoup de maladies, en fin de compte. De temps en temps, il pleut et il fait chaud en même temps, donc développe les champignons du fait que, ben, en fin de compte, il baisse la production et augmente le prix, le kilo de tomates.
9: Voitures et poubelles incendiées, caméras de surveillance détruites, heurts avec les forces de l'ordre, le quartier du Chaudron, à l'est de Saint-Denis, nous sommes toujours à La Réunion bien sûr, s'est réveillé hier avec les stigmates d'un dimanche soir agité, conséquence semble-t-il d'un rodéo urbain interrompu par les policiers avant même d'avoir commencé. Alors ce n'est certes pas la première fois dans ce quartier réputé sensible, ce qui n'empêche pas les habitants d'afficher une certaine lassitude. Reportage Antoine Garnier.
12: Les habitants du Chaudron qui acceptent de s'exprimer au micro ce matin sont majoritairement favorables à une répression plus sévère, à l'image de cette passante.
13: Il faut faire venir des gendarmes, des policiers, peuple plus méchant que ça.
14: Mais vous pensez que les policiers sont trop gentils ?
13: Ah si oui, la Péazote aussi. Oui, parce qu'ils sont en gros, ils sont en groupe, ils sont en bande.
12: Un peu plus loin, assis sur un muret, cet homme rappelle que des incidents ont également eu lieu dans d'autres quartiers dionysiens hier soir et il pourrait y avoir selon lui un lien avec le désœuvrement de la jeunesse. Devant son étal de coco, cet habitant du Chaudron fustige la suppression de nombreux emplois aidés.
15: C'est des points politiques, hein. Il n'y a plus les contrats pour les jeunes, il n'y a plus les contrats PEC, il n'y a plus tout ça. Les jeunes, ils s'ennuient, mais encadrés, j'ai, hein. Qu'est-ce qu'il faut ? Ben la police, la prison ? En prison, ils sont pleins. Ça ne sert à rien.
9: On termine toujours à l'île de La Réunion avec la campagne sucrière 2026 qui s'annonce médiocre. Après deux autres années jugées catastrophiques, les planteurs espéraient connaître un renouveau de la filière, mais deux mois et demi après le démarrage de la campagne, les résultats ne sont pas bons. Jean-Michel Moutama, président de la Confédération Générale des Planteurs et Éleveurs de La Réunion, est au micro de Suzette Emma.
16: Ça va pas, on voit que la filière est malade. Le souci, c'est la qualité de la canne, quoi. Donc la canne n'est pas au rendez-vous. Et on voit qu'il pleut beaucoup dans l'Est et dans le Sud sauvage. La richesse n'est pas là. Donc les cannes sont en permanence en train de pousser. Il y a plein de bourgeons dans les touffes. La richesse n'y est pas. Et on a vu dernièrement l'usine de Bois Rouge avait des difficultés pour extraire du sucre. Et voilà, il y a trop d'eau dans la canne, quoi.
9: Fin de cette édition. Bonne journée.
2: Merci beaucoup, Benoît Ferrand. Bonne journée à vous. Fin de cette édition africaine aussi. La prochaine, dans une demi-heure, mettra à la une Kinshasa et cette manifestation de l'opposition congolaise annoncée aujourd'hui pour la rentrée parlementaire. On sera aussi à Bukavu. Les victimes de l'incendie de la semaine dernière ont été inhumées. Dans une minute, le journal international.
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2: 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Merci de votre fidélité. Les 4h en temps universel, 6h ici à Paris. Et un point complet sur l'actualité internationale de ce mardi avec vous, Marion Cazanov. Bonjour.
19: Bonjour Vincent.
2: Et Marion, les transferts d'argent des diasporas font vivre 1 milliard de personnes sur la planète.
19: Ces transferts ont doublé en 10 ans selon l'ONU. Les économies de certains pays dépendent très largement de ces envois comme le Honduras, où l'on est au début de ce journal. Les Houthis du Yémen poursuivent leurs attaques contre les forces gouvernementales et contre l'Arabie Saoudite. Riyad soutenu par le Pakistan et la Turquie, les trois pays sont liés par un pacte de défense, mais pour l'instant, Ankara et Islamabad évitent soigneusement d'entrer militairement dans le conflit. Dans ce journal également, la suite du procès dans l'affaire de l'assassinat du journaliste Martinez Zogo au Cameroun. Et puis, la pollution s'exporte jusque dans l'espace, encombrée de satellites, de débris, de déchets. Il y a des efforts à faire pour limiter d'encombrer nos orbites. 1 milliard milliards de personnes dans le monde vivent en partie ou totalement grâce au transfert d'argent. Un chiffre donné par l'ONU dans un rapport publié hier. Ces transferts des diasporas vers leur pays d'origine ont doublé en 10 ans. 729 milliards de dollars ont été envoyés l'an dernier par des travailleurs migrants pour soutenir un proche. Et parmi les régions les plus concernées, l'Amérique centrale où une bonne partie de l'économie repose sur ces transferts que l'on appelle remessas. Illustration au Honduras, l'un des 5 pays au monde les plus dépendants de cette pratique. Reportage sur place de Marie Griffon. Claudia, 69 ans, attend devant un guichet Western Union, la société internationale de transfert d'argent. Elle retire 50 euros.
20: 50 ou 100 euros quand c'est possible.
19: Argent envoyé par sa fille migrante aux États-Unis. Cela lui permet d'acheter des produits qu'elle revend dans sa supérette.
20: De la farine, de l'huile, du savon. Même si c'est pas beaucoup, je m'en contente.
19: Comme Claudia au Honduras, 3 millions de personnes dépendent de ces transferts d'argent, soit 30% de la population, des sommes qui servent à financer des traitements médicaux, des études ou à construire une maison. Abel a 28 ans, il est resté 5 ans aux États-Unis comme migrant illégal.
21: Combien j'envoyais par mois ? 2 000 $ au total. Je donnais tout, sans penser à ma vie sociale, sans avoir de copine ou quoi que ce soit. On rentrait dans notre maison, on se reposait, puis on retournait au travail et ainsi de suite, du lundi au dimanche.
19: 11 milliards de dollars envoyés cette année pour Ismaël Cepeda, économiste hondurien, c'est du jamais vu.
22: On assiste à une croissance exponentielle parce que les flux migratoires se sont considérablement intensifiés. Aujourd'hui, ce sont plus de 2 millions de Honduriens et de Honduriennes qui vivent à l'étranger, principalement aux États-Unis.
19: Mais la crainte dans les prochaines années pour le Honduras, voir cette manne financière diminuer, notamment avec les expulsions massives de migrants depuis les États-Unis. Marie Griffon, Tegucigalpa, RFI.
23: Au Honduras, les transferts d'argent représentent 30% du PIB. Ils montent à 33% au Liban, jusqu'à 58% au Tadjikistan. Les affrontements se poursuivent dans le Golfe entre les rebelles houthis et l'Arabie Saoudite. Les rebelles yéménites ont mené plusieurs attaques ces derniers jours contre les forces gouvernementales, mais aussi contre des cibles saoudiennes. 8 soldats ont été tués hier dans l'ouest du Yémen. 13 civils ont été blessés dans le sud de l'Arabie Saoudite. Riyad dit avoir répliqué avec des dizaines de frappes. Riyad qui, il y a quelques semaines, signait un pacte de défense avec la Turquie et le Pakistan. Mais pour l'instant, Ankara et Islamabad ne s'impliquent pas militairement dans le conflit. À Ankara, à Nandlower.
24: C'est la clause centrale du pacte de la Mecque signé le 7 août. Toute attaque contre l'Arabie Saoudite, le Pakistan ou la Turquie sera considérée comme une agression contre les trois États. Les attaques des rebelles houthis du Yémen contre le territoire saoudien pourraient donc constituer un premier test de la solidité et de la portée de cet accord de défense. Vu d'Ankara, l'absence de riposte commune n'est pourtant pas perçue comme un échec du pacte. D'abord pour une raison technique, l'accord n'est pas entré en vigueur. Il doit être ratifié par le Parlement turc actuellement en vacances. Cette alliance, encore jeune, n'a pas eu le temps de mettre en place les mécanismes institutionnels, procédures opérationnelles et dispositifs militaires nécessaires à une réponse commune. Mais même si tout était prêt, les responsables turcs soulignent qu'une attaque contre l'un des trois pays ne déclencherait pas automatiquement une riposte des deux autres. En l'occurrence, Ankara voit dans cet accord un outil de dissuasion à long terme et n'a aucune envie d'être entraîné dans un conflit régional. Une intervention contre les Houthis risquerait en effet de tourner au face-à-face indirect avec l'Iran, soutien des rebelles et voisin de la Turquie. Un endroit Ankara, RFI.
23: L'Iran a démenti hier toute implication dans le conflit entre l'Arabie Saoudite et les Houthis. Téhéran est toutefois un soutien du groupe rebelle. Riyad, de son côté, cherche aussi du soutien. Le prince héritier Mohamed Ben Salman se rend aujourd'hui en Égypte. La veille, il recevait le chef du CENTCOM, le commandement central américain sur le Moyen-Orient. L'affaire a fait grand bruit en Irak. Un boucher a été condamné hier à 10 ans de prison pour avoir vendu de la viande de porc en faisant croire qu'il s'agissait de viande de bœuf. Les faits, Marie-Charlotte Roupy, se sont déroulés dans la très religieuse province de Najaf, au sud de Bagdad.
25: Le boucher a été arrêté début septembre en possession de 75 kilos de porc. Son arrestation, filmée, a été largement relayée sur les réseaux sociaux et par les médias irakiens. On y voit l'homme menotté à côté de son pick-up, à l'arrière duquel deux sangliers dépecés. Boucher dans la province de Najaf, qui abrite l'un des plus importants sanctuaires chiites du monde, il aurait vendu à moindre coût cette viande porcine hachée, faisant croire à ses clients qu'il s'agissait de bœuf. Les réactions n'ont pas tardé à affluer dans les médias et en ligne où il faisait la promotion de sa boucherie. La majorité a dénoncé une fraude alimentaire et le manque de contrôle des commerces. D'autres y ont vu une atteinte aux interdits religieux dans une province où se rendent des millions de pèlerins musulmans chaque année. Mais vendre et manger du porc n'est pas interdit en Irak. Le tribunal de Najaf s'est appuyé sur un texte qui criminalise la vente de viande non destinée à la consommation humaine en les faisant passer pour d'autres, pour condamner le commerçant à 10 ans de prison. Marie-Charles Tropi, Bagdad, RFI.
23: Une rentrée politique sous tension en République démocratique du Congo. La deuxième session du Parlement s'ouvre aujourd'hui pour 3 mois de débat et c'est aujourd'hui aussi que la plateforme d'opposition C64 organise une manifestation. Manifestation contre le projet de changement de constitution porté par le camp présidentiel et qui ouvrirait la voie à un troisième mandat pour Félix Tshisekedi. On y revient plus largement dans le prochain journal dans 20 minutes. Au Cameroun, la suite du procès dans l'affaire de l'assassinat du journaliste Martinez Zogo. L'audition du colonel Jean-Pierre Otoulou s'est achevée hier. Ce dernier a mené l'enquête après la découverte du corps du journaliste en janvier 2023 sur un terrain vague en banlieue de Yaoundé. Il a notamment dénoncé des pressions, des ingérences sur son enquête. Le compte-rendu d'audience à Yaoundé de Richard Odanena.
0: À la barre, le colonel Jean-Pierre Otoulou a justifié son enquête. Il a assuré avoir des preuves, notamment sur le fait que Bruno Bidjan, proche de Jean-Pierre Amogo-Bellinga, a cherché à s'informer sur des investigations le concernant, une ingérence dans la procédure, selon Maître Calvin Job, avocat des ayants droit de Martinez Zogo.
1: Ça révèle simplement ce qu'on se doutait depuis le départ. Il a effectivement essayé d'infiltrer cette commission mixte dans une enquête qui était censée le concerner.
0: Dans ses échanges avec le colonel Otoulou, le lieutenant-colonel de la DGRE, Justin Danwe, a reconnu avoir planifié la filature, l'enlèvement et la torture de Martinez Zogo. C'est également lui qui a constitué des équipes opérationnelles avec des éléments de la DGRE. Il a laissé entendre avoir reçu des ordres de sa hiérarchie. Il n'y a aucune preuve de cela, ont répété les avocats de Maxime Ekoeko, directeur général des renseignements généraux au moment des faits. Maître Ndjana.
3: Il est allé à une mission sans recevoir un ordre de mission, sans recevoir un financement de mission. Lorsqu'il en revient, il ne fait aucun compte rendu à la hiérarchie. Conclusion simple, c'est une initiative personnelle du colonel Danwe.
0: Le lieutenant-colonel Justin Danwe a par ailleurs réaffirmé que la torture de Martinez Zogo n'a pas eu lieu dans l'immeuble Ekang, propriété de Jean-Pierre Amogo-Bellinga, l'homme d'affaires qui est un des principaux accusés du dossier. Richard Odanena, Yaoundé. RFI.
23: L'Ukraine prendra des mesures de désescalade si la Russie fait de même. C'est ce qu'a dit hier soir le président Volodymyr Zelensky. Après les propos de son homologue américain, Donald Trump assure que Kiev et Moscou ont accepté de ne plus frapper d'infrastructures énergétiques. Ces derniers mois, les deux pays ont intensifié leurs frappes, notamment sur des dépôts pétroliers et des stations essence. Dans ce contexte, l'OTAN a abattu un drone au-dessus de la Lituanie. Ça s'est passé cette nuit. On ne sait pas à quel pays appartenait l'appareil, mais les pays baltes qui partagent une frontière avec la Russie enregistrent régulièrement des intrusions de drones sur leur territoire. L'Allemagne, de son côté, accuse toujours la Russie d'une tentative d'attaque au drone explosif. C'était cet été à l'aéroport de Leipzig. Depuis, c'est l'escalade entre Berlin et Moscou qui coupe les ponts. Les derniers, l'Allemagne s'apprête à fermer le consulat russe de Bonn et a pris la même décision pour la maison russe de Berlin. Ce gigantesque centre culturel était depuis des mois sur la sellette, soupçonné d'être un nid d'espions. Nathalie Versieux s'est rendue sur place.
6: Plus rien à voir, assure le gardien avant de nous laisser passer à contre-cœur pour accéder au café du premier étage, seul vestige encore ouvert de la maison russe. Plus rien à voir et pourtant des gens ne cessent d'entrer et de sortir, se prennent en photo devant le bâtiment, la plupart parlent russe comme ce groupe de jeunes femmes venues d'Allemagne de l'Ouest.
7: Nous sommes des Russes allemandes. Je ne suis pas russe, je suis une Allemande née en Union soviétique. Aujourd'hui, je suis passage à Berlin, on a entendu dire que ça allait fermer. On est venu dans l'espoir qu'il y aurait plus à voir qu'un café.
6: Nous retrouvons devant le bâtiment Henry Lindemeyer. Tous les habitants de la Friedrichstrasse connaissent ce psychologue ouest-allemand de 63 ans. Enveloppé dans un drapeau ukrainien, il a manifesté presque chaque jour pendant 2 ans et demi pour réclamer la fermeture du centre culturel russe.
4: On parle d'un bâtiment de 30 000 mètres carrés, deux salles de cinéma, une salle de théâtre, une salle de bal, des activités pour les enfants. Au fil du temps, j'ai remarqué que, plus encore que la propagande, le but de la maison russe est de garder dans l'orbite de Moscou les personnes d'origine russe qui vivent en Allemagne.
6: Selon la presse, une cinquantaine de salariés ont été licenciés et 6 Russes auraient déjà quitté l'Allemagne. Nathalie Versieux, Berlin, RFI.
23: Et la Russie a pris des mesures similaires puisqu'en représailles, le pays compte bientôt fermer les centres culturels allemands qui se trouvent à Moscou, Saint-Pétersbourg et Yekaterinbourg. La Russie, comme la Chine, les États-Unis ou l'Europe, développe ses capacités militaires dans l'espace. Pour beaucoup, l'espace va devenir un théâtre d'affrontements. Et pour la première fois, Washington y confirme ses capacités militaires. L'US Space Force affirme disposer d'armes en orbite, des armes, des satellites, des déchets. Justement, l'espace est saturé, encombré, pollué et ce n'est pas sans risque. C'est ce qui ressort d'un nouveau document de l'ESA, l'Agence Spatiale Européenne. Elle estime que des efforts sont possibles mais ils restent insuffisants, Simon Rosé.
5: L'an dernier, on a lancé plus de 300 fusées pour plus de 4000 nouveaux satellites placés en orbite. Un record alimenté principalement par le déploiement de constellations comme les Starlink de SpaceX. L'orbite s'encombre et encore, il faut y ajouter les déchets, les débris. L'ESA estime ainsi à 68 450 le nombre d'objets de plus de 10 cm en orbite. Mais surtout, elle évalue à 1,5 million le nombre de débris mesurant entre 1 et 10 cm et à 230 millions, ceux compris entre 1 mm et 1 cm. C'est petit, certes, mais lancé à plusieurs kilomètres par seconde, c'est suffisant pour endommager un satellite en cas de collision. Quelques progrès sont pourtant enregistrés. La proportion des tâches de fusées volontairement désorbitées après leur mission est passée d'environ 10% à plus de 65% en 10 ans. Mais l'Agence spatiale européenne estime les efforts encore insuffisants pour garantir un espace durable à long terme. L'agence a donc durci ses règles. Ses engins en orbite basse doivent désormais quitter cette zone dans les 5 ans qui suivent la fin de leur mission, contre 25 ans auparavant. Objectif, éviter que les orbites les plus utilisées s'encombrent encore un peu plus.
23: Et ils vont s'encombrer encore un peu plus d'ailleurs, car l'ESA, justement, vient de lancer une fusée Vega C avec deux satellites, mais c'est pour la bonne cause. Ces appareils-là vont étudier l'impact du changement climatique sur la planète. RFI 6h13 à Paris, on poursuit notre tour du monde de l'info.
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23: On va d'abord partir au Kosovo, à Pristina, où un verdict est très attendu, celui de 4 anciens dirigeants de la guérilla Ucheka, jugés à La Haye pour crimes de guerre et crimes contre l'humanité lors de la guerre en 1998 contre les forces serbes. Dans leur pays, au Kosovo, ils sont toujours vus comme des héros. Une enquête du Guardian met en lumière les liens entre la monarchie britannique et la traite des esclaves. Des liens plus resserrés que l'on ne pense. Certains monarques ont même joué un rôle central. On appelle notre correspondante à Londres dans quelques minutes. Notre invitée culture ce matin est l'actrice et réalisatrice française Géraldine Nakache. Dans son dernier film, elle traite de l'emprise et des violences conjugales. À suivre également le Conseil Santé, notre tour quotidien dans la playlist de RFI. Tout cela avant le retour de l'actualité africaine. C'est le dernier grand procès lié aux guerres qui ont déchiré l'ex-Yougoslavie. Les chambres spécialisées du Kosovo, tribunal kosovar composé de juges internationaux, doit rendre son verdict aujourd'hui à La Haye sur le sort des anciens dirigeants de l'Ucheka, l'armée de libération du Kosovo. Ils étaient 4 à être jugés pour crimes de guerre et crimes contre l'humanité pour des faits commis pendant et après la guerre avec les forces serbes entre 1998 et 1999. 4 accusés donc, dont l'ex-président Hashim Thaçi. À Pristina, ses anciens leaders sont toujours considérés comme des héros, alors les Kosovars attendent ce verdict avec appréhension. Sur place, Louis Seyé.
11: Des drapeaux au balcon et sur les capots des voitures, d'immenses banderoles accrochées aux bâtiments publics. À Pristina, le Kosovo affiche son soutien aux anciens dirigeants de l'armée de libération du Kosovo, considérés comme les principaux artisans de l'indépendance. Sur la grande avenue piétonne, Dafina, 21 ans, pose près d'un écran géant qui compte les heures avant le verdict.
14: Avec ce tribunal, certains essayent de salir l'Ucheka. Mais le nom de l'Ucheka est intouchable. Personne ne pourra salir sa mémoire, pas même La Haye, ni qui que ce soit d'autre. La lutte de l'Ucheka fait partie de l'histoire et on ne change pas l'histoire. Donc, on attend qu'il soit déclaré innocent.
11: Alors que les juges vont enfin statuer, les soutiens de Luceka ont organisé une dernière démonstration de force dans les rues de la capitale kosovare. Dans la foule venue en famille, le procès a rouvert les plaies mal cicatrisées des années 90. Le souvenir de cette décennie d'oppression pour les Albanais du Kosovo, mais aussi d'une guerre qui a fait 13 000 morts et entraîné le déplacement de plus d'un million de personnes. À 42 ans, Chipe a emmené ses deux enfants pour rendre hommage à ceux qui ont mené la lutte pour l'indépendance, proclamée en 2008.
8: Moi, je suis d'une génération qui a connu la guerre et je sais combien c'est terrible de devoir vivre avec la peur jour et nuit. La peur d'aller à l'école, la peur d'aller en centre-ville, la peur de rentrer à la maison. C'est grâce à eux que nous sommes libres aujourd'hui et bien sûr aussi grâce à l'OTAN et une partie de la communauté internationale.
11: Ce sentiment d'injustice est aussi nourri par l'attitude de la Serbie voisine. Belgrade refuse toujours de reconnaître l'indépendance du Kosovo et vient de rendre un hommage national au général Ratko Mladic, condamné notamment pour génocide en Bosnie. Sébastien Gricourt est le co-directeur de l'Observatoire des Balkans à la Fondation Jean Jaurès. Selon lui, ce procès ne doit surtout pas alimenter un révisionnisme qui mettrait sur le même plan les crimes de Luceka et ceux du régime de Slobodan Milošević pendant les guerres d'ex-Yougoslavie.
10: On ne pourra jamais comparer, il faudra toujours contredire tous ceux qui veulent mettre sur le même pied d'égalité le combat armé juste et inéluctable à la fin de Luceka. Et on ne peut pas le comparer à ce qui était réellement une politique étatique génocidaire de la Serbie, que ce soit en Bosnie, que ce soit au Kosovo et aussi en Croatie.
11: Jusqu'à 45 ans de prison, c'est ce que risquent les quatre accusés qui ont plaidé non coupables. Au Kosovo, certains responsables politiques ont déjà averti une condamnation pourrait provoquer des manifestations et raviver des tensions dans l'ensemble de la région. Louis Seyé, Pristina, RFI.
23: Un reportage à écouter en intégralité sur le site de RFI, rubrique podcast Accent d'Europe. Nous avons aussi consacré un grand reportage à ce sujet. Vous le retrouvez sur notre site internet, cette fois sur la rubrique Grand Reportage. Au Royaume-Uni, une enquête du journal The Guardian révèle les liens entre la monarchie et les compagnies de traite d'esclaves, une page sombre de l'histoire du pays où les monarques ont joué un rôle central. Sidonie Gaucher, vous êtes notre correspondante à Londres. Sidonie, l'enquête commence par une image.
12: Oui, et c'est un symbole particulièrement glaçant de cette enquête, une couronne marquée au fer rouge sur la peau d'Africains réduits en esclavage. C'était, on l'apprend, la pratique de la South Sea Company, une entreprise soutenue par la monarchie, notamment par la reine Anne, qui avait en 1713 obtenu pour la Grande-Bretagne le droit de fournir chaque année aux colonies espagnoles des Amériques 4800 Africains réduits en esclavage. Autre exemple, la Royal African Company, elle, était directement dirigé par Jacques, duc d'York. Il deviendra le roi Jacques II et la compagnie va transporter au moins 150 000 Africains réduits en esclavage à travers l'Atlantique.
23: Et ce qui devient de plus en plus difficile à dissimuler ou minimiser, c'est l'ampleur de l'implication britannique dans la traite d'esclaves. Est-ce qu'on a des chiffres, Sidonie ?
12: Eh bien, les historiens ont identifié environ 13 000 investisseurs dans la traite britannique avec des informations biographiques détaillées pour environ 10 500 d'entre eux, des parlementaires, des marchands, plus de 1000 femmes, mais aussi des membres de la famille royale. Et la traite britannique a déporté de force plus de 3 millions d'Africains vers les plantations des Amériques et des Caraïbes.
23: Et qu'est-ce que la couronne fait aujourd'hui de cet héritage ?
12: Eh bien, le roi Charles a parlé de l'esclavage comme d'une atroce tragédie et soutenu la recherche historique sur ses liens avec la monarchie. Mais à ce jour, pas d'excuses officielles et toujours pas de discussion sur les réparations. Il y a un autre symbole très concret de l'histoire coloniale britannique, c'est le fameux Kohinoor, ce diamant venu du sous-continent indien et serti sur la couronne de la reine-mère. Eh bien, cette couronne, Camilla a choisi de ne pas le porter lors de son couronnement en 2023, mais le diamant, lui, est toujours conservé parmi les joyaux de la couronne. Et puis, il y a les objets issus des conquêtes coloniales, comme les bronzes du Bénin, pillés lors de l'expédition britannique de 1897 et toujours conservés au British Museum. Alors, au fond, pour le Royaume-Uni, c'est la même question qui revient. Comment on regarde en face son histoire coloniale ?
23: Sidonie Gaucher, correspondante de RFI à Londres.
13: <t'->
23: Notre invitée culture ce matin est Géraldine Nakache, l'actrice plutôt connue dans ses rôles de comédie, est aussi réalisatrice. Elle a présenté au dernier festival de Cannes « Si tu penses bien », son 4e long métrage. Il sort en salle demain et aborde les violences conjugales, l'emprise entre sensations d'étouffement et réflexion sur la religion. Géraldine Nakache est au micro de Lisa Giroldini.
9: Géraldine Nakache, bonjour.
13: Bonjour.
9: Votre dernier film traite d'une relation d'emprise au sein d'un couple d'apparence sans histoire. Pourquoi vous avez voulu aborder ce sujet?
13: Il me semble que j'ai toujours voulu questionner un peu le féminin, pas un peu, beaucoup même, à travers la sororité, les relations de grandes amitiés comme ça, les relations de sœurs, notamment souvent avec Leïla. Il me semblait important pour moi de raconter autour du féminin ces nouveaux sujets, de montrer un peu cet angle mort, ces violences sourdes, cachées, souvent tues, qui sont pas forcément de premier abord très cinégéniques, quoi.
9: Le personnage de Gilles vit une violence du quotidien, totalement niée donc par son compagnon, et c'est d'autant plus violent à regarder parce qu'on assiste à la confusion et à tous les doutes de Gilles sur la gravité de ce qui lui arrive. Jacques lui répète sans cesse, c'est toi qui décides, on fait tout comme tu veux, alors qu'en réalité elle est vraiment sous son contrôle. C'est ça aussi que vous avez voulu montrer, toute cette confusion.
13: Ça, le doute, c'était aussi le point d'entrée pour commencer à écrire le film, c'était le doute. C'est un film quand même aussi beaucoup sur le regard, comment on regarde ces gens là et comment on peut les aider si on libère déjà de notre parole, nous, autour, tout autour.
9: Gilles se retrouve régulièrement sous l'eau pendant les mikvés, ces bains rituels pratiqués par les personnes juives pour se purifier. Quel est peut-être le symbole derrière les mikvés, derrière l'eau en général dans votre film?
13: L'eau, en dehors du mikvé et du rite religieux, c'est quand même beaucoup aussi la maternité, l'enfantement, c'est le souffle. Par ailleurs, c'est aussi les abysses, quoi. C'est les requins, c'est le trou noir. Alors ça me semble être complètement corrélé à cette histoire d'emprise et de contrôle coercitif, complètement.
15: Tu fais du mal à ton enfant. C'est mon enfant aussi, Gilles.
16: Je préfère qu'elle bouffe du lait en poudre que tu la bousilles avec tes merdes, là. Oh, tu pleures encore comme ça devant ma fille, je te jure, je t'envoie à l'hôpital.
15: Une égoïste de merde.
17: Pas, s'il te plaît.
9: Tout au long du film, on fait des allers-retours temporels pour accéder au début de leur histoire à tous les deux. C'était nécessaire pour vous de donner à voir tout ce qui a mené petit à petit à la situation actuelle?
13: C'était nécessaire parce que ça répondait à une question qu'on pose souvent à ces femmes-là, c'est « Mais pourquoi t'es pas partie plus tôt ?» Ben, c'est pour ça qu'elle est pas partie plus tôt. Parce qu'en fait, oui, c'est souvent sous leur nez, jour 1, mais c'est tellement insidieux, c'est tellement tout petit, que, encore une fois, ces femmes sont pas sûres, elles ont le doute, quoi. Et c'est ce doute que ces hommes continuent à mettre comme ça, c'est la graine, comment on dit? Le ver dans le fruit. Le ver dans le fruit. Et ils jouent là-dessus, sur le doute. Parce que c'est vrai, dans un couple, quel qu'il soit, on a toujours envie de s'élever, de se tirer vers le haut, de s'apprendre des choses. Mais tout d'un coup, quand ça devient une contrainte, quand ça devient le dogme à suivre, la tyrannie, c'est plus possible.
9: La victime collatérale de cette relation, c'est la fille de Gilles et Jacques, encore très jeune. Elle prend pas beaucoup la parole dans le film, mais par contre, vous avez choisi parfois de placer la caméra à sa hauteur.
13: Elle prend pas beaucoup la parole parce que c'était important pour moi qu'elle ait l'âge où on peut pas forcément poser des mots sur ce qu'on voit. Il y a une séquence dans le film où effectivement, je me suis mise à sa hauteur et avec Sylvestre, le chef opérateur, on a décidé de tourner cette scène à travers son point de vue. Parce qu'encore une fois, c'est toujours quelque chose autour du regard et ses enfants qui n'ont pas d'autre point de vue que celui de leur famille, et que leur famille c'est la famille, vont avoir une trace de ça par ailleurs dans le temps, quoi. C'est sûr que ça reste, et ça m'intéressait de montrer que sous cette cloche il n'y avait pas que un homme et une femme, il y avait aussi toute la famille et souvent des enfants.
9: Il y a une scène très belle de câlin silencieux entre Gilles, sa mère et sa fille. On sent que pendant quelques secondes elle a un peu de répit, notamment grâce aux femmes de sa vie. Vous parliez de sororité.
13: C'est ça, c'est très bien dit. Ces femmes qui savent, cette petite fille de 4 ans et cette maman de 65 ans qui se taisent aussi, qui se sont tues et qui se tairont plus peut-être. En tout cas, ce film, s'il peut aider à ça, à pouvoir prendre la parole, aussi bien pour l'entourage aussi, qui subit et qui a peur de couper le lien. Ces femmes, elles ont peur. Et puis, est-ce qu'elles se tromperaient pas aussi? Elle aussi, elle a le doute.
9: Géraldine Nakache, merci beaucoup.
13: Merci, merci.
23: Si tu penses bien, le film de Géraldine Nakache sort aujourd'hui dans les salles en France. RFI 6h24 à Paris.
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23: Et ce matin, Caroline Paré parle des liens familiaux avec son invité.
26: Jean-Oscar Macasso, bonjour.
27: Bonjour.
26: Vous êtes docteur en psychopathologie clinique et psychanalyse, ethnopsychologue. Trouver sa place dans la famille, est-ce que cette envie de changement a encore un sens à l'âge adulte?
27: Moi, je pense que ça a un sens, parce que tout le monde cherche toujours à être en lien avec sa famille, malgré des difficultés qu'on rencontre. Donc, c'est une nécessité, on peut le dire, même si on est adulte. Je pense que sinon, ça nous crée beaucoup de frustrations, des peines, des souffrances. Vaut mieux de trouver des solutions permettant d'être en lien avec la famille.
26: Est-ce qu'il y a dans la fratrie entre frères et sœurs une place, selon vous, un rang plus difficile, plus éprouvant que les autres?
27: Oui, alors je pense que la place de l'aîné est plus difficile que la place des autres. Parce que ça représente symboliquement, ça veut dire que la place normalement du père, on peut dire comme ça. Hein. Et à partir de là, il y a certaines responsabilités qui viennent sans même qu'on réfléchisse pour agir.
26: Est-ce que cette difficulté pour l'aîné, c'est quelque chose qui est vrai partout dans le monde ou en particulier sur certaines sociétés?
27: À mon avis, au vu des rencontres, au vu aussi de ce qui se passe normalement dans le monde, la place de l'aîné est plus ou moins universelle. Et ça dépend maintenant du contexte, de la manière dont l'aîné doit avoir sa place.
26: Merci Jean-Oscar Macasso. 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
23: À tout à l'heure, Caroline. RFI, la playlist du mois nous emmène ce matin au Nigeria. On écoute ce titre, Ala Bikay, de Yemi Alade et Don Jazzy.

0: Ce titre met de bonne humeur, c'est ce que dit Benoît van den Broek, qui a réalisé aujourd'hui cette demi-heure d'actualité. Merci à lui. Ce titre, Ala Biki, de Yemi Alade et Don Jazzy, vous le retrouvez dans la playlist du mois de RFI.
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0: RFI, il est 5h30 à Kinshasa, 4h30 en temps universel. C'est la deuxième édition d'Afrique Matin. Bonjour Arthur Ponchelet.
5: Bonjour Marion, bonjour à tous.
0: Et à la une, cet important dispositif sécuritaire dans le centre de Kinshasa.
5: La capitale congolaise où la C64, coalition d'opposition, appelle à manifester à quelques centaines de mètres du Palais du Peuple. Ils protestent contre le projet de changement de constitution alors que les parlementaires font leur rentrée. L'émotion et la colère. Hier à Bukavu, les 27 victimes de l'incendie qui a frappé la capitale du Sud Kivu la semaine dernière ont été inhumées. En présence des autorités de la FCM23, la société civile appelle à accompagner les familles sinistrées. La une, c'est aussi l'inquiétude des sociétés pétrolières à Madagascar, alors que l'État entend gérer seul l'importation de carburant. Quand l'intelligence artificielle américaine sert la propagande russe en Centrafrique, Anthropic s'inquiète de l'utilisation de son IA par un homme lié au service de renseignement de Moscou. Et puis notre invité, Sadi Boumaron, alors que cela fait 15 jours que l'on est sans nouvelles de notre confrère Moussa Kaka au Niger, le directeur Afrique de Reporters sans frontières parle ce matin de disparition forcée. Une rentrée politique sous le signe de la discorde. On démarre donc cette édition en République démocratique du Congo, où ce 15 septembre s'ouvre la deuxième session annuelle du Parlement. Ce mardi a aussi été choisi par la C64, coalition d'opposition, pour manifester à quelques centaines de mètres du Palais du Peuple. Depuis plusieurs mois, ses membres s'opposent au projet de changement de la Constitution porté par le camp au pouvoir et qui ouvrirait la voie à un troisième mandat pour Félix Tshisekedi. RFI Kinshasa, Pauline.
6: Pouvoir et opposition se retrouvent donc ce mardi. Côté pile, la rentrée parlementaire au Palais du Peuple. Une session symbolique avec des discours et la présence d'officiels, gouvernements, responsables des institutions et diplomates accrédités. Côté face, le rassemblement des opposants à quelques centaines de mètres. Ils sont contre le projet de révision de la Constitution et le nouvel examen par les élus de la loi portant organisation du référendum. Une loi importante pour le pouvoir qui doit encadrer un éventuel futur référendum constitutionnel, texte voté en juin dernier mais modifié par la Cour constitutionnelle. Le président de la République l'a donc renvoyé devant les parlementaires. Pour ce mardi, un important dispositif sécuritaire est en place. On se rappelle que le 12 juin dernier, le sitting de l'opposition prévu devant le Parlement avait été violemment réprimé, faisant un mort et plusieurs blessés selon le bilan des Nations Unies. Les chancelleries ici à Kinshasa ont envoyé des messages de prudence à leurs ressortissants. Pauline Azidi, Kinshasa, RFI.
5: Et face à la colère de l'opposition et à la demande des églises catholiques et protestantes, le président Tshisekedi a annoncé le mois dernier l'organisation prochaine d'un dialogue national. Il a signé ce week-end l'ordonnance créant le comité d'organisation de ce dialogue, sans en préciser le calendrier, les membres ni les thèmes qui seront abordés. Vous entendiez hier sur notre antenne la réaction courroucée de l'opposition. Ce matin, c'est l'UDPS, le parti au pouvoir, qui s'exprime. Les choses vont dans le bon sens, estime sur RFI Isaac Chilumbayi, le cadre, un cadre de l'UDPS, la RDC et l'émotion hier à Bukavu, les 27 victimes de l'impressionnant incendie qui a ravagé une partie de la ville du Sud Kivu la semaine dernière ont été inhumées au cimetière de Ruzizi. Deux complexes scolaires et 500 maisons sont parties en fumée. Une cérémonie funéraire était organisée dans une école en présence des autorités de l'AFCM 23 qui occupe la ville. Récit de Magali Lagrange avec nos correspondants dans la région.
7: Inconsolable pendant la cérémonie, Nzigiré Solange est venue se recueillir devant le cercueil de sa fille de 9 ans. Jeudi matin, elle l'a préparée pour l'école avant de recevoir un appel à 9h.
8: Elle m'avait dit « Au revoir maman, je vais à l'école. Mieux vaut garder un enfant malade et le voir mourir à l'hôpital tout en étant conscient qu'il était malade, plutôt que de donner du thé à son enfant, le laver, l'habiller avec son uniforme, lui donner son cartable. Et juste après, on t'appelle pour te dire que ton enfant est décédé. Ça, je ne l'oublierai jamais. »
7: Sous un arbre, Iragi Chizungu Prince écoute amer les prières et discours prononcés en mémoire des victimes.
9: J'ai mal vraiment au cœur de voir 27 cercueils devant nos yeux. Je pense qu'il est aux autorités de prendre les mesures barrières pour les incendies.
7: Pour Hippocrate Maroumé, membre de la société civile du Sud Kivu, les familles sinistrées ont besoin d'un accompagnement psychologique.
10: Vous imaginez une famille qui a perdu 2, 3, 4 enfants, d'autres familles qui ont perdu tous les biens durant l'incendie. Deuxième des choses, nous pensons que cette question ne doit pas être politique, ni du côté du M23, ni du côté du gouvernement, parce que nous avons des sinistrés qui nécessitent l'assistance.
7: La FCM 23, qui administre actuellement la ville, promet d'améliorer la lutte contre les incendies en identifiant les zones les plus exposées et en intensifiant la prévention et la protection des écoles.
5: Une nouvelle audience hier au Cameroun dans le procès de l'assassinat de Martinez Zogo, l'animateur radio retrouvé mort il y a 3 ans en banlieue de Yaoundé. Le principal enquêteur de l'affaire, le colonel Jean-Pierre Otoulou, était entendu. Le lieutenant-colonel de la DGRE, Justin Danwe, a reconnu avoir planifié la filature, l'enlèvement et la torture de Martinez Zogo. Compte rendu d'audience à lire sur RFI.fr. À l'écoute d'RFI, 4h36. 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C'est une conséquence des conflits au Moyen-Orient. Le cours du pétrole est toujours tiré vers le haut. Le baril de Brent dépasse ce matin les $105 et partout sur la planète, on s'interroge comment faire face à ces prix élevés. À Madagascar, une société étatique, la SPM, assure depuis un mois l'approvisionnement en pétrole aux côtés des 4 principaux distributeurs. Une loi prévoit même qu'elle devienne la seule entité autorisée à le faire. L'État choisirait donc seul ses fournisseurs et négocierait les prix. Mais d'après les sociétés pétrolières qui opèrent dans le pays, la grande île a tout à y perdre, Guillaume Fabry.
11: Une perte d'autonomie stratégique et une forme de nationalisation de facto du secteur. Telles sont les craintes exprimées par le groupement pétrolier de Madagascar, réunissant les distributeurs privés. Avec ce nouveau système, ils devront obligatoirement s'approvisionner auprès de la société étatique. En reprenant la main sur l'importation, les autorités veulent obtenir des prix plus avantageux. Mais cette ambition est peu réaliste, selon un expert des questions énergétiques. La SPM présente seulement 100 millions d'ariars de capital, soit 20 000 euros, explique-t-il. Les traders vont certainement ajouter des marges additionnelles, car elle n'a jamais importé de pétrole. Fin de citation. La loi impose d'ailleurs aux distributeurs privés de reprendre leurs importations en cas de défaillance de la SPM, mais la reconstitution de chaînes d'approvisionnement nécessiterait des délais incompatibles avec les besoins du marché, écrit le groupement, mettant en garde contre un risque réel de rupture. Autre enjeu critique pour la filière, l'origine du pétrole. À l'heure du rapprochement entre Antananarivo et Moscou, les opérateurs ont interdiction de vendre des produits russes compte tenu du régime de sanctions. En l'absence de certification claire sur leur provenance, ceci pourrait être inexploitable, ont-ils prévenu. Guillaume Fabrion, Tananarive, RFI.
5: Lui avait quitté la grande île quelques heures avant le coup d'État qui a renversé Ange Radzoel. L'affaire Mame Ravatoumang a connu ces derniers jours un nouveau rebondissement. L'homme d'affaires et proche de l'ancien président malgache est incarcéré à Maurice depuis près d'un an pour soupçon de blanchiment d'argent. Un conseiller du premier ministre mauricien fait désormais l'objet d'une plainte pour tentative présumée de corruption. La suite, c'est Patrick Hilbert qui nous l'a raconte à Port-Louis.
12: La plainte a été déposée en fin de semaine dernière par un homme d'affaires mauricien, Nassir Biki, lui-même arrêté en octobre 2025 dans le cadre du dossier Ravatoumang. Mamre Avatomang est incarcéré à Maurice depuis octobre 2025. Il fait face à des accusations provisoires de blanchiment d'argent portant sur plus de 130 millions d'euros, ainsi qu'à une accusation d'entente délictueuse. Dans sa plainte, Nassir Biki, proche du Malgache, affirme que Jean-Carl Élisée, alors conseiller rattaché au bureau du Premier ministre, aurait sollicité 350 millions de roupies, soit environ 6,4 millions d'euros. L'objectif présumé aurait été de faciliter une issue favorable à la situation judiciaire de l'homme d'affaires, grâce à ses relations avec le Premier ministre Navin Ramgoolam. L'audio joint au dossier serait issu d'une conversation échangée sur WhatsApp. Ce contenu est désormais examiné par les enquêteurs de la Commission contre les crimes financiers qui ont ouvert une enquête dans un premier temps pour vérifier son authenticité. Le conseiller qui rejette ces accusations a démissionné et ne peut quitter le territoire sans que la Commission ne soit notifiée. Le chef du gouvernement mauricien a déclaré dans la soirée de lundi que ceux qui ont fauté doivent assumer les conséquences. Patrick Hilbert, pour lui. 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
5: Près de 3000 réfugiés yéménites sont arrivés à Djibouti ces derniers jours. Déplacés par les derniers conflits dans leur pays, les Houthis ont pris la semaine dernière toute la côte yéménite le long de la mer Rouge. Ils se sont aussi emparés du très stratégique port de Mora qui donne directement sur le détroit de Bab el-Mandeb. L'OIM, l'Organisation internationale pour les migrations, appelle à augmenter les capacités d'accueil des autorités djiboutiennes. L'OIM qui alerte aussi sur la guerre au Soudan, faute de financement, l'aide humanitaire pourrait s'effondrer en quelques semaines, s'inquiète sa directrice générale. L'OIM gère un pipeline humanitaire dont dépendent plus d'une centaine d'ONG. Il faut 15 millions de dollars pour le maintenir à flot, dit l'OIM, faute de quoi il n'y aura plus d'abri, de kit d'urgence ni de fourniture d'ici à la fin du mois. Et puis quand l'intelligence artificielle accélère les campagnes de propagande, on vous parle depuis plusieurs jours de ces appels des grands patrons de l'IA à freiner le développement de leurs outils. Voilà un exemple très concret des dangers de ces intelligences artificielles. En Centrafrique, Anthropic s'inquiète de l'utilisation malveillante de Claude, c'est le nom de son intelligence artificielle. D'après l'entreprise américaine, elle a été utilisée par un homme lié au service de renseignement russe pour générer des contenus de propagande, Carole Valade.
13: Le titulaire du compte est identifié par le collectif Impact comme Arthur Tévossian, coordinateur en Centrafrique de Politology, une ancienne structure de la galaxie Wagner reprise en main par les services de renseignement russes. Il utilise l'IA Claude d'abord pour des tâches de management, créer des offres d'emploi, rédiger des contrats, mettre en place un système de notation pour les salariés, ainsi que des procédures de licenciement. Elle lui sert ensuite à générer des contenus pro-russes et les diffuser automatiquement via la radio Lengosongo avant qu'il ne soit repris par la radio-télévision nationale. Le but, que du contenu produit par l'État russe parvienne aux oreilles des Centrafricains déguisés en programme local, selon Anthropic. Enfin, le compte a été utilisé pour rédiger des rapports à destination du directeur de la maison russe, mais aussi, et c'est plus surprenant, du porte-parole de la présidence centrafricaine. Plus étonnant encore, le compte d'Arthur Tévossian a fabriqué des communiqués de la gendarmerie, du ministère de la Défense et mis en place un système de collecte des données sur les opposants politiques. Ce n'est que lorsqu'il lui est demandé de dénoncer des opposants pour qu'ils soient arrêtés que l'IA refuse d'aller plus loin.
5: Carole Valade, 5h41 à Bangui, 4h41 en temps universel.
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5: Bienvenue si vous nous rejoignez dans une vingtaine de minutes, c'est le début d'RFI Matin avec Andréane Mellard. D'ici là, on est en Afrique du Sud à la rencontre de pompiers volontaires qui s'attendent à une saison des incendies particulièrement intense cette année. Direction ensuite Maurice et l'inquiétude du secteur du démarchage télé avec Andréane Mellard. D'ici là, on est en Afrique du Sud à la rencontre de pompiers volontaires qui s'attendent à une saison des incendies particulièrement intense cette année. Direction ensuite Maurice et l'inquiétude du secteur du démarchage téléphonique entre intelligence artificielle et internet.

0: Mahmoud. Tiani a choisi le général de brigade Maman Sani Kiaou, jusqu'ici chef d'état-major de l'armée de terre et réputé proche du chef de la junte. Sa nomination a entraîné à son tour un jeu de chaises musical au sommet de l'armée.
1: Commentaire de Jeune Afrique, ce remaniement constitue le premier grand bouleversement de la chaîne de commandement militaire depuis la prise de pouvoir par Abdourahmane Tiani.
0: Oui, il est également l'illustration de tensions au sein de la junte avec le limogeage de Barmou. En l'absence de prise de parole publique du chef de la junte sur les événements des 28 et 29 août, ce remaniement offre donc un premier aperçu de sa réponse, pointe encore le site panafricain. Resserrer le dispositif autour d'officiers jugés fiables, tout en reprenant le contrôle d'une chaîne de commandement dont la loyauté a été pour la première fois publiquement mise à l'épreuve. Analyse similaire pour le site Sahel Horizon, en confiant le commandement suprême au général Maman Sani Kiaou, patron de l'armée de terre, le régime de Tiani opère une reprise en main classique par les forces conventionnelles. Plus qu'un simple changement d'homme, ce remaniement vise à resserrer les rangs, rétablir une verticalité stricte de l'autorité et garantir une fidélité sans faille au sommet de l'État.
1: À la une, également le rapprochement entre le Mali et l'Algérie.
0: Trois semaines après la visite du chef du gouvernement malien à Alger, c'est au tour du Premier ministre algérien de fouler le sol malien, relève Maliweb. Sifi Rieb est arrivé hier à Bamako, à la tête d'une importante délégation. Une visite à la tournure résolument économique, pointe pour sa part Sahel Tribune. Au-delà des discours sur la fraternité entre les deux pays, les délégations maliennes et algériennes ont examiné plusieurs secteurs d'investissement, des ressources minières à l'agro-industrie, en passant par les exportations, l'énergie, les infrastructures et l'enseignement supérieur.
1: Avec en point d'orgue la relance du projet de route transsaharienne.
0: Oui, ce corridor routier de près de 4800 km qui relie Alger à Lagos via Bamako, en projet depuis les années 70, ce corridor est aujourd'hui achevé à près de 90% côté algérien, mais constate Sahel Tribune, il bute toujours sur le tronçon reliant Gao à Tamanrasset en territoire malien. L'Algérie a tout intérêt à voir le Mali combler sa part du tracé pour transformer cet axe en véritable corridor économique qui relierait donc la Méditerranée à l'Afrique de l'Ouest. Pour Bamako, en quête de partenaires susceptibles de financer ses immenses besoins d'infrastructures et d'électricité, l'exercice a valeur de vitrine.
1: Algérie-Mali, ça se réchauffe à grands pas, constate aujourd'hui à Ouagadougou.
0: 1300 km de frontières, une lutte contre l'insécurité terroriste qui nécessite que les deux pays mutualisent forces et renseignements et même économiquement. Tout a tendance à ce que le Mali et l'Algérie travaillent la main dans la main. Alger-Bamako, main dans la main, renchérit justement El Moudjahid en Algérie. Fini la brouille, insiste le Matin d'Algérie. Oubliez le retrait de la reconnaissance de la République démocratique du Sahara occidental par le Mali et oubliez les foucades d'Assimi Goïta contre les accords d'Alger. Tout va bien.
1: Frédéric Couteau, à tout à l'heure, dans la revue de presse internationale ce matin, le pétrole, une ressource de plus en plus rare.
0: Oui, les robinets sont quasiment fermés dans le Golfe, les prix grimpent partout dans le monde et les opinions publiques s'agacent aussi bien aux États-Unis qu'en Europe.
1: Rendez-vous 9h15. On parle du Niger. Nous sommes désormais deux semaines après la disparition de Moussa Kaka. Notre confrère n'a plus été vu depuis qu'il a quitté les locaux de la radio-télévision Saraounia le 31 août dernier. Et les autorités nigériennes n'ont jamais communiqué sur le sujet. Reporters sans frontières parle de disparition forcée et dit avoir de bonnes raisons de penser que les autorités militaires de Niamey y sont pour quelque chose. Sadibou Marong est le directeur du bureau de RSF, Reporters sans frontières pour l'Afrique subsaharienne. Il est en ligne de Dakar avec Christophe Bobouvier.
2: Sadibou Marong, bonjour.
3: Bonjour.
2: Voilà deux semaines que notre confrère Moussa Kaka a disparu. Est-ce que vous avez de ses nouvelles ?
3: À ce jour, nous n'avons pas de nouvelles de Moussa et cela fait deux semaines, donc 15 jours, que Moussa Kaka, qui est journaliste renom et un des vétérans de la presse au Niger, n'a pas fait signe de vie. Nous estimons que nous sommes désormais dans une situation d'une extrême gravité et sommes légitimement en face d'un cas de disparition forcée, puisque nous avons toutes les raisons de penser que les autorités militaires ou des éléments qui leur seraient liés y sont pour quelque chose. Et en tout état de cause, leur responsabilité est engagée, puisqu'à ce jour, elles n'ont pas ouvert d'enquête afin de retrouver Moussa et d'établir les circonstances de sa disparition. Donc, les autorités du Niger n'ont même pas communiqué sur cette situation, ce qui agrandit davantage les inquiétudes de la famille de Moussa Kaka, de ses collègues et de l'ensemble des défenseurs de la liberté d'expression et de la liberté de la presse dans le monde.
2: Cette année, le Niger a connu une chute de 37 places dans votre classement Reporters sans frontières de la liberté de la presse dans le monde. Le Niger a reculé à la 120e place. Pourquoi cette dégradation ?
3: Disons d'une manière générale qu'il ne s'agit pas seulement du Niger, mais disons pour les États de l'AES, de l'Alliance des États du Sahel, il y a des chutes ici ou là, mais la chute la plus grave, 37

0: place a été notée au Niger, qui a pris un certain nombre de décisions défavorables à la promotion de la liberté de la presse depuis 2025. Il y a d'abord l'utilisation de la loi sur la cybercriminalité, une utilisation, disons, assez abusive pour continuer à détenir des journalistes en prison. En 2025 et jusqu'à récemment, nous avions au moins 5 à 6 personnes journalistes détenues au Niger. Actuellement, dans le monitoring que nous avons, il y a des cas de Moussa Tiangari, qui est journaliste activiste, toujours en prison, de même qu'un autre cas de Serge Matirin, qui était un présentateur dans un média local, Canal 3. Mais le Niger, disons, a connu effectivement la baisse la plus importante au classement mondial de la liberté de la presse. Et les journalistes étaient essentiellement poursuivis en vertu de la loi sur la cybercriminalité. Mais au-delà de cela aussi, ce que nous percevons, c'est que c'est aussi un pays qui, en termes de coopération, on a eu ce développement de cette coopération assez accru entre les 3 États de l'AIS, qui sont dotés de leur groupe, de leur propre radio, de leur télévision et de leur agence de presse, et pour toujours continuer un peu à avoir comme objectif d'aligner leur narratif de la même manière. Donc, les médias, des services publics qui continuent de travailler pour faire rayonner les narratifs proposés par l'État, et le Niger y est en plein dans ce cadre-là. Et face à cette situation, on voit que le journalisme de qualité a tendance un peu à régresser, et cela impacte sur la chute du pays dans le classement mondial de la liberté de la presse.
1: Est-ce que Moussa Kaka n'est pas la preuve, justement, qu'on peut être à la fois un journaliste indépendant et un citoyen patriote qui aime son pays?
0: Moussa Kaka est la preuve de la résilience dans le journalisme tel qu'on le voit. Et c'est pourquoi il est important de se mobiliser, de se lever pour des journalistes comme Moussa Kaka. Et il y en a beaucoup d'autres dans ces pays du Sahel. De plus en plus, on voit l'émergence d'un nombre important de journalistes qui pensent à faire un journalisme de qualité et un journalisme digne d'intérêt au nom du droit des populations du Sahel à l'information. Moussa Kaka, pendant près de 30 ans, n'a fait que cela. Et il y en a beaucoup d'autres, malheureusement, qui sont tellement persécutés, qui étaient obligés de se retrouver dans d'autres pays en exil, et d'autres qui sont allés créer des médias à partir de l'étranger, et d'autres qui sont toujours résilients et qui restent et qui continuent à faire un journalisme et un journalisme de qualité. Et à ces gens-là, il faut se lever pour protéger et accompagner ces gens, pour que le journalisme ne meure pas, pour que le Sahel ne soit pas ce grand trou noir de l'information.
1: Ce que note le tout dernier rapport de WatchSeek, une ONG qui est basée au Ghana et qui lutte pour la protection des lanceurs d'alerte et des journalistes, c'est qu'à la différence de leurs confrères du Burkina et du Mali, les journalistes du Niger qui sont persécutés ne partent pas en exil.
0: Effectivement, ça, nous l'avons documenté et nous le notons effectivement. Aujourd'hui, si on prend le cas du Burkina Faso, c'est quand même le pays où il y a un nombre extrêmement important de journalistes en exil, parce que là, le niveau de répression est tellement grave comparé au Mali, même s'il y a des Maliens aussi qui sont partis en exil, comparé au Mali ou au Niger. Mais cela, on peut le comprendre parce que c'est le caractère très féroce de la répression des journalistes au Burkina qui l'explique. On avait vu, par exemple, des acteurs non étatiques dans la répression des journalistes qui avaient joué un rôle négatif. Par exemple, au Mali, c'était le collectif de défense des militaires, au Niger, le collectif de soutien au CNSP. Mais au Burkina, par exemple, on voit autre chose, l'émergence de nouveaux acteurs comme les membres de la brigade d'intervention rapide de la communication, qui en réalité, c'est une milice numérique qui comprend aussi bien des activistes et des proches du pouvoir, mais qui mène des campagnes de désinformation, de dénigrement et de harcèlement en ligne contre quiconque ose critiquer les autorités. Donc la répression au Burkina est devenue extraordinairement féroce. On a tout le cas des journalistes portés disparus, Serge Boulon, Moussa Saleba et beaucoup d'autres. C'est quand même le pays le plus difficile dans le Sahel, comparé au Niger par exemple.
1: Sadi Boumarong, je vous remercie.
2: Avec Christophe Boisbouvier, Sadi Boumarong, directeur du bureau de RSF, Reporters sans frontières pour l'Afrique subsaharienne. Un entretien à retrouver sur RFI.fr. Maman, c'est l'heure de votre clin d'œil du Gondwana ce matin. Vous nous dites qu'en très démocratique république, il y a plusieurs types de ministres.
3: Oui, ce n'est pas parce que dans ce pays, il y a des ministres, en veux-tu, en voilà. Ce n'est pas parce qu'au Gondwana, les familles dans lesquelles il y a au moins un ministre se comptent par milliers et qu'elles font le malin sur nous autres. Ce n'est pas pour ça qu'il faut croire que tous les ministres de la très démocratique république sont même pipe, même tabac. Ah bah oui, c'est comme pour les tomates ou les oignons, il y a différentes espèces de ministre. D'abord, il y a le premier ministre. Attention, il est premier, pas parce qu'il arrive toujours avant les autres au bureau le matin. Non, non, non. C'est juste parce qu'il est le premier à apprendre les décisions de président fondateur, les décisions qu'il a prises le matin avant son premier café. C'est tout. Ensuite, il y a les ministres d'État. Eux, ils sont importants, hein. Ah oui, parce qu'un simple ministre peut croire et surtout faire croire au quartier qu'il est important, mais lui-même sait qu'il se met à l'infinitif devant un ministre d'État, hein. En général, le ministre d'État est un ami de président fondateur et qui doit normalement être nommé premier ministre. Mais comme président fondateur a beaucoup d'amis, il veut pas faire de jaloux. Alors, ministre d'État, tout le monde. Si tu as compris ça, tu déduis donc que le premier ministre n'est pas un ami proche de président fondateur, hein. C'est son collaborateur, c'est-à-dire qu'il ne se voit pas en dehors du bureau, il ne regarde pas les matchs ensemble. Ensuite, on a les ministres tout court. Ils ont un vrai ministère, eux. Santé, agriculture, éducation, transport, etc. C'est l'ancienne définition de ministre. Ils ont été nommés parce qu'ils connaissent le domaine de leur portefeuille, hein. C'est les seuls qui travaillent vraiment. Mais comme il faut nommer davantage de monde, davantage d'amis au gouvernement, eh ben l'administration de président fondateur est très créative. Elle a donc inventé le ministre délégué. Et c'est un ministre qu'on met sous la tutelle d'un autre ministre. Par exemple, ministre délégué auprès du ministre d'État, ministre des Infrastructures, chargé des routes secondaires et des nids de poules stratégiques qui se remplissent d'eau quand il pleut. Bon, on aurait pu le nommer ministre des Routes, mais le poste est déjà pris par un bon ami de président fondateur. Ensuite, nous avons le secrétaire d'État. Alors lui, il n'est pas ministre, il est presque ministre. Il va au conseil des ministres, parfois, mais pas toujours. Parfois, il a un cabinet et beaucoup, beaucoup de conseillers. Ce qu'il déteste, c'est que quelqu'un l'appelle monsieur le secrétaire. Il faut dire monsieur le ministre comme pour tous les autres. Mais le véritable coup de génie de président fondateur, c'est le ministre conseiller. Lui, personne ne sait exactement ce qu'il fait, hein. Il conseille. Sur quoi? On ne sait pas. En général, le ministre conseiller est un ancien ministre qu'on ne peut pas renvoyer parce qu'il serait plus dangereux dehors que dedans. Pour finir, et plus important que le premier ministre même, c'est le ministre auprès du président fondateur. Alors là, lui, c'est... Bon, je crois que c'est plus prudent que cette chronique s'arrête ici. À demain.
2: Eh ben oui, à demain, Maman. On vous retrouve comme chaque jour, juste avant le journal de 9h sur RFI.
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0: 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Il est 8h à Kinshasa, 9h à Paris. 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
0: Et c'est le retour de Nathalie Miché pour le journal et à la une cette journée sous tension en République démocratique du Congo.
2: Pile le jour de la rentrée parlementaire, la coalition C64 de l'opposition prévoit de manifester à Kinshasa. Mobilisation contre le projet de réforme de la Constitution, c'est le dossier de notre journal. L'Arabie Saoudite en quête de soutien face aux attaques menées depuis le Yémen par les rebelles houthis alliés de Téhéran. Malgré un pacte de défense mutuelle signé avec Riyad, la Turquie et le Pakistan n'interviennent pas. Pour comprendre, nous retrouverons notre correspondante à Istanbul. Ils sont accusés d'avoir contraint des jeunes filles mineures à devenir pickpockets à Paris. 7 membres d'un réseau criminel d'origine bosniaque sont jugés dès aujourd'hui en France. Le clan Hamidovic, accusé notamment de traite d'êtres humains. Et puis on parlera football. À un peu plus d'un mois de la cérémonie du Ballon d'Or, les meilleurs joueurs du monde sont en campagne. Kylian Mbappé et Lamine Yamal s'y voient déjà.
0: Une rentrée politique sous tension en République démocratique du Congo.
2: Le 15 septembre, ce mardi, c'est la date constitutionnelle pour l'ouverture de la deuxième session annuelle du Parlement, prévue jusqu'au 15 décembre. Et c'est aussi la date choisie par la coalition de l'opposition, la plateforme C64, pour une manifestation dans la capitale. Nous sommes en ligne avec Paulina Zidi à Kinshasa. Bonjour Paulina.
3: Bonjour.
2: Les opposants congolais veulent mobiliser contre le projet de changement de constitution du camp au pouvoir. C'est un projet qui ouvrirait la voie à un troisième mandat pour le président Tshisekedi en 2028.
3: Oui, pouvoir et opposition se retrouvent donc ce mardi. Côté pile, la rentrée parlementaire, le matin au Sénat, l'après-midi à l'Assemblée nationale. Une session en général plutôt symbolique, hein, avec des discours des présidents des deux chambres et la présence de nombreux officiels, gouvernements, responsables des institutions, diplomates accrédités. Ce 15 septembre, ils lancent une session normalement budgétaire, avec le vote du budget 2027, mais cette fois-ci, la politique sera au cœur des travaux, avec le retour de la loi portant organisation du référendum. Une loi importante pour le pouvoir qui doit encadrer un éventuel futur référendum constitutionnel, un texte déjà voté en juin dernier mais modifié par la Cour constitutionnelle. Le président de la République l'a donc renvoyé devant les parlementaires pour un nouvel examen.
2: Et c'est donc cette loi, Paulina, qui mobilise l'opposition ?
3: Parce qu'elle fait partie de ce projet de révision de la Constitution contre lequel s'insurge l'opposition. 4 grands partis et plusieurs formations politiques se sont même regroupés depuis plusieurs mois sous cette bannière C64. Après le vote de cette loi au Parlement, c'est devant le Palais de la Nation, le siège du pouvoir, que les opposants avaient prévu des rassemblements. Ceux-ci ont été reportés plusieurs fois cet été, notamment lors de l'annonce du dialogue national. Mais avec le retour de la loi devant les élus, l'opposition a décidé de mobiliser ce mardi au Palais du Peuple. C'est le côté face, même si hier soir l'itinéraire a été modifié en accord avec les autorités et la marche doit finalement s'arrêter à quelques centaines de mètres. On se rappelle que le 12 juin dernier, le sitting de l'opposition prévu devant le Parlement avait été violemment réprimé, faisant un mort et plusieurs blessés selon le bilan des Nations Unies. Les forces de l'ordre sont déployées en nombre ce mardi, la situation est calme, mais les chancelleries ont envoyé des messages de prudence à leurs ressortissants.
2: Un signe que le climat reste tendu donc malgré l'annonce d'un dialogue national.
3: Oui, il y avait eu une petite décrispation au moment de l'annonce en juillet et l'opposition avait donc reporté sa marche. Mais le retour au Parlement de cette loi sur le référendum, le discours du chef de l'État le 27 août et les déclarations des opposants ont ravivé la tension. Les points de blocage restent entre autres l'inclusivité du dialogue, le projet de changement de la Constitution, les détenus politiques et la place des églises dans le processus.
2: Merci Paulina Zidi pour ce dossier complet. Paulina Zidi, envoyée spéciale permanente de RFI à Kinshasa.
0: Le prince héritier d'Arabie Saoudite attendu en Égypte après la série d'attaques menées par les rebelles houthis.
2: Les insurgés chiites du Yémen qui s'en prennent aux infrastructures militaires et pétrolières en territoire saoudien. Hier, des dizaines de drones et de missiles ont ciblé une base aérienne du sud du royaume, blessant 13 civils selon Riyad. Et l'Arabie Saoudite, qui soutient les forces gouvernementales au Yémen, subit la prise de contrôle par les houthis des côtes yéménites de la mer Rouge et du détroit de Bab el-Mendeb. Avancée qui menace d'assurer asphyxier l'économie saoudienne. Alors le prince héritier Mohamed Ben Salman cherche des appuis. Un entretien hier avec le chef des forces américaines dans la région et aujourd'hui donc une visite au Caire pour rencontrer le président égyptien. Car pour l'heure, l'Arabie saoudite semble esseulée, privée, y compris de l'assistance du Pakistan et de la Turquie, avec lesquelles elle a pourtant signé le mois dernier un pacte de défense, le pacte de la Mecque, qui pour l'heure ne donne lieu à aucune intervention. À Ankara, les explications d'Anand Lauer.
4: C'est la clause centrale du pacte de la Mecque signé le 7 août. Toute attaque contre l'Arabie saoudite, le Pakistan ou la Turquie sera considérée comme une agression contre les trois États. Les attaques des rebelles outils du Yémen contre le territoire saoudien pourraient donc constituer un premier test de la solidité et de la portée de cet accord de défense. Vu d'Ankara, l'absence de riposte commune n'est pourtant pas perçue comme un échec du pacte. D'abord pour une raison technique, la L'accord n'est pas entré en vigueur. Il doit être ratifié par le Parlement turc actuellement en vacances. Cette alliance, encore jeune, n'a pas eu le temps de mettre en place les mécanismes institutionnels, procédures opérationnelles et dispositifs militaires nécessaires à une réponse commune. Mais même si tout était prêt, les responsables turcs soulignent qu'une attaque contre l'un des trois pays ne déclencherait pas automatiquement une riposte des deux autres. En l'occurrence, Ankara voit dans cet accord un outil de dissuasion à long terme et n'a aucune envie d'être entraîné dans un conflit régional. Une intervention contre les Houthis risquerait en effet de tourner au face-à-face indirect avec l'Iran, soutien des rebelles et voisin de la Turquie. Un endroit Ankara RFI.
2: Et pour sa part, l'Iran assure ne pas intervenir dans le conflit au Yémen. Selon le porte-parole de la diplomatie iranienne, les rebelles Houthis sont des acteurs totalement indépendants.
0: L'Iran qui rejette tout dialogue avec les États-Unis, même si Donald Trump se dit lui ouvert à la discussion.
2: En tout cas, tant que les exigences iraniennes ne sont pas remplies, une mise au point de Mohsen Rezaei, le secrétaire du Conseil suprême de sécurité nationale. C'est la plus haute instance sécuritaire de la République islamique. Ne vous laissez pas distraire, dit-il, par les signaux contradictoires du président américain.
0: Donald Trump, qui vient de subir un revers juridique aux États-Unis en vue des élections de mi-mandat début novembre.
2: Oui, la Cour suprême à majorité conservatrice rejette son recours. Elle n'autorise pas la restriction de la distribution des bulletins de vote par voie postale. Cette disposition était au cœur d'un décret pris en mars par Donald Trump et dont l'application a été suspendue récemment par un tribunal fédéral. Une suspension qui était donc contestée par l'administration américaine. À moins de deux mois des midterm elections, l'enjeu est majeur. En 2024, près d'un tiers des électeurs américains avaient voté par correspondance. En pleine disgrâce, en raison d'un scandale de corruption, un haut magistrat ukrainien a atterri en France. Ruslan Kravchenko, arrivé à Paris dans des circonstances qui interrogent. Il s'agit du désormais ex-procureur général d'Ukraine, tout juste limogé par Volodymyr Zelensky. Au début du mois, le magistrat avait lui-même annoncé son intention de quitter ses fonctions. Et cela après l'arrestation d'un de ses collaborateurs, cité dans une affaire de pot de vin. Explication de Sofia Katsenkova.
5: Tout commence la semaine dernière lorsque les deux agences ukrainiennes chargées de la lutte anticorruption, le NABU et le SAPO, publient des écoutes compromettantes. Elles révèlent qu'un haut responsable du parquet général aurait dirigé un réseau qui protégeait des centres d'appel frauduleux contre des pots de vin. Des millions d'euros auraient ensuite été blanchis dans l'immobilier ou dans les bijoux. Le collaborateur du procureur général est arrêté. Le procureur lui-même n'est pas officiellement désigné comme suspect dans l'affaire, mais il décide de présenter sa démission. Ce lundi, voilà que Ruslan Kravchenko contre-attaque. Il affirme que pendant les perquisitions, les enquêteurs du NABU et du SAPO ont emporté des dossiers confidentiels visant leurs propres agents. Ruslan Kravchenko, qui dit avoir lancé une procédure contre les agences anticorruption, a ensuite quitté l'Ukraine, officiellement pour un événement à Paris, bien que son nom n'apparaisse pas sur le programme. À présent, Volodymyr Zelensky réclame son limogeage, mais ce départ interroge. La présidence s'était-elle informée et pourquoi a-t-il pu quitter le pays quelques heures avant d'être écarté?
2: Sofia Katsenkova et l'Ukraine qui a essuyé de nouvelles frappes russes pendant la nuit. Une station-service de Kiev et des entrepôts ont été touchés. Quelques heures plus tôt, Donald Trump avait lui annoncé l'arrêt des attaques de part et d'autre contre les infrastructures énergétiques.
0: Midi 39 à New Delhi où des exilés iraniens risquent d'être expulsés vers leur pays.
2: Oui, l'Iran où ils risquent pourtant la prison, voire la peine capitale. Ils sont cinq à avoir été arrêtés pour séjour parcours illégal. Parmi eux, des militants convertis à l'hindouisme et une artiste devenue chrétienne. Tous risquent la peine de mort pour apostasie. Alors le Haut Commissariat aux réfugiés tente en urgence de leur trouver un lieu d'asile. À New Delhi, Abdullah Irali.
6: 5 Iraniens sont détenus en Inde après leur arrestation pour séjour irrégulier. Pour certains, l'enjeu dépasse largement la question du visa. Parmi eux, une jeune artiste iranienne convertie au christianisme. En cas de retour en Iran, elle pourrait être poursuivie pour apostasie. Son avocat, cité par le quotidien français Libération dans une enquête publiée depuis Delhi, affirme qu'elle encourt la peine de mort. Nous ne donnerons pas son nom pour la protéger. En Inde, elle est détenue dans un centre pour étrangers en situation irrégulière. La jeune femme y côtoie notamment des ressortissantes africaines arrêtées pour dépassement de visa ou d'autres infractions. Son dossier est particulier. Elle possède une carte de demandeuse d'asile délivrée par le Haut Commissariat des Nations Unies pour les réfugiés à Delhi. Mais l'Inde n'est pas partie à la Convention de Genève de 1951 sur les réfugiés. Cette carte ne suffit donc pas à empêcher une expulsion. Le HCR cherche un pays tiers pour accueillir la jeune femme. Une démarche qui intervient dans un contexte sensible. L'Inde entretient avec l'Iran des relations diplomatiques étroites et anciennes. Abdullah Erali, New Delhi, RFI.
0: À Paris, un réseau criminel originaire de Bosnie devant la justice.
2: Oui. Le réseau Hamidović, du nom de cette famille rome d'origine bosniaque, accusé d'avoir contraint de nombreux mineurs, des jeunes filles le plus souvent, à voler les touristes. Leur procès s'ouvre aujourd'hui. Sur le banc des accusés, il y a le chef de clan et 6 membres de sa famille. Et parmi les chefs d'accusation, vol en bande organisée, blanchiment, association de malfaiteurs, mais aussi traite d'êtres humains. Marius Lafont.
7: Deux générations seront présentes sur le banc des prévenus, Roberto Hamidović, chef présumé du clan, mais aussi ses deux enfants et son épouse. Ils sont accusés d'avoir exploité des dizaines de jeunes filles mineures contraintes de faire des vols dans des lieux touristiques à Paris, le sociologue Olivier Perroux.
8: Certaines jeunes filles peuvent rapporter jusqu'à 20-25 000 euros par mois. Et donc, oui, il y a toujours effectivement un oncle, un cousin qui va prendre ces jeunes filles pour pouvoir avoir effectivement cette manne financière.
7: Le risque, c'est que le réseau Hamidović se reconstitue. Dans cette structure familiale, les lieutenants sont vite appelés à reprendre la place des chefs. Les premières victimes, d'après Olivier Perroux, ce sont bien les voleuses à la tire exploitées par le système.
8: On a mis beaucoup de temps à voir finalement que ces jeunes filles étaient victimes. C'était traité comme de la délinquance ordinaire. En fait, c'est un peu les petits soldats, mais sans ces petits soldats, les dirigeants en haut, en fait, ne peuvent plus rien faire.
7: Le sociologue rappelle que la protection idéale pour ces jeunes filles serait un placement dans un foyer de l'aide sociale à l'enfance, isolé des membres du clan Hamidović au secret, pour éviter qu'elles ne soient récupérées par le réseau dès leur sortie.
2: Marius Lafont et la France toujours, où Total Energy annonce un partenariat de 3 ans avec l'entreprise française d'intelligence artificielle Mistral. Le géant des hydrocarbures prévoit un investissement de plus de 100 millions d'euros.
0: Ils sont en campagne et on dirait presque des politiques. Les plus grands footballeurs du monde se disputent le Ballon d'Or.
2: La plus prestigieuse des récompenses individuelles dans leur discipline, elle sera décernée le 26 octobre à Londres sur la base des votes de 100 journalistes sportifs. Le Ballon d'Or qui distingue le meilleur joueur de la saison, sauf que cette année, le choix n'a rien d'évident. Alors, certains prétendants en profitent ouvertement pour faire leur autopromotion, Cédric de Oliveira.
9: L'ego des footballeurs est assez développé et celui de Kylian Mbappé encore plus. Le capitaine des Bleus est un attaquant au talent rare, mais il a aussi peu d'équivalent pour sa capacité à se mettre en avant. En mission depuis quelques jours, il multiplie les interventions médiatiques pour décrocher enfin son premier Ballon d'Or.
10: J'ai toujours été comme l'élu parce que j'ai été tout de suite au top, tout de suite, très tôt. Quand on regarde la concurrence, je regarde et je me dis que ouais, mais ce serait pas volé.
9: Mbappé pensait certainement être récompensé plus tôt dans sa carrière, sauf que collectivement, il n'a rien gagné cette saison. Tout le contraire de son ami et lauréat l'an dernier, Ousmane Dembélé, vainqueur à nouveau de la Ligue des Champions avec le PSG. Lui aussi a démarré sa campagne médiatique pour que le Ballon d'Or reste à Paris, tout comme le géorgien Kvaratskhelia et Fabian Ruiz. Discret dans un premier temps, les champions du monde espagnol commencent eux aussi à sortir du bois, comme le Barcelonais Lamine Yamal, qui malgré ses 19 ans, est un candidat ambitieux.
11: À qui je donnerais le Ballon d'Or? Au meilleur joueur du monde. Selon moi, Mbappé et moi sommes les deux meilleurs joueurs du monde. Mais je pense que je le mérite.
9: L'attaquant du Bayern Munich, Harry Kane, qui a inscrit 61 buts toutes compétitions confondues la saison dernière, a été plus sobre, estimant avoir tout fait pour être couronné. Sans doute le flegme anglais, qui pourrait pourquoi pas finir par séduire les 100 journalistes membres du jury.
2: Et le Ballon d'Or, c'est aussi pour les footballeuses, avec l'Espagnole Alexia Putellas et l'Haïtienne Melchi Dumornay qui sont les mieux placées cette année.
12: Et puis cette cérémonie-là, Nathalie, récompense le meilleur du petit écran aux États-Unis. Les Emmy Awards avaient lieu la nuit dernière.
2: Ils ont débouché sur une moisson record pour une comédie. La série mi-drôlatique, mi-horrifique Widow's Bay sur Apple TV qui a remporté 14 récompenses. Et l'autre poids lourd, la série médicale The Pitt est repartie avec 6 Emmy Awards, série disponible sur HBO Max.
12: Nathalie Miché, on passe à la presse. À la une, Frédéric Couteau, le pétrole, une ressource de plus en plus rare.
13: Fini le temps où l'or noir coulait à flot et alimentait sans retenue l'économie mondiale. Depuis le début de la guerre en Iran, les robinets se sont peu à peu taris et depuis ces derniers jours, les événements s'accélèrent. C'est ce que constate notamment Le Monde à Paris. L'Arabie Saoudite, premier exportateur mondial de brut, a suspendu vendredi le fonctionnement de son oléoduc Est-Ouest, attaqué la veille par des drones provenant d'Irak. La principale infrastructure permettant au royaume d'exporter son or noir malgré la guerre au Moyen-Orient qui bloque le détroit d'Ormuz se trouve donc hors service. De leur côté, poursuit Le Monde, les rebelles houthistes pro-iraniens du Yémen ont pris le contrôle du détroit de Bab el-Mandeb, un point de passage obligé pour les navires pétroliers sur la route la plus courte reliant l'Asie à l'Europe. Résultat, une hausse immédiate des cours du pétrole. Le baril de Brent de la mer du Nord a frôlé les 110 dollars hier en séance, un niveau bien supérieur à ceux atteints au début de l'offensive israélo-américaine contre l'Iran. Le pétrole coûte 45% de plus qu'en janvier, constate encore Le Monde, sans perspective de repli fort et rapide, malgré les propos rassurants de Donald Trump.
12: Lentement mais sûrement, commente Libération, la guerre lancée inconsidérément par Donald Trump et Benjamin Netanyahou en Iran est en train de déstabiliser non seulement la région, mais aussi les États-Unis et l'Europe.
13: Oui, les approvisionnements en pétrole sont de plus en plus difficiles et le cours du baril qui faisait jusqu'à présent du yo-yo se remet à flamber donc et on ne voit pas bien ce qui pourrait freiner cette hausse. Conséquence, relève encore Libération, aux États-Unis l'électorat trumpiste commence à s'impatienter devant un prix moyen du diesel qui grimpe pour la première fois de son histoire au-delà des 6 dollars le gallon, et ce alors que le vote anticipé pour les midterms sera lancé dès la semaine prochaine dans certains États. Donald Trump sait qu'il est menacé d'une déroute dans les urnes. Il n'est pas le seul dirigeant occidental visé par la grogne populaire, relève encore Le Journal. En France, les prix du carburant mettent en difficulté de nombreux secteurs et des appels à la mobilisation contre la vie chère dans plusieurs villes de l'Hexagone commencent à fleurir sur les réseaux sociaux. Certains appellent même un retour des gilets jaunes en octobre.
12: Alors que faire? Comment on ouvre le robinet du pétrole?
13: Alors déjà, préconise le Times à Londres, l'Occident devrait aider l'Arabie Saoudite à combattre les Houthis. Les rebelles sont instrumentalisés par un Iran malveillant qui prend en otage le royaume désertique et contribue à saboter l'économie mondiale, dénonce Le Journal. Il est temps que la communauté internationale réagisse, estime donc le quotidien britannique qui précise l'Occident doit renforcer les défenses anti-drones et anti-missiles de l'Arabie Saoudite. Il est impératif aussi d'intensifier le partage de renseignements sur les sites de missiles et de drones outils et de contribuer à enrayer le trafic de composants de missiles entre l'Iran et le Yémen. Et il n'y a pas que l'Occident, s'exclame encore le Times. La Chine et les autres consommateurs de pétrole du Moyen-Orient doivent s'impliquer dans la stabilisation du Yémen et la neutralisation de la menace que représentent les Houthis pour les voies maritimes.
12: En attendant, préconise le Süddeutsche Zeitung à Munich, il n'y a qu'une seule solution à la pénurie mondiale de pétrole, consommer moins.
13: C'est le message que nous transmettent les prix élevés, pointe le quotidien allemand. Les baisser artificiellement reviendrait à instaurer une normalité qui n'existe pas actuellement sur ce marché et qui ne reviendra peut-être pas de sitôt. Cela ne signifie pas pour autant en Allemagne que le gouvernement fédéral est impuissant. Il peut développer les programmes d'incitation à l'achat de véhicules électriques, notamment pour les ménages à faible revenu, et accélérer la construction d'infrastructures de recharge. Mais s'il tente d'influer sur les prix à la pompe, cela ne peut que mal se terminer.
12: Frédéric Couteau pour la revue de presse internationale.
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12: Et à Pristina, ce week-end, des dizaines de milliers de personnes se sont rassemblées pour réclamer l'acquittement dans le procès pour crime de guerre qui vise Hashim Thaçi, ancien président du Kosovo, et trois autres anciens dirigeants de l'armée de libération du Kosovo, Luceka. Des faits qui remontent à pendant et après la guerre de 98-99 entre les forces serbes et Luceka, justement, alors soutenu par l'OTAN. Alors sont-ils coupables? Les chambres spécialisées du Kosovo
0: un tribunal kosovar composé de juges internationaux à La Haye doivent trancher demain, mercredi. Et au Kosovo, l'affaire déchaîne littéralement les passions, car pour beaucoup, les accusés sont des héros. Louis Seyé, reportage.
14: Des drapeaux au balcon et sur les capots des voitures, d'immenses banderoles accrochées aux bâtiments publics. À Pristina, le Kosovo affiche son soutien aux anciens dirigeants de l'armée de libération du Kosovo, considérés comme les principaux artisans de l'indépendance. Sur la grande avenue piétonne, Dafina, 21 ans, pose près d'un écran géant qui compte les heures avant le verdict.
15: Avec ce tribunal, certains essayent de salir Loucheka. Mais le nom de Loucheka est intouchable. Personne ne pourra salir sa mémoire, pas même La Haye, ni qui que ce soit d'autre. La lutte de Loucheka fait partie de l'histoire, et on ne change pas l'histoire. Donc, on attend qu'il soit déclaré innocent.
14: Alors que les juges vont enfin statuer, les soutiens de Loucheka ont organisé une dernière démonstration de force dans les rues de la capitale kosovare. Dans la foule venue en famille, le procès a rouvert les plaies mal cicatrisées des années 90. Le souvenir de cette décennie d'oppression pour les Albanais du Kosovo, mais aussi d'une guerre qui a fait 13 000 morts et entraîné le déplacement de plus d'un million de personnes. À 42 ans, Chipe a emmené ses deux enfants pour rendre hommage à ceux qui ont mené la lutte pour l'indépendance, proclamée en 2008.
16: Moi, je suis d'une génération qui a connu la guerre et je sais combien c'est terrible de devoir vivre avec la peur jour et nuit. La peur d'aller à l'école, la peur d'aller en centre-ville, la peur de rentrer à la maison. C'est grâce à eux que nous sommes libres aujourd'hui et bien sûr aussi grâce à l'OTAN et une partie de la communauté internationale.
14: Ce sentiment d'injustice est aussi nourri par l'attitude de la Serbie voisine. Belgrade refuse toujours de reconnaître l'indépendance du Kosovo et vient de rendre un hommage national au général Ratko Mladic, condamné notamment pour génocide en Bosnie. Sébastien Gricourt est le co-directeur de l'Observatoire des Balkans à la Fondation Jean Jaurès. Selon lui, ce procès ne doit surtout pas alimenter un révisionnisme qui mettrait sur le même plan les crimes de Loucheka et ceux du régime de Slobodan Milošević pendant les guerres d'ex-Yougoslavie.
17: On ne pourra jamais comparer, il faudra toujours contredire tous ceux qui veulent mettre sur le même pied d'égalité le combat armé juste et inéluctable à la fin de l'UCK. Et on ne peut pas le comparer à ce qui était réellement une politique étatique génocidaire de la Serbie, que ce soit en Bosnie, que ce soit au Kosovo et aussi en Croatie.
14: Jusqu'à 45 ans de prison, c'est ce que risquent les quatre accusés qui ont plaidé non coupables. Au Kosovo, certains responsables politiques ont déjà averti une condamnation pourrait provoquer des manifestations et raviver des tensions dans l'ensemble de la région. Louis Seyé, Pristina, RFI.
0: 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Autre pays, autre plongée dans une page de l'histoire. Au Royaume-Uni, une nouvelle enquête du Guardian révèle l'ampleur de l'implication britannique et particulièrement celle de la monarchie dans la traite transatlantique des esclaves, investisseurs, parlementaires, rois et reine. Bonjour Sidonie Gauchet.
18: Bonjour.
0: En ligne de Londres avec nous, Sidonie, ils sont des milliers concernés par ces révélations jusqu'à la marque de la couronne elle-même.
18: Oui, et c'est un symbole particulièrement glaçant de cette enquête. Une couronne marquée au fer rouge sur la peau d'Africains réduits en esclavage. C'était, on l'apprend, la pratique de la South Sea Company, une entreprise soutenue par la monarchie, notamment par la reine Anne, qui avait, en 1713, obtenu pour la Grande-Bretagne le droit de fournir chaque année aux colonies espagnoles des Amériques 4800 Africains réduits en esclavage. Autre exemple, la Royal African Company, elle, était directement dirigé par Jacques, duc d'York. Il deviendra le roi Jacques II et la compagnie va transporter au moins 150 000 Africains réduits en esclavage à travers l'Atlantique.
0: Et ce qui devient de plus en plus difficile à minimiser, Sidonie, c'est l'ampleur de l'implication britannique dans la traite d'esclaves.
18: Eh bien, les historiens ont identifié environ 13 000 investisseurs dans la traite britannique avec des informations biographiques détaillées pour environ 10 500 d'entre eux, des parlementaires, des marchands, plus de 1000 femmes, mais aussi des membres de la famille royale. Et la traite britannique a déporté de force plus de 3 millions d'Africains vers les plantations des Amériques et des Caraïbes.
0: Alors forcément, l'enquête du Guardian pose cette question qui dérange. Que fait aujourd'hui la couronne de cet héritage ?
18: Eh bien, le roi Charles a parlé de l'esclavage comme d'une atroce tragédie et soutenu la recherche historique sur ses liens avec la monarchie. Mais à ce jour, pas d'excuses officielles et toujours pas de discussion sur les réparations. Il y a un autre symbole très concret de l'histoire coloniale britannique, c'est le fameux Kohinoor. Ce diamant venu du sous-continent indien est serti sur la couronne de la reine-mère. Eh bien, cette couronne, Camilla a choisi de ne pas le porter lors de son couronnement en 2023. Mais le diamant, lui, est toujours conservé parmi les joyaux de la couronne. Et puis, il y a les objets issus des conquêtes coloniales, comme les bronzes du Bénin, pillés lors de l'expédition britannique de 1897 et toujours conservés au British Museum. Alors, au fond, pour le Royaume-Uni, c'est la même question qui revient. Comment on regarde en face son histoire coloniale?
0: Merci Denis Gaucher, correspondant de RFI à Londres. Tout de suite sur RFI, on passe à une autre question, celle sur l'environnement.
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0: Et oui, c'est l'un de nos rendez-vous dans RFI Matin, la question d'environnement. On parle souvent de point de bascule pour le climat et généralement, ce n'est pas hyper positif. Par exemple, au-delà d'un certain réchauffement du climat, la fonte des calottes glaciaires sera irréversible. Voilà un exemple de ce point de bascule. Simon Rosé, ce matin, on va quand même essayer de voir le verre à moitié plein parce qu'il n'y a pas que des points de bascule négatifs.
19: Oui, et l'idée est assez simple. Certaines solutions écologiques peuvent atteindre un seuil à partir duquel leur développement s'accélère presque tout seul. Le solaire, par exemple, au départ, il faut investir pour développer la technologie, mais plus on fabrique de panneaux solaires, plus on apprend à les produire efficacement, et moins ils coûtent cher. Et lorsqu'ils deviennent moins chers, davantage de particuliers, davantage d'entreprises ou de pays en installent. Donc on en fabrique encore davantage et les prix continuent à baisser. C'est une boucle qui s'auto-alimente, un cercle vertueux.
0: Et ça, c'est un point de bascule positif?
19: Oui, c'est le moment où cette boucle devient suffisamment puissante pour accélérer le changement. Des chercheurs de l'université d'Exeter viennent d'étudier 51 solutions environnementales pour déterminer lesquelles pourraient provoquer ce genre de bascule. Et pour eux, le levier numéro un, c'est justement l'électricité propre, le solaire et l'éolien, qui auraient déjà franchi ce seuil dans de nombreux marchés. Et surtout, leur développement peut entraîner toute une cascade. Une électricité renouvelable moins chère rend plus intéressante les voitures électriques. Elle facilite l'utilisation des pompes à chaleur pour remplacer les chaudières à gaz. Elle permet aussi de décarboner certaines industries. Autrement dit, un point de bascule peut tout à fait en déclencher.
0: Et ce mécanisme peut fonctionner ailleurs que dans l'énergie.
19: Exactement. Les chercheurs ont déniché ces mécanismes dans 5 grands domaines. Le climat, la protection de la nature, les océans, la pollution de l'air et les déchets. Par exemple, une aire marine protégée peut permettre aux populations de poissons de se reconstituer. Si les pêcheurs constatent que cette protection leur apporte davantage de poissons et qu'elle améliore leurs revenus, ils peuvent avoir intérêt à protéger davantage de zones. Là encore, la protection produit un bénéfice qui favorise davantage de protection. Les chercheurs identifient aussi des bascules potentielles dans les modes de cuisson moins polluants, dans certaines pratiques agricoles ou encore dans la lutte contre la déforestation.
0: Mais est-ce que ça veut dire, Simon, que ces transformations vont désormais se produire toutes seules?
19: Non, et c'est là qu'il faut nuancer. Les auteurs ne disent pas que les 51 solutions étudiées sont sur le point de basculer. Ils identifient plutôt les endroits où une dynamique auto-entretenue pourrait apparaître. Et pour l'enclencher, ils retiennent 3 conditions. Une solution doit d'abord devenir abordable, donc être plus intéressante économiquement que ce qu'elle remplace. Elle doit être accessible. Une voiture électrique pas chère ne sert à rien si elle n'a pas de borne pour la recharger. Et enfin, elle doit être attractive. Elle doit fonctionner suffisamment bien pour que les consommateurs aient envie de l'adopter. Les politiques publiques, les investissements, infrastructures, réglementations, tout cela reste donc essentiel pour atteindre ce seuil.
0: Et c'est donc là une vision plutôt optimiste de la transition écologique.
19: Oui, mais pas du genre qui consisterait à attendre que les choses s'améliorent toutes seules. L'idée, c'est plutôt qu'une intervention relativement forte aujourd'hui peut produire des effets beaucoup plus importants demain, parce qu'elle déclenche ensuite un cercle vertueux. C'est en fait le miroir des points de bascule climatiques que vous évoquiez, ces seuils que l'on ne doit absolument pas franchir sous peine de gros dégâts. Eh bien, de l'autre côté, les scientifiques cherchent désormais les seuils qu'il faudrait au contraire franchir le plus vite possible, parce qu'ils pourraient accélérer les solutions.
0: Simon Rosé pour la question d'environnement sur RFI. Bientôt, le journal dans un peu plus d'une minute. Ensuite, ce sera l'infosport avec Antoine Grenier. On revient sur l'annonce de la retraite internationale de Seko Fofana, les éléphants bien tristes ce matin. Ensuite, on sera en Afrique du Sud pour le reportage de Claire Bargelès consacré à l'inquiétude des pompiers avant le démarrage de la saison des feux. Restez avec nous.
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0: C'est le retour de Vincent Dublanche pour le journal. La guerre dans la péninsule arabique, Vincent, et ses conséquences sur la corne de l'Afrique toute proche.
23: Avec ces milliers de réfugiés qui arrivent en ce moment à Djibouti, qui n'est pas en capacité de faire face, l'ONU alerte. Compte rendu dans ce journal de la visite officielle hier Premier ministre algérien à Bamako, on parle de la République centrafricaine aussi. Les services de renseignement russes utilisent l'intelligence artificielle Claude d'Anthropic. C'est l'entreprise américaine qui le révèle dans son dernier rapport que l'on a lu pour vous. Une rentrée des classes particulière, vous allez l'entendre, en Côte d'Ivoire pour les expulsés de Koumassi Campement à Abidjan. Et puis, à 31 ans, il tire sa révérence. Sekou Fofana ne portera plus la tunique des éléphants de Côte d'Ivoire. Le parcours du footballeur est salué par les supporters en état à Abidjan dans le journal des sports dans 10 minutes. Mais d'abord, donc le niveau de tension qui ne semble pas retomber autour de ce conflit au Yémen entre les Houthis d'une part et les forces gouvernementales soutenues par l'Arabie Saoudite. Les Houthis continuent leurs avancées. Ils affirment avoir frappé hier une base militaire en Arabie Saoudite. En tout cas, cela pousse de nombreux civils à fuir le Yémen et un certain nombre d'entre eux traversent le détroit de Bab al-Mandeb qui sépare la corne de l'Afrique et la péninsule arabique. Ils arrivent sur les côtes de Djibouti. Ils sont déjà 2000 à 3000, dit l'ONU. L'ONU s'inquiète de sa propre capacité à les accueillir, de la capacité du pays aussi, Djibouti. Le flux ne semble d'ailleurs pas se tarir. Écoutez Alexandre Kwasak, le chef de mission de l'Organisation internationale pour les migrations de l'ONU à Djibouti.
24: Il y a beaucoup d'enfants et de femmes. Je suis étonné de voir le nombre de petits-enfants. Il y a beaucoup qui ont fait le voyage de nuit. Il faut plusieurs heures souvent pour atteindre Obok. On voit des tout petits bateaux de pêcheurs et puis des bateaux beaucoup plus importants. Hier, on a vu un bateau arriver avec plusieurs centaines de personnes dedans. Donc, il faut imaginer l'état de stress quand ils arrivent à Obok. La première chose qu'ils nous demandent la plupart du temps, c'est de l'eau, de la nourriture. Les autorités au niveau de Djibouti et au niveau régional Obok ont tout mobilisé pour leur apporter un support, à la fois au niveau de la marine, à la fois au niveau des gardes-côtes. Il y a différentes agences locales qui sont en train d'aider. Le préfet a aussi mobilisé des femmes volontaires pour apporter de l'assistance dans les premiers jours. Obok est une petite communauté et dans chaque famille obokoise, pratiquement, il y a une famille yéménite qui est actuellement accueillie. Le problème, c'est que la capacité maximum a été atteinte et il nous faut absolument des fonds. Il faut s'assurer que les autorités de Djibouti ne se sentent pas toutes seules aujourd'hui.
23: Le chef de mission de l'OIM à Djibouti, interrogé par Gaël Lalex, ce mardi, le prince héritier saoudien se rend en Égypte pour évoquer l'escalade en cours dans la péninsule arabique. Désescalade, en revanche, entre Bamako et Alger, on le dit maintenant depuis plusieurs semaines, les deux capitales se reparlent et se lancent même des invitations mutuelles. On évoque possiblement à un moment une visite du chef de la junte malienne à Alger. Assimi Goïta, qui en tout cas a reçu hier des mains du premier ministre algérien, une lettre du président Tebboune. Le compte-rendu de la visite officielle du premier ministre algérien à Bamako, signé Serge Daniel.
25: Tapis rouge déroulé, honneur militaire, le premier ministre algérien Sifi Rib a été accueilli à l'aéroport de Bamako par son homologue malien, le général Abdoulaye Maïga. Premier entretien entre les deux hommes, ensuite direction Koulouba, siège du palais présidentiel situé sur les hauteurs de Bamako. Le premier ministre algérien a remis au chef de la junte malienne un message personnel du président Tebboune. Autre temps fort de la visite, les échanges entre les deux délégués délégation s'exprimant en langue arabe, l'envoyé d'Alger, s'est félicité des discussions du jour et a promis de contribuer au renforcement des relations entre les deux pays. En retour, le chef du gouvernement malien a affirmé la volonté de son pays d'approfondir ses relations avec son voisin. Les deux pays partagent une frontière terrestre commune de plus de 1300 kilomètres. Si cette visite marque la fin d'une brouille entre les deux pays, la future réunion de la grande commission mixte de coopération sera un peu l'heure de vérité. La date de cette rencontre n'est pas encore connue, mais elle devrait permettre de mettre sur la table les sujets qui fâchent. La lutte contre le terrorisme, par exemple, les groupes armés djihadistes et indépendantistes qui combattent l'armée malienne sont par exemple à la frontière algérienne. Et le Mali a toujours demandé un geste de la part d'Alger. Serge Daniel, Dakar, RFI.
23: Il est 8h35 à Bangui, en République centrafricaine. Anthropique dévoile dans son dernier rapport sur les usages malveillants de son intelligence artificielle baptisée Claude, la manière dont Claude a été utilisé pour accélérer des campagnes de propagande donc en République centrafricaine. L'entreprise américaine Anthropique et les chercheurs spécialistes du sujet nous expliquent qu'un compte d'un homme lié au service de renseignement russe a été utilisé pour générer et diffuser du contenu de propagande avec l'IA, des tâches qui étaient jusque-là effectuées manuellement, qui sont désormais donc automatisées. Leur portée est démultipliée et le coût est bien moindre en ressources humaines, techniques et logistiques, Carole Valade.
3: Le titulaire du compte est identifié par le collectif Impact comme Arthur Tévossian, coordinateur en Centrafrique de Politology, une ancienne structure de la galaxie Wagner reprise en main par les services de renseignement russes. Il utilise l'IA Claude d'abord pour des tâches de management, créer des offres d'emploi, rédiger des contrats, mettre en place un système de notation pour les salariés, ainsi que des procédures de licenciement. Elle lui sert ensuite à générer des contenus pro-russes et les diffuser automatiquement via la radio Lengo Songo avant qu'il ne soit repris par la radio-télévision nationale. Le but, que du contenu produit par l'État russe parvienne aux oreilles des Centrafricains déguisés en programme local, selon Anthropique. Enfin, le compte a été utilisé pour rédiger des rapports à destination du directeur de la maison russe, mais aussi, et c'est plus surprenant, du porte-parole de la présidence centrafricaine. Plus étonnant encore, le compte d'Arthur Tévossian a fabriqué des communiqués de la gendarmerie, du ministère de la Défense et mis en place un système de collecte des données sur les opposants politiques. Ce n'est que lorsqu'il lui est demandé de dénoncer des opposants pour qu'ils soient arrêtés que l'IA refuse d'aller plus loin.
23: Carole Valade. Hier, c'était la rentrée des classes en Côte d'Ivoire, rentrée un peu particulière dans l'une des écoles d'Abidjan, l'école BAD de Koumassi, l'école qui accueille des familles de Koumassi Campement, ce quartier déguerpi, rasé illégalement en juin dernier. Sur place, dans l'école, des familles délogées étaient toujours présentes hier, alors que les élèves, eux, reprenaient les cours. Le reportage sur place de Fanny Noaro-Cabré.
4: À l'intérieur des salles de classe, c'est un jour de rentrée presque normal. Les élèves font connaissance avec leurs enseignants, mais dans la cour de l'école, ils découvrent aussi ces familles installées là. Jenna Adel est l'une d'entre elles.
5: On ne peut pas être là, assise là, avec nos bagages et les enfants dans les classes. C'est même pas joli à voir. Regardez, les mères, matin on se lève, on se lave dans les toilettes qui sont là. Toilettes des élèves, les enfants primaires, on est là, on fait tout avec eux. C'est une honte même pour la population, c'est une honte pour nous.
4: Hier matin, ces familles, en majorité des femmes et des enfants, ont reçu la visite du maire de Koumassi, venu échanger sur leur situation, sans plus de précision. Ce qu'elles souhaitent, explique Elodie, c'est de bénéficier d'une aide financière qui leur permettrait de quitter rapidement les lieux.
5: C'est de l'argent pour aller prendre une maison. C'est ça qui est la caution. Parce qu'aujourd'hui même là, vraiment, les maisons sont chères. Et quand tu vas, ils vont te demander 10 mois. Deux fois 11 mois, c'est pas facile. Et nous n'avons pas les moyens. C'est pour cela que nous sommes encore là.
4: 400 familles identifiées sur des sites d'accueil temporaire ont déjà reçu une aide financière pour leur relogement, selon le ministère ivoirien de la Solidarité. Fanny Noaro-Cabré, Abidjan RFI.
23: Vous écoutez la Radio du Monde, il est 7h38 à Abidjan, comme à Nouakchott, où l'on parle maintenant de cette plainte déposée par une militante féministe mauritanienne, Lala Aïcha Hourma, qui se dit harcelée en ligne. En fait, la militante a demandé ces jours-ci, notamment à la télévision, l'application sans réserve d'une loi, la loi Karama, une loi qui a été votée en Conseil des ministres il y a des années maintenant, mais qui n'a jamais été adoptée par l'Assemblée nationale. Moussa Oumar Barry.
6: C'est sur le plateau de Sahel TV que la Laïcha Hourma a dénoncé les viols à répétition dont sont victimes les filles et les femmes à Mauritanie. Selon elle, elle est harcelée pour avoir pointé le blocage dans l'application de la loi dite Karama.
7: Sur Sahel TV, j'ai demandé une loi pour criminaliser le viol et protéger les femmes en disant que la source d'une loi, charia ou constitution, revient au législateur et que nos lois doivent respecter nos principes islamiques. Mes propos ont été coupés et déformés. Je reçois des insultes, des menaces et des accusations. J'ai déposé plainte ce matin. J'appelle l'État à garantir ma liberté d'expression et ma sécurité, car je me sens en danger et j'espère que justice sera rendue.
6: Dans son combat, la Laïcha Hourma bénéficie du soutien de Rogimara Soumari, membre de l'Association de l'art du féminisme.
8: Ce n'est pas de la critique, c'est une attaque violente et du cyberharcèlement. Ceux et celles qui l'attaquent ne l'ont pas attaqué pour ses idées, mais pour sa personne. D'abord parce que l'on voyait quelques mèches de ses cheveux. Pour eux, elle n'a pas le droit d'être écoutée. Ensuite, parce qu'elle est féministe. Et ça suffit à faire d'elle une cible. Et c'est ça qui est dangereux. On ne débat plus sur des idées, on juge la personne avant même de l'écouter.
6: La semaine dernière, le viol d'une fillette de 7 ans à Nouakchott a ému et relancé le débat sur la sécurité des femmes à Mauritanie. Moussa Oumar Bey, Nouakchott, RFI.
23: 9h40 ici à Paris, la retraite internationale pour l'éléphant Seko Fofana. On est en Côte d'Ivoire dans le journal des sports dans 2 minutes. Mais avant ça, on va terminer au Cameroun où plusieurs figures politiques et de la société civile s'alarment. Elles s'alarment d'une série de condamnations contre l'État dans des procédures internationales avec des condamnations très lourdes pour l'État du Cameroun. Environ 700 millions d'euros en tout à verser à 3 créanciers internationaux. Les explications, le débat avec Polycarpe Samba.
9: L'homme politique Joseph Espoir Billon est de ceux qui ont donné de la voix pour s'inquiéter de ces condamnations en cascade contre l'État face à 3 de ses anciens partenaires. 3 entreprises opérant dans des différents secteurs, le pétrole, les BTP, les mines, et issues de 3 continents, l'Afrique, l'Europe et l'Amérique du Nord, pour une ardoise cumulée de 446 milliards de francs CFA. Pour Joseph Espoir Billon, ces condamnations sont le révélateur, écrit-il dans une tribune, d'une gouvernance par l'incompétence, le mépris et l'impunité. C'est une faute qui coûte des écoles, des hôpitaux, des routes à nous-mêmes et à nos enfants, ajoute-t-il. Pour l'économiste Serge-Anna Godon, ces condamnations sont loin d'être une surprise. Il pointe du doigt un mode de gouvernance et des pratiques d'affaires en marge des normes reconnues à l'international.
10: Les dirigeants camerounais, malheureusement, ont un arrimage qui est très lacunaire vis-à-vis de tout ce qui commande du l'ordre mondial en termes de normes, en termes de pratiques, en termes de traditions, mais aussi en termes simplement de respect des engagements. Donc, il n'est pas étonnant que l'on se retrouve avec des rendus judiciaires qui sont très largement les uns à la suite des autres à la défaveur de l'État.
9: Les observateurs s'étonnent aussi du silence du gouvernement sur ces différentes affaires, alors même que d'autres procédures contentieuses sont en instance de jugement et pourraient dans les prochains jours alourdir encore plus une ardoise déjà salée.
23: Explication signée Polycarpe Samba. C'est sur ces mots que se termine ce journal. Je vous laisse en compagnie d'Andréane Mella.
0: Merci Vincent Dublanche. Très belle journée.
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0: juste avant de retrouver Juan Gomez à 8h, temps universel. Le trio automatique marquera la fin de notre matinée ensemble. Ce trio de californiennes féministes démarre une grande tournée demain. Et aujourd'hui, on prend donc un peu d'avance avec José Marinho et on passe en revue leur grand tube. Rendez-vous dans 10 minutes. Un peu de sport pour commencer. Avec Antoine Grenier et un été de retraite en football, après Pierre-Emerick Aubameyang et Édouard Mendy, c'est au tour de Seko Fofana de dire adieu à sa sélection.
1: C'est le moment pour moi de tourner la page. Quelques mots publiés sur les réseaux sociaux pour clore un chapitre qui aura duré 9 ans. Le milieu de terrain ivoirien, 34 sélections, 7 buts et une CAN mémorable remportée à domicile en février 2024. À 31 ans, Seko Fofana ne portera donc plus la tunique orange après un parcours salué par les supporters ivoiriens à Abidjan, Molamine Sissavané.
2: Et le premier but de cette Coupe d'Afrique des Nations, signé Seko Fofana.
3: Auteur du premier but de cette CAN à domicile, Seko Fofana est sacré avec les éléphants au bout d'un parcours épique. Si Michael Djahi est moins comblé par la suite de sa carrière, il le célèbre volontiers pour ce sacre.
4: Il a été en tout cas un joueur majeur pendant la CAN dans la suite de son impact en club à Lens. Il a été les situations de révolte qui ont amené l'équipe à pousser.
3: Réputé pour ses projections fulgurantes et ses frappes lourdes, le jeu de Seko Fofana, se dit José Migan.
5: Ce qui me plaît chez lui, c'est ses frappes de balle instantanées, ce petit truc-là qui fait qu'il arrive à apporter beaucoup de joie aux supporters. Parce que dans le football, il faut souvent surprendre les gardiens.
3: En annonçant sa retraite internationale à 31 ans, le milieu de Porto a surpris quelques supporters, dont Daniel Biokou.
6: Il veut donner peut-être la chance aux plus jeunes, mais il a encore sa place. Même s'il est par un moment, bon, il déçoit, mais un joueur ne peut pas être à 100% à tout match. Je pense que c'est assez tôt. Il ferait mieux peut-être de revoir un peu sa décision.
3: Pour Jérôme, en revanche, Seko Fofana raccroche au bon moment avec les éléphants.
7: Il a fait quand même son parcours et il a toujours joué comme un guerrier. Il est conscient qu'on a un bon vivier. Il a décidé, avec beaucoup de sagesse, de laisser la place.
3: Place au milieu montant qui pourrait honorer leur première sélection en A sous Hervé Renard ce mercredi. Molamine Sissavané, Abidjan, RFI.
1: Le sélectionneur des éléphants, Hervé Renard, qui dévoilera sa liste pour les matchs d'éliminatoire de la CAN 2027. Ça sera

0: du Congo. Dans un peu moins d'un quart d'heure, dès 8h TU, l'Égypte tenante du titre affronte la Gambie. Les autres matchs du jour, Algérie-Tchad, RDC-Cameroun, Tunisie-Ghana et Rwanda-Centrafrique.
1: Et sur RFI, au Cap et à Paris, il est 9h46.
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1: En Europe et en Amérique du Nord, ce sont plusieurs millions d'hectares qui ont brûlé cet été. Drame largement renforcé par la chaleur et par la sécheresse. Et cela renforce l'inquiétude en Afrique du Sud, alors que le phénomène El Niño est particulièrement intense. En Afrique australe, la ville et la région du Cap anticipent déjà un été très chaud et très sec, favorable au déclenchement d'incendies. Claire Bargelès est allée à la rencontre d'une organisation de pompiers bénévoles, spécialiste des feux de forêt, qui collabore avec les autorités dans la zone. Reportage.
3: Le mois de novembre approche et avec lui le début de la saison des feux. C'est l'heure de vérifier le matériel pour les pompiers bénévoles du Cap, tels que Rouvan Vanderberg, 13 ans d'expérience.
4: Voici ce qui se trouve à l'arrière de notre véhicule. Avec cette pompe, on peut attaquer des incendies à proximité des routes. Nous avons aussi ces outils que nous emportons avec nous jusqu'à la ligne de feu.
3: La ville est particulièrement exposée aux feux de végétation puisqu'elle est bâtie au pied de la montagne de la Table, comme l'explique Fain Masurik.
5: À partir de cette clôture, là-haut, à environ 50 mètres de nous, c'est le début de la forêt. Et là, en bas, à une centaine de mètres, se trouve une grande autoroute et une zone résidentielle très peuplée.
3: En 2021 déjà, un grand incendie s'était déclaré non loin de cette base, ainsi que s'en souvient Rouvan Vanderberg.
4: Il a dévasté la grande bibliothèque de l'université du Cap. Des conditions météorologiques extrêmes ont contribué à son embrasement et à sa propagation très rapide. Nous avons passé la journée à le combattre là-bas, puis je suis rentré chez moi. Le lendemain matin, vers 7h, le feu avait franchi la montagne jusqu'à atteindre mon propre jardin. On combat des incendies dans des espaces naturels, mais ils peuvent immédiatement menacer les quartiers résidentiels qui entourent la montagne.
3: Les services météorologiques prévoient que le phénomène El Niño devrait fortement toucher l'Afrique du Sud cette année, de quoi renforcer le niveau de vigilance. Lee Kleinhans est en charge de la communication de ce groupe de pompiers bénévoles.
6: Bien sûr, je crains que la saison soit difficile. Et ce n'est pas seulement à cause d'El Niño. Le dérèglement climatique a globalement changé la donne pour nous. On ne sait jamais vraiment ce qui peut arriver au cours d'une saison. La réalité, c'est qu'il existe toujours un risque que les équipes soient fatiguées et se retrouvent débordées.
3: Et pour se préparer au mieux, il faut aussi étudier la végétation très particulière de la zone.
6: Nous avons beaucoup de plantes fynbos dans la région et c'est une végétation qui a naturellement besoin du feu afin de pouvoir germer. Dans le cadre des préparatifs menés en collaboration avec les autorités, nous recueillons donc des données pour savoir quand une zone a brûlé pour la dernière fois et à quel moment elle pourrait être amenée à brûler de nouveau.
3: Les quelques 350 bénévoles répartis sur 4 bases vont aussi profiter des dernières semaines pour parfaire leur entraînement et se tenir prêts à intervenir dès les premiers départs de feu. Claire Bargelès, de retour du Cap, RFI.
1: RFI tout de suite, Afrique Économie.
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1: Et on s'intéresse aux défis rencontrés par le secteur des centres d'appel. L'IA en fait partie. Il y a aussi la concurrence internationale. Amaurys Concentrix est l'un des principaux centres d'appel et vient d'annoncer son intention de cesser ses activités. Sur place, les explications de Patrick Hilbert.
7: Pour les syndicats, le cas Concentrix intervient dans un contexte où les suppressions de postes se multiplient dans les centres d'appel. Rias Tchetou, président de la Confédération des travailleurs des secteurs publics et privés, et représentant syndical des employés du secteur, estime que le phénomène mérite désormais une réponse des autorités.
8: Depuis quelque temps, on remarque que des travailleurs, surtout dans des centres d'appel, sont sujets à des comités disciplinaires ou sont forcés de quitter leur travail. Auparavant, on le voyait avec des compagnies qui employaient moins de 100 personnes. Mais là, ce qu'on voit avec Concentrix confirme nos doutes.
9: Le doute finit de confirmer.
7: Une partie de l'explication se trouve au-delà des frontières mauriciennes. Le marché français est très important pour les opérateurs de l'île, mais de nouveaux règlements en France interdisent désormais du démarchage commercial non sollicité, et cela pourrait rendre certaines prestations à distance moins attractives. Pour les professionnels du secteur, toutefois, cette vulnérabilité ne s'explique pas uniquement par la demande française. Jenny Chan, présidente de l'Outsourcing and Telecommunications Association of Mauritius, l'OTAM, qui représente les centres d'appel, identifie plusieurs facteurs qui pèsent désormais sur les opérateurs.
10: Les difficultés qu'ont évoquées Concentrix, donc notamment la pénurie de talents, la hausse des coûts d'exploitation, la compétitivité international et l'impact surtout de l'IA, ce sont des défis auxquels sont confrontés de nombreux opérateurs dans ce secteur.
7: L'enjeu est donc de

0: repositionner l'industrie mauricienne plutôt que de miser uniquement sur son avantage historique de coût et sur une main-d'œuvre relativement qualifiée. L'OTAM préconise de renforcer la productivité grâce aux nouvelles technologies, faciliter l'accès aux compétences étrangères et de développer des services numériques à plus forte valeur ajoutée.
1: Ce qu'il faut faire pour éviter d'autres départs, c'est premièrement renforcer la compétitivité et surtout la productivité. Et c'est là où également l'IA peut nous aider. Il faut aussi, pour pallier à la pénurie de talents, faciliter l'accès aux talents étrangers spécialisés. Troisième lieu, c'est surtout accélérer notre montée en gamme vers des services numériques à plus forte valeur ajoutée.
0: Le gouvernement assure avoir engagé des discussions avec les représentants du secteur afin d'identifier des mesures de soutien. Pour les syndicalistes, la priorité c'est de limiter l'impact social des restructurations. Rias Chautour réclame un mécanisme pour une mise en relation plus rapide des salariés licenciés avec les entreprises qui recrutent. Patrick Hilbert, Port-Louis, RFI.
2: Et à Port-Louis, il est 11h52. 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

0: C'est le choix musical d'RFI. Bonjour José Marinho.
1: Bonjour Andréane, bonjour à tous.
0: Vous nous parlez ce matin, José, d'un trio américain féministe automatique à la veille du démarrage d'une grande tournée d'une trentaine de dates.
1: Oui, Automatique est un trio de musiciennes californiennes trentenaires. Un trio formé sur la scène autogérée de Los Angeles. En 2019, l'album Signal impose d'emblée sa signature. Un rétro-futurisme minimaliste éclatant. Avec le suivant, encensé par la critique, entre post-punk et pop douce, les filles sont appelées à durer. Le dernier confirme bien qu'elles sont à la pointe de l'avant-garde, la preuve avec ça.

0: des voix, des synthétiseurs, de la batterie. On en trouve sur les trois albums.
1: Oui, mais dans tous les morceaux, c'est la basse qui mène la danse, comme ici, écoutez.

0: si je vous suis bien, j'osais pas la moindre guitare chez Automatique.
1: Aucune pour elle, la guitare est trop associée à l'énergie masculine. Déjà le nom du groupe, Automatique, c'est un titre des Go-Go's, référence du punk rock féministe américain de la fin des années 70. Les Californiennes s'inscrivent dans cette tradition-là, mais proposent de la rendre plus vive et surtout critique. Patriarcat, crise économique, capitalisme, leur constat sur l'état du monde est amer et ça s'entend dans le titre.

0: José, donc face à une époque plutôt anxiogène, automatique, choisit quand même de faire danser.
1: Oui, exactement. La joie comme acte de résistance. Quel beau programme. Le titre Mercury, le formule sans détour.
0: Et oui, et ça se dit, ne cédons pas au nihilisme, gardons une vision spirituelle du monde malgré tout ce qui ne va pas.
1: L'histoire de Automatique est celle de l'Amérique d'aujourd'hui. C'est aussi la volonté de ne pas subir, de ne pas être de simples naufragés de la crise. Alors la formation avance, cherche ailleurs, s'ouvre au trip-hop et au jazz.

0: Voilà, Andréane, humour noir, vitalité et acuité politique, les roqueuses nous invitent à bouger ensemble, ce qui n'empêche pas chacune de ramasser des chats errants, de s'occuper des fleurs et des chevaux.
1: Automatique, choix musical d'RFI, le trio est en concert demain à Atlanta avant une tournée de plus de 30 dates aux États-Unis, mais aussi au Canada, en Australie. Leur titre Turn Away pour terminer. Merci José Marino. Merci.

0: Turn Away, titre du trio américain féministe automatique, choix musical d'RFI ce matin. Un conseil de moi à vous, ne faites pas demi-tour. La suite de vos programmes sur RFI, c'est d'abord le journal de Marion Cazeneuve et puis appel sur l'actualité dans 10 minutes. Bonjour Juan Gomez.
1: Bonjour Andréane Mélard, bonjour à toutes et à tous.
0: Après 100 jours au pouvoir au Bénin, Romuald Ouadani convainc-il les auditeurs?
1: Oui, l'ancien ministre des Finances, élu président, vient de franchir le cap, certes symbolique, des 100 premiers jours à la tête du pays, mais c'est l'occasion tout de même ce matin de dresser un premier bilan. Il avait promis, rappelez-vous, une croissance plus inclusive, l'amélioration des conditions de vie. C'est vrai que les questions sociales, le pouvoir d'achat étaient au centre de sa campagne. Romuald Ouadani tient-il ses promesses? Vous êtes au Bénin, appelez-nous, on a envie de vous entendre évidemment. Quel bilan dressez-vous de ces débuts? 33 9 693 693 70 et je peux vous dire qu'il y a du monde, déjà sur les réseaux sociaux. Andréane, à demain.
0: À demain, bonne journée.
1: Dans 30 secondes, le journal.
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0: Il est 10h à Paris, 9h à Cotonou, 8h en temps universel. 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Bonjour, bienvenue à suivre dans 10 minutes vos questions sur l'actualité et dans 40 minutes vos réactions sur les débuts de Romuald Ouadani à la présidence du Bénin. Après 100 jours, qu'est-ce qui a vraiment changé? Mais d'abord le journal international. Bonjour Marion Cazeneuve.
1: Bonjour Juan Gomez, bonjour à tous. L'Ukraine à la une, de nouvelles frappes cette nuit sur Kiev. Les habitants de la capitale dont le quotidien est rythmé par les alertes, les explosions, reportage à suivre. Au Mali, le journaliste Abderrahmane Keïta condamné à 2 ans de prison après des propos tenus à la télévision en juin sur la prise de la ville de Kidal. Et puis le président américain Donald Trump porte un coup à une mesure phare de son prédécesseur contre le changement climatique, une mesure qui imposait aux centrales électriques des limites d'émissions polluantes. La Russie continue de frapper les infrastructures de l'Ukraine. Une nouvelle station-service a été touchée cette nuit à Kiev. 7 personnes ont été blessées dans ces bombardements. La Russie fait mentir Donald Trump car le président américain avait assuré hier que Moscou et Kiev s'étaient entendus pour stopper leurs frappes sur les infrastructures énergétiques. L'Ukraine vit donc toujours sous d'incessantes alertes aériennes ponctuées d'explosions. La population est interrompue dans ses activités, dans ses trajets. Reportage à Kiev de Lucas Lazo.
2: À la terrasse d'un café qui jouxte l'école, celle qui patiente la mine grave que sa fille Olena sorte de classe, le temps de décrire un quotidien angoissant rythmé par les alertes aériennes.
3: Le matin, on se réveille, on prépare les enfants et s'il n'y a pas d'alerte aérienne, on essaye de se frayer un chemin jusqu'à l'école. À cause des alertes, les transports et le métro ne fonctionnent pas. C'est le chaos sur les routes.
2: Un casse-tête d'organisation pour des parents épuisés, inquiets pour leurs enfants. Ils peuvent néanmoins compter sur le soutien des professeurs à l'image de Lyubov, toute dédiée à ses élèves.
4: Si un enfant ne vient pas à l'école, nous devons savoir s'il est avec ses parents. Pareil pour un enfant qui est en retard. On échange constamment des messages. On viendra après l'alerte. On sera là dans 10 minutes. On arrive, on est devant l'école. Voilà comment nous travaillons. Avec les parents, 24 heures sur 24, 7 jours sur 7.
2: Reconnaissant celle qui hoche la tête et enchaîne les cigarettes.
3: Plus personne n'a de véritable emploi du temps.
2: Pour tenter de fluidifier les déplacements, la municipalité de Kiev vient d'instaurer des alertes différenciées selon la gravité de la menace. Mais pour celle qui, les journées restent suspendues aux sirènes.
3: Après les cours, on essaie tant bien que mal de rentrer chez nous. Et puis une fois à la maison, on va se coucher dans le couloir. Du matin, dans le couloir, au soir, dans le couloir. Voilà comment se déroule notre journée.
2: À l'école comme à la maison, le couloir est ainsi devenu leur refuge contre les frappes russes. Lucas Lazo, Kiev, RFI.
1: Dans ce contexte, une escalade est signalée en mer Baltique selon l'armée danoise. L'un de ses hélicoptères a été visé par des fusées éclairantes tirées par un navire russe. Ça s'est passé cette nuit au large de Gedser, la ville la plus au sud du Danemark. Elle fait face à la ville allemande de Rostock. Mette Frederiksen, première ministre danoise, dénonce ce matin un tir irresponsable. La Lituanie, elle, signale que des avions de chasse de l'OTAN ont abattu un drone qui survolait son territoire. Les pays baltes font souvent état d'intrusion de drones dans leur espace aérien. Les affrontements se poursuivent dans le Golfe entre les Houthis et l'Arabie Saoudite. Les rebelles yéménites ont tué au moins 8 soldats des forces gouvernementales hier dans des frappes menées dans l'Ouest. D'autres dans le sud de l'Arabie Saoudite ont fait 13 blessés, des civils. Riyad a répliqué avec une dizaine de frappe vers des positions houthis. Au Mali, 2 ans de prison pour Abderrahmane Keïta. Le journaliste a été condamné hier par le pôle de lutte contre la cybercriminalité pour atteinte à l'unité et au crédit de l'État. Il était jugé pour des propos tenus en juin dans une émission de débat sur la prise de la ville de Kidal fin avril. L'un des avocats du journaliste envisage d'interjeter appel, Guillaume Thibault.
5: Son entourage se dit choqué à l'énoncé de sa condamnation. Le journaliste est resté stoïque d'après des témoins. Le tribunal a donc condamné Abderrahmane Keïta à 2 ans de prison ferme, sans sursis et à 1 million de francs CFA de dommages et intérêts pour délit à caractère régionaliste pouvant porter atteinte à l'unité et au crédit de l'État, ainsi que pour diffusion de fausses informations. En juin dernier, lors de l'émission de débat Le Grand Jury sur la chaîne Renouveau TV, le journaliste qui questionnait l'invité sur la gestion de Kidal, tombée aux mains des groupes armés, estimait que la cité du nord du Mali était administrée par le chef du JNIM, Iyad Agrali. Lors de l'audience de fond le 7 septembre, Abdrahman Keïta avait rejeté ces accusations, dénoncé une cabale et rappelé qu'il n'avait aucune intention de diffuser une fausse information. Le ministère public avait estimé que le journaliste avait pris position et porté atteinte au crédit de l'État. À la sortie du tribunal ce lundi, l'un des avocats d'Abdrahman Keïta, qui avait plaidé la relaxe de leur client, a indiqué son intention d'interjeter appel, sollicité le parquet du pôle cybercriminalité. N'a pas donné suite.
1: Au Niger, cela fait maintenant 15 jours que l'on est sans nouvelles de Moussa Kaka. Notre confrère que vous avez entendu raconter l'actualité nigérienne pendant des années sur notre antenne n'a plus été vu depuis le 31 août au soir. Il quittait alors les locaux de la radio-télévision Saraonia qu'il dirige à Niamey. Les autorités nigériennes n'ont toujours pas communiqué sur le sujet. Sur notre antenne ce matin, Reporters sans frontières parle de disparition forcée. Vous retrouvez sur notre site internet notre entretien avec Sadi Boumarong, directeur du bureau de RSF pour l'Afrique subsaharienne. Donald Trump encaisse un revers à un mois et demi des élections de mi-mandat. Le président américain avait signé un décret pour limiter le vote par correspondance. Il dénonce régulièrement cette pratique, responsable, selon lui, de sa défaite lors de la présidentielle de 2020, une défaite qu'il ne reconnaît d'ailleurs toujours pas. Ce décret, depuis, a été suspendu par plusieurs juges. Donald Trump avait alors saisi la Cour suprême et qui a rejeté donc ce recours il y a quelques heures. Donald Trump qui porte un coup aux efforts de lutte contre le changement climatique, son administration vient de révoquer l'une des règles les plus strictes mises en place par Joe Biden. Elle imposait des limites d'émissions polluantes aux centrales électriques. Précision à Washington de Vincent Souriau.
6: Depuis deux ans, les centrales thermiques se préparaient à devoir capturer 90% des gaz à effet de serre qu'elles rejetaient dans l'atmosphère. C'était l'une des mesures phares du mandat Biden qui avait haussé le ton à la fin de sa présidence. Faites-le ou vous devrez fermer vos portes. C'était à peu près le credo de la Maison Blanche de l'époque. Mais pour rattraper ce stock de pollution, il faut des investissements très importants. Environ 800 millions de dollars afin d'installer un système perfectionné de captage et de stockage du carbone sur les cheminées de ces bâtiments. L'industrie charbonnière y a toujours vu une façon déguisée de tuer purement et simplement l'exploitation du charbon aux États-Unis. Et sans surprise, l'administration Trump vole à son secours aujourd'hui en faisant sauter cette mesure précise. Sans surprise, car les grands groupes énergétiques ont soutenu de manière très généreuse la campagne de Donald Trump et il le leur rend bien. Malgré les risques pour la santé, le président américain a désigné par décret l'an dernier le charbon comme une ressource stratégique nationale, ordonné l'augmentation de la production et débloqué 700 millions de dollars pour l'entretien et la mise à niveau des installations les plus vieillissantes. Vincent Chouriou, Washington RFI.
1: Un milliard de personnes dans le monde vivent en partie ou totalement grâce au transfert d'argent. C'est un chiffre donné par l'ONU dans un rapport publié hier. Ces transferts des diasporas vers leur pays d'origine ont doublé en 10 ans. 729 milliards de dollars ont été envoyés l'an dernier par des travailleurs migrants pour soutenir leurs proches. Et parmi les régions les plus concernées, l'Amérique centrale, où une bonne partie de l'économie repose sur ces transferts que l'on appelle remessas. Illustration au Honduras, l'un des 5 pays les plus dépendants de cette pratique. Reportage sur place de Marie Griffon.
7: Claudia, 69 ans, attend devant un guichet Western Union, la société internationale de transfert d'argent. Elle retire 50 euros.
8: 50 ou 100 euros quand c'est possible.
7: Argent envoyé par sa fille migrante aux États-Unis. Cela lui permet d'acheter des produits qu'elle revend dans sa supérette.
8: De la farine, de l'huile, du savon. Même si c'est pas beaucoup, je m'en contente.
7: Comme Claudia au Honduras, 3 millions de personnes dépendent de ces transferts d'argent, soit 30% de la population, des sommes qui servent à financer des traitements médicaux, des études ou à construire une maison. Abel a 28 ans, il est resté 5 ans aux États-Unis comme migrant illégal.
9: Combien j'envoyais par mois ? 2000 dollars au total. Je donnais tout, sans penser à ma vie sociale, sans avoir de copine ou quoi que ce soit. On rentrait dans notre maison, on se reposait, puis on retournait au travail et ainsi de suite, du lundi au dimanche.
7: 11 milliards de dollars envoyés cette année pour Ismaël Cepeda, économiste hondurien, c'est du jamais vu.
10: On assiste à une croissance exponentielle parce que les flux migratoires se sont considérablement intensifiés. Aujourd'hui, ce sont plus de 2 millions de Honduriens et de Honduriennes qui vivent à l'étranger, principalement aux États-Unis.
7: Mais la crainte dans les prochaines années pour le Honduras, voir cette manne financière diminuer, notamment avec les expulsions massives de migrants depuis les États-Unis. Marie Griffon, Tegucigalpa RFI.
1: Et au Honduras, les transferts d'argent représentent 30% du PIB. Ils montent à 33% au Liban et jusqu'à 58% au Tadjikistan. C'est le pays le plus dépendant. RFI 10h10 à Paris. 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
0: 8h10, 100 ans universel. Merci Marion Cazeneuve. On marque une courte pause, 30 secondes. Et on revient à la radio et sur YouTube.
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0: Bienvenue, si vous nous rejoignez, l'antenne vous appartient jusqu'à 9h, temps universel avec dans 30 minutes vos réactions, votre bilan des 100 premiers jours de Romuald de Ouadani à la tête du Bénin, élu, rappelons-le tout de même, avec plus de 94% des voix. Il avait suscité un énorme espoir en mai dernier. Il avait promis une nouvelle impulsion, notamment pour répondre aux préoccupations sociales et améliorer le pouvoir d'achat, une promesse de changement alors que l'élection s'était inscrite aussi dans la continuité de la présidence de Patrice Talon. Après donc ces 100 premiers jours au pouvoir, Romuald de Ouadani est-il en train de tenir ses promesses de campagne? Dites-nous ce qui a vraiment changé et dites-nous aussi si le président se démarque finalement de son prédécesseur. Vos témoignages, vos analyses, 33 9 693 693 70. J'ai déjà sous les yeux de très nombreux commentaires publiés sur Facebook, mais aussi envoyés sur le compte WhatsApp de l'émission. J'en lirai évidemment quelques-uns tout à l'heure pour alimenter le débat. Mais d'abord, ce sont vos questions à la rédaction. On commence avec vous, Laurent. Bonjour.
16: Oui, bonjour, Juan. Bonjour, la radio du monde.
0: Laurent, à Kinshasa, des questions sur le Niger. 2 semaines après la mutinerie déjouée qui a secoué la capitale, Niamey.
16: Oui, le général Sani a procédé à un remaniement de l'armée. J'ai des préoccupations. Comment expliquer le limogeage du chef d'état-major général alors qu'il était très populaire au sein des troupes nigériennes? Est-ce que cette décision ne risque pas de créer encore plus de tensions?
0: Oui, bonne question. Effectivement, le général Barmou n'est plus le chef d'état-major des armées nigériennes. Il a été remplacé par le désormais ex-chef d'état-major de l'armée de terre, le général Kiaou. Bonjour Serge Daniel.
17: Juan, bonjour. Laurent, bonjour.
0: Correspondant régional de RFI sur le Sahel, aidez-nous à comprendre, Serge Daniel, d'autant qu'aucune explication n'a été donnée pour justifier ce limogeage.
17: Alors, pour faire simple, on peut tout de suite répondre en disant que si le général Moussa Salahou Barmou a été déposé, c'est parce qu'il ne faisait plus l'affaire du général Tiani, chef de la junte locale. Maintenant, il y a quand même le contexte. L'éviction a eu lieu 2 semaines après la tentative de déstabilisation. Avec les nouvelles nominations à la tête de l'armée, il y a quand même un constat, c'est que le général Tiani réorganise son armée, il veut une armée plus fidèle, et le chef d'état-major libéré aurait, lors de la mutinerie, opté pour plutôt, en tout cas dans un premier temps, une négociation avec les mutins. Et finalement, c'est la ligne dure qui l'a emporté, puisque les Russes, les militaires russes d'Africa Corps, alliés de la junte, sont intervenus pour déloger les forces spéciales nigériennes en colère. Il y a un autre élément, c'est que quand on fouille bien le pédigré du nouveau chef d'état-major des armées, dont vous parliez tout de suite,
0: oui. Le général Kiaou,
17: Kiaou, exactement, on constate qu'il est très proche d'un autre général, c'est le général Ibro Amadou Bassarou, qui lui est un fidèle du général Tiani, donc dont il est le chef d'état-major particulier. Donc, de la garde présidentielle, corps choyé au sein de l'armée nigérienne. Certains analystes, affirment que la nomination du nouveau chef d'état-major des armées nigériennes pourrait fluidifier, rendre plus fonctionnelles les relations entre la garde présidentielle et les autres corps de l'armée nigérienne.
0: Mais comme le rappelait Laurent à l'instant à juste titre, on sait que le général Barmou, donc l'ex-chef d'état-major des armées nigériennes, reste tout de même populaire au sein de ses troupes. Est-ce que ce remaniement ne risque pas tout de même de provoquer de nouvelles tensions au sein de l'armée ?
17: En tout cas, le son limogeage est toujours au sujet de conversation à Niamey. Au Niger, il a été le chef de la première unité de lutte antiterroriste formée par les Américains. À l'époque, ça s'appelait le PSI, vous vous souvenez, c'est le Pan-Sahel International. Il est des forces spéciales. Ce sont des éléments de ce corps qui ont fin août organisé la mutinerie qui a failli renverser le pouvoir.
0: J'entends bien, mais en le limogeant, est-ce que le général Tiani ne prend pas tout de même un risque ?
17: Risque oui, ou risque calculé peut-être. Hein. Les forces spéciales au Niger sont les principales poitrines qui font face aux djihadistes sur le terrain à l'intérieur du pays. Des analystes conseillent de suivre d'ailleurs de très près ce qui se passe à Niamey. Comment vont réagir finalement les militaires à la base ? Surtout que depuis son limogeage, le général Barmou se fait très discret. Il serait surveillé comme le lait sur le feu. Autre question, comment les nouveaux chefs militaires promus vont-ils reprendre la main ? Moment d'incertitude ou pas à l'horizon. À suivre donc.
0: À suivre effectivement. Laurent, a-t-on répondu à vos questions ? Êtes-vous satisfait ?
16: Oui, merci, comme d'habitude, Juan.
0: Bah, merci surtout à Serge Daniel, correspondant régional de RFI, des explications à réécouter, évidemment, comme tous les jours, sur l'application RFI Pure Radio. 8h16 en temps universel, vous avez écouté les informations dans la matinale de RFI, vous souhaitez peut-être un complément pour mieux comprendre l'actualité, surtout n'hésitez pas, vous nous appelez 33 9 693 693 70, on vous répond en direct tous les matins, entre 8h10 et 8h30, temps universel. Antoine Grenier nous rejoint. Bonjour Antoine.
18: Bonjour Juan, bonjour tout le monde.
0: Journaliste au service des sports de RFI, on va parler football. On a reçu des questions sur Gianni Infantino, le patron de la FIFA. Soyez le bienvenu Ali. Bonjour.
19: Bonjour Juan Gomez, comment vous allez ?
0: Et vous-même ?
19: Je vais très bien.
0: Antoine Grenier va lui aussi très bien. Et il vous écoute. Quelles sont vos questions Ali ?
19: La Fédération Française de Football a retiré son soutien à Gianni Infantino et appelle à engager une réforme en profondeur de la gouvernance de la FIFA. Quel projet pourrait-elle envisager ?
0: Alors Antoine Grenier, la Fédération Française a donc lâché Gianni Infantino, je parle sous votre contrôle, je crois qu'il s'agit de la 12e Fédération en Europe qui ne soutient plus le patron de la FIFA, candidat, rappelons-le, c'est important, à sa propre succession. Pour justifier cette décision, j'ai écouté attentivement le patron de la FIFA, Philippe Diallo, il a dénoncé une gouvernance...
18: Pas encore de la FIFA,
0: non,
18: de la FFF.
0: De la FFF. Il a dénoncé une gouvernance opaque de la FIFA et contraire aux valeurs du football. Et il en appelle donc à une réforme en profondeur. De quoi parle-t-il ? Quel projet peut émerger ?
18: Ben en fait, avant de parler de projet, il parle de gouvernance. Et il faut voir une chose, c'est ce problème de la gouvernance de la FIFA qui réside moins dans le projet en tant que tel ou le bilan de Gianni Infantino que finalement dans les personnes aux commandes. Parce que on a vu l'épisode du FFE, donc de ce programme qui consistait à vendre des parts de la Coupe du Monde et qui était porté par Gianni Infantino.
0: Ouvrir la Coupe
18: auprès
0: du Monde
18: investisseurs privés.
0: À des investisseurs privés, oui.
18: Pour amener un petit peu plus d'argent, hein, commercialiser certains aspects de la Coupe du Monde. C'est simplement un ultime épisode d'une gouvernance qui, en 10 ans, a affiché un certain nombre de réussites, comme les Coupes du Monde 2018, 2022, 2026, hein, qui ont généré énormément de revenus. Il y a eu des réformes importantes aussi, comme la création du Mondial des clubs. Mais Gianni Infantino, en parallèle, il n'a pas échappé à un certain nombre de critiques. Alors, ça va de la prise en compte des droits de l'homme, notamment lors de la Coupe du Monde 2022 au Qatar, mais aussi sur son exercice du pouvoir, sa manière d'exercer sa présidence, et puis les craintes d'une marchandisation excessive du foot et d'éventuels conflits d'intérêts.
0: Donc c'est devenu un problème de personne.
18: C'est le qui avant le quoi ? En fait, cette histoire de la gouvernance de la FIFA, c'est-à-dire que avant de se poser la question des réformes, la question se pose surtout de savoir qui va s'opposer à Gianni Infantino pour porter ensuite un éventuel projet. Alors, l'UEFA s'est inscrit vraiment en tête des contempteurs de Gianni Infantino. Alexander Seferin, le patron de l'UEFA, a priori ne va pas se présenter contre Gianni Infantino. On pense au patron de la CONCACAF, éventuellement, Victor Montagliani, un Canadien, mais il va falloir se dépêcher de trouver un opposant.
20: Les candidatures sont à déposer au plus tard
18: novembre.
20: Le 18 novembre.
18: 18 novembre, exactement. Donc ça vient très très très vite. Et puis si on parle de projet, en fait, c'est tout aussi flou, parce que pour l'instant, l'opposition à Infantino, elle est claire de la part d'un certain nombre de confédérations et d'un certain nombre de fédérations également. Mais il n'y a pas de vrai projet présidentiel alternatif. Et c'est probablement là que Philippe Diallo, dont vous parliez, peut jouer un rôle, parce qu'il a parlé de construire une sorte de pacte de gouvernance. Et pour ça, il faut trouver le candidat capable de porter ce projet-là. En fait, les confédérations, les fédérations portent pas vraiment de projet. Les plus récentes et les plus intéressantes des propositions qui sont sur la table, elles ont été émises par la FIFPro, qui est un syndicat de joueurs qui vise en premier lieu à rééquilibrer le pouvoir présidentiel de la FIFA. La FIFPro Europe, d'ailleurs, demande une évaluation indépendante du fonctionnement de la FIFA qui doit garantir que personne ne puisse prendre de décisions seul, comme ça avait été le cas pour Gianni Infantino, notamment lorsqu'il a remis le prix de la paix, ce fameux prix de la paix à au Donald moment Trump. Du tirage au sort de la Coupe du Monde que personne n'a compris et surtout dont personne n'avait été prévenu.
20: Ouais, effectivement. Vous avez d'autres questions, Ali ?
19: Seules les confédérations africaines soutiennent unanimement le président de la FIFA, Gianni Infantino. Pourra-t-il conserver son poste avec le seul soutien de la CAF ?
20: Antoine Grenier.
18: Mathématiquement, non. Évidemment, parce que la CAF a beau représenter 54 voix, c'est pas la majorité
20: 54
18: des
20: 211. Hein, oui.
18: Exactement. Mais ça, c'est la vérité mathématique. Et la politique, c'est complètement autre chose. Quand on dit d'ailleurs que la CAF soutient unanimement Gianni Infantino, c'est sûrement un tout petit peu excessif, parce que la CAF, en tant qu'institution, soutient effectivement Gianni Infantino, mais c'est pas la CAF qui vote.
20: Ce sont les fédérations africaines.
18: C'est les présidents des fédérations, un par un, dans un isoloir, donc un vote à bulletin secret. Donc parmi les 54 présidents de fédération, il est possible que certains doutent et puissent, au moment du vote, retirer leur soutien à Infantino.
20: Ouais, l'inverse est aussi vrai, mon cher Antoine Grenier. Il y a trois confédérations, l'Europe, l'Amérique du Nord et l'Asie, qui ont officiellement retiré cet été leur soutien à Infantino.
18: Et à L3, elles avaient l'unanimité. En tout cas, la majorité est contre Gianni Infantino, à condition d'être unanime à l'intérieur même des confédérations. Ce qui n'est pas forcément le cas, parce que à l'intérieur de confédérations comme la confédération asiatique par exemple, vous avez la fédération du Qatar qui soutient Gianni Infantino. Donc tout ça est assez compliqué au niveau de la situation politique de la FIFA. Et puis il faut voir aussi à quel point le soutien des grosses fédérations compte pour le président de la FIFA et pour un éventuel candidat face à lui. Donc il faut ramener ces voix-là. Et puis Infantino, enfin politique, il s'y est pas trompé. Où est-ce qu'il s'est précipité au moment où le bateau a commencé à tanguer?
20: Au Maroc,
18: à Rabat, pour s'assurer du soutien de la CAF et de la majorité des présidents de fédérations africaines. Rabat, qui d'ailleurs accueillera au mois de mars la fameuse AG élective du prochain président de la FIFA. Donc vous voyez qu'il y a encore énormément d'épisodes à venir.
20: Et vous ne manquerez pas de revenir plus d'une fois, à mon avis, pour répondre aux questions des auditeurs concernant donc la préparation de cette élection, la reconduction ou non de Gianni Infantino à la tête de la FIFA. Ali, êtes-vous satisfait ?
19: Oui, absolument, oui. Merci, Juan. Merci, Antoine Grenier.
20: Antoine Grenier, journaliste au service des sports de RFI. Bonne journée à tous les deux. 10h23 à Paris. Vos questions, nous avons reçu évidemment, et on le comprend, beaucoup de questions sur la situation au Yémen, puisqu'en quelques jours, les rebelles houthis du Yémen se sont emparés de ce détroit de Bab el-Mandeb, détroit stratégique qui est situé entre le Yémen, Djibouti et l'Érythrée. Bonjour, David Rigoulet-Rose. David Rigoulet-Rose, êtes-vous avec nous ?
21: Oui, bonjour.
20: Merci de prendre quelques instants ce matin. Vous êtes chercheur à l'Institut français d'analyse stratégique, rédacteur en chef de la revue Orient Stratégique. Avant de passer au standard et de prendre plusieurs auditeurs concernant cette actualité, rappelez-nous en quelques mots, qui sont les Houthis ?
21: Alors, les Houthis, en fait, à la base, sont une milice guerrière clanique d'obédience zaïdite qui est l'obédience confessionnelle majoritaire dans le nord du Yémen. Elle est originaire d'ailleurs du nord du Yémen. Les Zaïdites sont majoritaires dans la partie septentrionale du Yémen, mais minoritaires à l'échelle de l'ensemble du pays. Mais il se trouve qu'ils ont pris un ascendant effectivement, en s'emparant d'ailleurs en 2014 de la capitale, Sana'a, au détriment du gouvernement officiel reconnu par la communauté internationale, qui a dû dans un premier temps s'exiler à Aden, au sud. Et donc il s'est retrouvé effectivement expulsé d'une grande partie du Yémen, essentiellement la partie nord et ouest. Et évidemment, les derniers événements ont confirmé l'emprise de cette milice dite aussi Ansarala par les Iraniens sur le littoral de la mer Rouge.
20: Voilà, donc des rebelles qui contrôlent 35% du territoire yéménite. Bonjour Abdelrazak.
3: Bonjour Juan et bonjour à toute l'équipe de l'Appel sur la Charité.
20: Quelles sont vos questions?
3: Juan, comment les Houthis sont-ils parvenus à prendre le contrôle des détroits de Bab el-Mandeb et pourquoi ce passage est-il aussi stratégique?
20: Et on a l'impression, David Reguleros, que c'est allé quand même très très vite pour les rebelles de contrôler cette côte.
21: Oui, ça s'est fait en moins d'une semaine, effectivement, en partant de leur point d'appui au nord, notamment à partir d'Odeida, qui est le port qu'ils contrôlaient. Ils sont descendus très vite en s'emparant de la ville de Mocha, où il y a eu une débandade en fait des troupes loyalistes, et ils ont poussé leur avantage. Il y a une forme de blitzkrieg qui s'est fait, jusque en poussant jusqu'au niveau du détroit, en s'emparant des îles Anish et de l'île stratégique de Périm, qui est en fait une île entre Djibouti et le Yémen. Et il se trouve que la prise, le contrôle du détroit, évidemment, a une dimension stratégique, puisque ce détroit du Bab el-Mandeb, en arabe la porte des lamentations, c'est par là que, avant le conflit, dans toute son ampleur actuelle, c'était 12% du trafic maritime commercial, 30% du trafic de containers, 10% des condensats pétroliers, 5% du brut, 8% du gaz naturel et 7% des vraqués. Alors, en plus, le brut avait augmenté en pourcentage, puisque l'Arabie Saoudite faisait exporter une partie de son brut par la mer Rouge, puisqu'il pouvait plus le royaume ne pouvait plus le faire par le détroit d'Ormuz. Donc on voit à quel point l'obstruction, évidemment, de ce deuxième détroit a une valeur particulièrement stratégique aujourd'hui.
20: Oui, on comprend bien en vous écoutant que c'est une voie maritime essentielle, une route importante entre l'Asie et l'Europe. Alseni nous rejoint, bonjour.
4: Oui, bonjour.
20: Nous vous écoutons, Alseni.
4: Oui, l'Arabie Saoudite et les Houthis s'intensifient avec des tensions dans la région. Est-ce que cela pourrait amener les États-Unis à intensifier les frappes sur l'Iran?
20: Alors, à intensifier les frappes, parce que les Houthis, rappelons-le, sont soutenus militairement par les Iraniens, David Reguleros. Est-ce que ça peut inciter Donald Trump à intervenir, à intensifier les frappes sur l'Iran pour faire pression justement sur les Houthis?
21: Alors, pour l'instant, ça n'est pas le cas, parce qu'il faut rappeler d'ailleurs qu'il y a eu déjà une confrontation militaire entre les États-Unis et les Houthis en 2025, entre mars 2025 et mai 2025. Ça avait donné lieu d'ailleurs à une cessation, un accord entre les deux parties, justement pour renoncer aux hostilités. Et depuis, cet accord n'a pas été remis en cause entre les deux parties. J'insiste bien là-dessus, parce que ça ne concernait que les Houthis avec les États-Unis. Et donc, la question aujourd'hui est posée, effectivement, puisque Mohamed bin Salman a demandé, lors d'un coup de téléphone, à deux reprises d'ailleurs, l'aide militaire directe des États-Unis, justement compte tenu de la difficulté de sa situation, aide qui lui aurait été refusée.
20: Oui, la presse dit que le président américain a refusé d'intervenir.
21: Alors, c'est pas tout à fait exact, parce qu'il y a une aide qui existe. Notamment, il y a la fourniture de renseignements satellitaires, une aide au ciblage. Il y a même 200 conseillers militaires américains qui sont sur le sol du royaume. Simplement, ce que demandait Mohamed bin Salman, et ce qu'a refusé pour l'instant, le président américain, c'est un engagement direct des Américains qui voulaient pas ouvrir un nouveau front dans la mesure où ils sont déjà très très largement mobilisés par le détroit d'Ormuz.
20: Et qu'on est à deux mois à peine de l'élection de mi-mandat et que le conflit au Moyen-Orient est loin de faire l'unanimité au sein de l'électorat de Donald Trump. Une dernière question, Karim Bouba, bonjour.
22: Bonjour Juan Gomez.
20: On vous écoute.
22: L'Arabie Saoudite a riposté en menant des frappes sur le Yémen. Qu'est-ce qui explique cette escalade?
20: L'Arabie Saoudite qui revendique d'ailleurs une cinquantaine de frappes, elle a bombardé des positions houthis. Pourquoi intervient-elle en quelques mots, David Reguleros?
21: Bah, elle intervient parce que l'Arabie Saoudite s'est retrouvée visée de plus en plus par les tirs de drones et de missiles sur les bases militaires et les infrastructures énergétiques du pays. Donc l'Arabie Saoudite ne peut pas se permettre de ne pas riposter, ne serait-ce qu'en termes de dissuasion. Mais sa marge est réduite parce que la riposte saoudienne, elle est essentiellement aérienne, ce sont pas des troupes au sol. Et par le passé, les engagements, l'engagement militaire saoudien vis-à-vis des Houthis a été, c'est pas soldé par un succès spectaculaire, peu s'en faut. Donc il y a, on va dire qu'il y a des mauvais souvenirs de la part des Saoudiens par rapport à la confrontation militaire avec les Houthis. Mais évidemment, aujourd'hui, la question devient stratégique parce que, en plus, l'oléoduc Est-Ouest qui permettait de faire sortir le pétrole justement sur la mer Rouge vient d'être touché par des tirs, alors non pas Houthis, mais des milices pro-iraniennes en provenance d'Irak. Mais on voit bien que le royaume se retrouve enserré, contraint à la fois au nord et au sud.
20: Effectivement. Merci de votre éclairage. David Rigoulet-Rose en direct sur RFI, chercheur à l'Institut français d'analyse stratégique et rédacteur en chef de la revue Orient Stratégique. Il est déjà 8h30 en temps universel. 10h30 à Paris, bienvenue si vous nous rejoignez. Et on revient dans 10 minutes, vos réactions sur les débuts de Romuald Ouadani à la présidence du Bénin. 100 jours déjà qu'il dirige le pays, mais d'abord la dernière édition d'Afrique Matin. Bonjour Arthur Ponchelet.
2: Bonjour Juan Gomez, bonjour à tous. À la une, plusieurs dizaines de militaires tués et plus d'une cinquantaine faits prisonniers. C'est le bilan de l'attaque du camp de Diourra, jeudi dernier au Mali, attaque revendiquée par les djihadistes du Jnim. Pour Reporters sans frontières, Moussa Kaka est victime de disparition forcée au Niger. Voilà 15 jours que l'on est sans nouvelles de notre confrère, voix historique de RFI à Niamey et directeur de la radio-télévision Sarah Ounia. La une, c'est aussi la rentrée politique en RDC et l'opposition de la C64 qui appelle à manifester. Et puis, elle va parcourir tout le Sénégal pendant un mois et demi. La flamme des Jeux Olympiques de la Jeunesse s'était lancée hier à Dakar. C'est l'une des attaques les plus meurtrières subies par l'armée malienne depuis 10 ans. C'était jeudi dernier à Diourra, région de Mopti. Le Jnim, le groupe de soutien à l'islam et aux musulmans lié à Al-Qaïda, a attaqué le camp militaire. Et le bilan s'alourdit, Magali Lagrange.
5: Plusieurs dizaines de militaires de l'armée régulière tués, quelques dizaines d'autres, plus d'une cinquantaine, faits prisonniers selon plusieurs sources. Ce sont les djihadistes du Jnim, le groupe de soutien à l'islam et aux musulmans lié à Al-Qaïda, qui ont attaqué le camp jeudi au petit matin. Les assaillants ont réussi à en prendre le contrôle avant de repartir. Hier, il était toujours abandonné par les militaires. Dans un communiqué publié dimanche, l'armée malienne indiquait poursuivre les opérations aéroterrestres engagées contre les assaillants du camp de Diourra. Les unités déployés ont, selon le texte, neutralisé au sud-ouest de la ville plusieurs éléments terroristes à moto qui tentaient de se dissimuler sous un couvert végétal, sans plus de précision sur leur nombre. Le camp militaire de Diourra est l'un des plus importants du centre du Mali. Il a déjà été attaqué à plusieurs reprises ces dernières années, comme en mai, il y a un an et demi, attaque qui avait fait une quarantaine de morts.
2: Magali Lagrange, le Mali où Abdramane Keïta a été condamné hier à 2 ans de prison ferme. Le journaliste est accusé d'atteinte à l'unité et au crédit de l'État après des propos tenus en juin dernier dans une émission de débat. Il avait alors estimé que Kidal était administré par le chef du Jnim. Les avocats d'Abdramane Keïta annoncent faire appel. On est toujours en revanche sans nouvelles de Moussa Kaka au Niger. Voilà 15 jours que notre confrère voix historique de RFI dans le pays a disparu. Il a été vu pour la dernière fois le 31 août alors qu'il quittait les locaux de la radio-télévision Sarah Ounia. Ce matin sur notre antenne, Reporters sans frontières parle de disparition forcée et estime que les autorités militaires à Niamey y sont pour quelque chose. C'est ce que nous dit Sadi Boumaron, directeur du bureau Afrique subsaharienne de RSF.
6: À ce jour, nous n'avons pas de nouvelles de Moussa et cela fait 2 semaines, donc 15 jours, que Moussa Kaka, qui est un journaliste renom et un des vétérans de la presse au Niger, n'a pas fait signe de vie. Nous estimons que nous sommes désormais dans une situation d'une extrême gravité et sommes légitimement en face d'un cas de disparition forcée, puisque nous avons toutes les raisons de penser que les autorités militaires ou des éléments qui leur seraient liés y sont pour quelque chose. Et en tout état de cause, leur responsabilité est engagée, puisqu'à ce jour, elles n'ont pas ouvert d'enquête afin de retrouver Moussa et d'établir les circonstances de sa disparition. Donc, les autorités du Niger n'ont même pas communiqué sur cette situation, ce qui a agrandi davantage les inquiétudes de la famille de Moussa Kaka, de ses collègues et de l'ensemble des défenseurs de la liberté d'expression et de la liberté de la presse dans le monde.
2: Sadi Boumaron, le directeur du bureau Afrique subsaharienne de RSF. Il était notre invité ce matin. Entretien à réécouter en podcast sur le site et l'application de RFI. 60 ans plus tard, va-t-on en savoir plus sur les essais nucléaires français en Algérie? En tout cas, le dossier avance. Il y a quelques jours, Paris a annoncé avoir remis à Alger un dossier réunissant toutes les informations dont la France dispose sur les déchets nucléaires enfouis. C'est Emmanuel Macron en personne qui l'a transmis à Abdelmajid Tebboune lors de sa visite en 2022. Le ministère français des Armées a dévoilé l'information. Ouda Ibrahim, mais on n'en sait guère plus sur ces documents.
8: Le ministère des Armées répondait à une question posée le 3 mars dernier par la députée écologiste Sabrina Sabaihi. La réponse a été publiée ce 8 septembre dans le journal officiel. Un dossier a été remis il y a 4 ans aux autorités algériennes qui, de leur côté, ne cessent de réclamer l'intégralité des archives et des documents originaux. La campagne internationale pour l'abolition des armes nucléaires et l'Observatoire des armements interpellent Paris et réclament des clarifications sur la nature des documents qui ont été transmis. Sont-ils des archives ou des simples copies? Et pourquoi, depuis 2022, ces informations n'ont-elles jamais été rendues publiques et donc accessibles tant aux citoyens qu'aux médias et à la communauté scientifique, se questionnent les deux ONG. Elles appellent les autorités française à mettre en place un groupe de travail spécifique chargé d'établir un état de lieu et proposer des recommandations pour la prise en charge sanitaire des victimes et le nettoyage des sites contaminés.
2: Ouda Ibrahim, une rentrée politique sous le signe de la discorde. La suite de cette édition en République démocratique du Congo, où ce 15 septembre s'ouvre la deuxième session annuelle du Parlement. Ce mardi, Aoti a aussi été choisi par la C64 coalition d'opposition pour manifester à quelques centaines de mètres du Palais du Peuple. Depuis plusieurs mois, ses membres s'opposent au projet de changement de la Constitution porté par le camp au pouvoir et qui ouvrirait la voie à un troisième mandat pour Félix Tshisekedi. RFI Kinshasa, Pauline Azidi.
9: Pouvoir et opposition se retrouvent donc ce mardi. Côté pile, la rentrée parlementaire au Palais du Peuple. Une session symbolique avec des discours et la présence d'officiels, gouvernements, responsables des institutions et diplomates accrédités. Côté face, le rassemblement des opposants à quelques centaines de mètres. Ils sont contre le projet de révision de la Constitution et le nouvel examen par les élus de la loi portant organisation du référendum. Une loi importante pour le pouvoir qui doit encadrer un éventuel futur référendum constitutionnel, texte voté en juin dernier mais modifié par la Cour constitutionnelle, le président de la République l'a donc renvoyé devant les parlementaires. Pour ce mardi, un important dispositif sécuritaire est en place. On se rappelle que le 12 juin dernier, le sitting de l'opposition prévu devant le Parlement avait été violemment réprimé, faisant un mort et plusieurs blessés selon le bilan des Nations Unies. Les chancelleries ici, à Kinshasa, ont envoyé des messages de prudence à leurs ressortissants. Pauline Azidi, Kinshasa, RFI.
2: Une nouvelle audience hier au Cameroun dans le procès de l'assassinat de Martinez Zogo. L'animateur radio retrouvé mort il y a 3 ans en banlieue de Yaoundé. Le principal enquêteur de l'affaire, le colonel Jean-Pierre Otoulou, était entendu. Le lieutenant-colonel de la DGRE, Justin Danwe, a reconnu avoir planifié la filature, l'enlèvement et la torture de Martinez Zogo. Un mot de l'actualité sportive. Et d'abord, la retraite internationale de Seko Fofana. Le milieu de terrain ivoirien, 31 ans, dit adieu à la tunique orange de sa sélection. Hervé Renard, le sélectionneur des éléphants, doit lui dévoiler prochainement sa liste pour les éliminatoires de la CAN. C'est aussi le cas de Patrick Vieira, au Sénégal. Toute première liste pour le français depuis sa nomination à la tête des Lions de la Teranga. Le Sénégal, où la flamme des Jeux Olympiques de la jeunesse a démarré hier son périple à travers le pays. Elle s'est élancée de la capitale Dakar et va parcourir tout le pays pendant un mois et demi jusqu'à l'ouverture de ces Jeux Olympiques de la jeunesse. Ce sera le 31 octobre. Notre correspondante Pauline Le Troquier a assisté à la toute première étape. Reportage.
10: La flamme est bel et bien arrivée ici au niveau du Sénégal. En tout cas, nous sommes très contents de vivre l'ambiance des JOZ.
23: Au son des tambours, la flamme passe entre les mains d'une dizaine de porteurs, de jeunes sportifs et d'anciens olympiens, mais pas que. Maïmouna Thiam, 30 ans, est créatrice de contenu sur les réseaux sociaux. Et le foulard orangé qu'elle a choisi de nouer sur sa tête pour l'occasion n'est pas un détail.
1: C'est un immense honneur pour moi. C'était important pour moi de mettre en avant le foulard parce qu'on est au Sénégal, on est en Afrique. Et sur mes réseaux sociaux, je passe mon temps à valoriser nos traditions. Et je veux qu'une autre personne, c'est-à-dire un autre enfant, s'identifie à moi, voit le foulard et dit « Ok, ça, c'est mon Sénégal, c'est une femme sénégalaise ».
23: Après une étape place de l'Indépendance, la flamme longe le palais présidentiel et finit sa route à l'hôtel de ville. Sous ses yeux, Bouli Yalissa, chef du cabinet du maire de la capitale, voit des mois de travail se concrétiser avec une intention bien précise pour ces Jeux.
7: Les bâtiments, les routes, on en voit en Europe, on en voit partout dans le monde. Mais surtout, ce qu'on va donner aujourd'hui, c'est l'immatériel. C'est ce qui identifie le Sénégalais. Et ça, c'est notre tambour, c'est les lutteurs, c'est nos cantatrices. C'est ça que nous allons donner comme cadeau. La teranga sénégalaise va être servie.
23: La flamme olympique poursuivra son périple ces prochains jours dans la capitale et sa banlieue, avant d'arriver en région à la fin du mois. Pauline Troquier, Dakar, RFI.
2: 8h40 à Dakar, on continuera évidemment de suivre la suite du périple de cette flamme olympique. Mais d'abord la suite d'Appel sur l'actualité avec vous, Juan Gomez.
20: Et les auditeurs de RFI, merci Arthur Ponchelet. Prochain grand rendez-vous avec l'actualité africaine, ce sera avec Nicolas Sûr, Afrique Midi, à 12h30, temps universel.
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20: Au Bénin, Romuald Ouadani est-il à la hauteur de vos attentes? Élu avec plus de 94% des voix, le successeur de Patrice Talon vient de franchir le cap symbolique des 100 premiers jours. L'occasion évidemment ce matin de dresser un premier bilan, d'autant que l'ancien ministre des Finances, devenu président, a fait campagne sur la nécessité de poursuivre les transformations économiques dont il a été l'architecte, tout en insistant surtout sur la mise en place de réformes sociales. Alors qu'en est-il concrètement sur l'emploi, le coût de la vie, les services publics? Dites-nous si les mesures prises ces 100 premiers jours commencent à se faire sentir dans votre quotidien. Et diriez-vous que Romuald Ouadani réussit à imposer sa méthode? Il a fait campagne, certes, sur le changement, mais aussi en insistant sur la continuité. Alors voyez-vous une différence avec Patrice Talon, ou plutôt est-il dans la continuité? On en parle durant les 20 prochaines minutes. 33 9 693 693 70, et vos commentaires évidemment sur nos réseaux sociaux, Facebook ou WhatsApp. J'en lirai quelques-uns comme tous les matins. Pour commencer l'émission, qui avons-nous au standard, si on peut me dire, à l'oreillette? On a Renaud qui est avec nous. Bonjour Renaud.
12: Bonjour Juan, bonjour à tous les auditeurs de RFI et des diffuseurs de RFI Radio.
20: Merci Renaud de nous écouter, de votre fidélité. Vous êtes à Cotonou. Avez-vous été convaincu par ces 100 premiers jours?
12: Bon, pendant ces 100 premiers jours, je dirais que déjà pendant la campagne présidentielle, l'actuel président Romuald Ouadani avait déjà promis que qu'il doit sauver d'abord et puis après on va payer. Et aujourd'hui, c'est déjà effectif. Le gouvernement a décaissé 1 milliard pour que dans nos hôpitaux publics, tous Béninois, petits ou grands, reçoivent les premiers soins, sans condition. Et aujourd'hui, c'est déjà opérationnel dans tous nos hôpitaux. Dans le passé, on payait d'abord. Mmh. Aujourd'hui, on soigne d'abord et puis la facture vient après.
20: Oui, avec le nouveau président Renault, la doctrine, c'est on soigne d'abord et on discute après du prix.
12: Très bien. D'abord, j'ai déjà vu des parents aux urgences qui n'avaient plus peur d'être renvoyés. Mmh. Pour moi, l'acte qu'il vient de poser est plus fort que dans le passé. Parce que sans la santé, il n'y a rien. Et là, c'est des vies qui sont vraiment sauvées.
20: Ouais, donc ça change évidemment le quotidien des centaines de personnes qui vont à l'hôpital tous les jours. Et donc, effectivement, avec cette mesure, ça permet au centre de santé de mieux prendre en charge les urgences. Et quelqu'un qui n'a pas forcément tout de suite l'argent, eh bien, se fera quoi qu'il arrive soigner. Effectivement, c'est un pas en avant. Vous ne raccrochez pas, Renaud, je vous redonne la parole dans un instant. On va voir ce que pense Armel. Bonjour Armel.
24: Oui, bonjour Juan.
20: Est-ce que comme Renaud à l'instant, vous diriez qu'il y a quand même déjà des changements au niveau social? Renaud a cité un cas très concret concernant les hôpitaux. Est-ce que vous avez la même perception des choses?
24: Oui, effectivement Juan, ça c'est un geste fort. Mais néanmoins, nous attendons des gestes plus, plus de grande ampleur que ce que mon ami Renaud vient de dire. En dehors du dossier de la santé, Juan,
20: oui.
24: Il a la généralisation de la cantine, les cantines au niveau scolaire. C'est des gestes que nous saluons, tous les bénévoles saluent ça. Mais nous attendons aussi, et comme son prédécesseur, parce que vous avez dit en intitulé de votre émission, est-ce que Roumia Ouadani se démarque-t-il de Patrice Talon? Pour, sur ce sens-là, nous attendons pour le nouveau président, notre président actuel, des gestes forts, entre autres, et la libération des prisonniers, ceux qui sont des prisonniers politiques,
20: ouais.
24: Et des exilés qui sont toujours en dehors du pays, puisque nous avons besoin d'eux, l'humain a besoin d'eux pour construire le pays, pour
20: l'unité du pays. Donc, Armel, à la fois vous constatez un progrès sur les questions sociales, mais en même temps, vous avez l'impression qu'on est vraiment dans la continuité s'agissant justement des exilés politiques et des hommes politiques et des femmes politiques d'ailleurs détenus dans les prisons béninoises. Mais pour revenir au social, Armel, vous parliez des cantines, c'est très important, puisque la décision qui a été prise très très rapidement une fois au pouvoir, c'est de permettre à 500 enfants supplémentaires de bénéficier des cantines scolaires, ce qui porte à peu près à 2 millions d'enfants qui vont

0: joué un grand rôle dans cette épidémie.
1: C'est pas pour vous une première intervention dans le cadre de la riposte à Ebola. Est-ce que vous diriez qu'on apprend épidémie après épidémie?
0: Oui, alors effectivement, moi personnellement, j'ai été à Butembo en 2019 dans une épidémie précédente qui était aussi avec d'énormes défis. Mais peut-être qu'on apprend toujours, mais on est toujours surpris aussi. Et il faut reconnaître cette humilité que on n'a pas les réponses à l'avance et que on arrive dans des contextes qui sont toujours différents les uns des autres et que c'est les personnes auprès desquelles on travaille qui ont vraiment les réponses à nous donner.
1: Et justement, identifier bien ce qui marche et ce qui ne marche pas, et parmi ce qui fonctionne, il y a ce rôle, vous dites, des ambassadeurs, des vainqueurs. D'ailleurs, on a donné tout à l'heure en début d'émission la parole à un médecin de Butembo qui, lui, s'en est sorti. C'est important pour vous des expériences positives face à un drame de cette ampleur ?
0: Oui, tout à fait. Les personnes guéries, elles ont un rôle absolument central à jouer dans l'épidémie parce que déjà, elles ont acquis une immunité biologique qui fait qu'elles ne peuvent pas de nouveau être infectées par Ebola. Mais au-delà de ça, elles portent vraiment un message d'espoir dans la communauté que l'issue d'Ebola, c'est pas seulement la mort, mais c'est aussi possible de s'en sortir et de s'impliquer aussi dans les équipes de la riposte pour vraiment lutter contre Ebola au quotidien.
1: Merci beaucoup, Jules Villa. Merci d'avoir répondu à nos questions. Rôle clé des acteurs communautaires, justement, on donne la parole tout de suite à Kizito Makele. Il agit directement auprès de ses concitoyens chez lui à Butembo.
2: Bonjour, je m'appelle Kizito Makele, 43 ans d'âge, président du club FI Butembo, au Nord Kivu. La ville de Butembo fait face à une situation préoccupante. La progression des cas et des décès reste inquiétante, tandis que la riposte est confrontée à un autre défi majeur, la résistance communautaire. Dans plusieurs quartiers et aires de santé, de rumeurs et de fausses informations circulent sur l'existence de la maladie et sur les motivations des équipes de riposte. Cette situation fragilise la confiance de la population et complique le travail des agents de santé. Des jeunes s'attaquent aux équipes de la riposte chargées de l'enterrement digne et sécurisé. Ils ravissent les corps de personnes testées positives à Ebola, le manipulent et les enterrent sans aucune prévention. Les sensibilisateurs communautaires sont aussi pris en partie. Les structures sanitaires et les centres de traitement Ebola ont à plusieurs reprises été ciblés par des attaques d'hommes armés. Face à ces constats, le club RFI mène des actions de sensibilisation pour contribuer à renforcer la confiance et lutter contre la désinformation autour de l'épidémie. Ces actions passent notamment par une campagne en ligne sur les plateformes du club RFI avec la diffusion de messages fiables, vérifiés sur Ebola et les moyens de prévention. Le club RFI organise également des séances de sensibilisation dans les écoles auprès des jeunes, ainsi que dans les milieux et quartiers où la résistance aux équipes de riposte est particulièrement forte. L'objectif est d'écouter les préoccupations des communautés, de répondre aux rumeurs et de rappeler que la lutte contre Ebola nécessite la participation de tous. Nous pensons qu'au-delà des soins et de la surveillance épidémiologique, la confiance, l'information et le dialogue avec les communautés sont essentiels pour vaincre Ebola.
1: Les citoyens s'engagent, la recherche avance. Le mot de la fin, docteur Marie Jaspard, avant de retrouver le professeur Aouka à Bounia. Est-ce que du côté de la communauté internationale, vous avez l'impression que le compte y est ?
3: Je pense qu'on peut toujours faire mieux, ça, il y a aucun doute.
1: On n'en parle pas tant que ça dans les médias. Hein, si on est en Europe, franchement... Ça passe en dernier plan.
3: Oui, on en parle de moins en moins et ça c'est plutôt assez inquiétant parce qu'il faut pas lâcher la pression, faut pas lâcher les moyens, faut pas lâcher l'engagement international. Les Congolais se débrouillent merveilleusement bien. Moi, j'ai été impressionnée par leur compétence, leur capacité, leur sérieux. Enfin, c'est leur épidémie, c'est leur pays, ils gèrent ça de manière extraordinaire. Mais de l'aide est toujours bonne à prendre en termes financiers, en termes ressources humaines, en termes recherche, en termes ressources, quelles qu'elles soient. Et ça, je pense qu'il faut pas s'arrêter sur ça.
1: Il faut pas minimiser, faut se dire qu'aussi il y a des enjeux qui se préparent. Moi j'ai quelque chose en tête. Va y avoir la CAN hein, qui est dans des pays frontaliers. Si on veut que cet événement qui est essentiel pour tout le continent se tienne, va falloir se bouger. Professeur Steve Aouka, aujourd'hui d'après vous, qu'est-ce qu'on pourrait faire de plus pour accélérer et améliorer encore si c'est possible la riposte ?
4: Oui, effectivement, il faut continuer d'améliorer davantage jusqu'à ce que l'épidémie s'arrête. C'est une épidémie qui a eu beaucoup de défis et qui continue à avoir beaucoup de défis. Je vais dire, déjà, le nombre de zones affectées. On n'a jamais eu en RDC une épidémie avec plus de 3 provinces affectées. Nous avons les défis qui sont les défis en termes de résistance, bon, qui sont habituels, mais qu'il faut adresser. Mais il y a effectivement les ressources

0: ressources humaines, les ressources logistiques, mais aussi les ressources financières qui sont importantes pour mener à bout à cette épidémie. Alors, lorsque je compare, c'est vrai que le contexte est international actuellement est différent. Beaucoup de conflits sur le plan international qui fortement ont un impact sur le financement de cette réponse. Je disais lorsque je compare la spontanéité qu'il y avait pendant la crise 2010-2020 en termes d'appui, je dois reconnaître, pour avoir aussi géré une partie de cette réponse, reconnaître qu'il n'y a pas la même spontanéité. Donc, c'est l'occasion, je parle bien au niveau de l'appui international, il y a beaucoup d'efforts qui sont menés déjà, il y a beaucoup d'appui, mais à mon avis, comme disait ma collègue Marie Jaspard, l'aide, les appuis supplémentaires sont toujours les bienvenus pour mener à bien cette réponse.
1: Il ne faut jamais oublier que l'OMS l'avait dit dès le début, hein. C'est une urgence de santé publique de portée internationale. Ce n'est pas parce que ça se passe dans des zones fragilisées, des zones vulnérables, voire même des zones de guerre, qu'il faut détourner le regard. Loin de là, les gens ont besoin de cette aide, professeur Aouka. Et on fait aussi, bien sûr, un signe à tous les chercheurs, tous les soignants, toutes les personnes qui sont mobilisées en République démocratique du Congo. Ça va bien sûr jusqu'à l'IRNB de Kinshasa avec le professeur Mouyembe, qu'on salue bien évidemment. On arrive à la conclusion de notre émission. Un grand merci de vous être rendu disponible, parce qu'on peut imaginer que le travail, il y en a sur place à Bounia, professeur Steve Aouka. Grand merci à vous, docteur Marie Jaspard. Priorité Santé vous donne un rendez-vous désormais. Ce sera tous les mardis. On va donner la parole à tous les spécialistes qui s'occupent de ce véritable défi sanitaire. Scientifiques, médecins, société civile, acteurs institutionnels qui s'engagent dans cette riposte contre Ebola. Une page dédiée donc le mardi dans Priorité Santé pour suivre l'évolution de la situation. N'hésitez pas à nous laisser des messages, toutes vos questions. Et on se laisse en musique avec ce titre de Falz, Nagesse sur RFI.

Priorité santé, c'est fini. Merci à toute l'équipe, Ophélie Lassène, Talim Pouo, Camille Polo, Victor Hullet, David Brocouet à la réalisation. Demain, nous allons parler santé mentale, en particulier du trouble de la personnalité borderline qui peut se manifester par des émotions débordantes, une forte impulsivité, ce qui peut mettre en danger la personne concernée. On parlera diagnostic, prise en charge pour vivre avec cette forte intensité émotionnelle. On se donne rendez-vous, bien sûr, l'horaire de l'émission, c'est 9h10, temps universel. Et d'ici là, restez à l'écoute de RFI et surtout, prenez soin de vous.

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1: Dans 10 minutes, c'est votre rendez-vous avec 8 milliards de voisins. Bien sûr, vous allez retrouver Emmanuel Bastide. Bonjour.
2: Bonjour Caroline, bonjour à tous les voisins et voisines. 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
1: Merci de rester à l'écoute de RFI. Il est 11h à Paris, 10h en temps universel. Le journal, c'est tout de suite avec vous, Charlotte de Rouen. Bonjour.
5: Bonjour Caroline, bonjour à tous. Au Moyen-Orient, les intérêts saoudiens de plus en plus menacés face à l'avancée des rebelles houthis au Yémen et à leur contrôle du détroit de Bab el-Mandeb. Et les nouveaux alliés de l'Arabie saoudite, la Turquie et le Pakistan ne s'impliquent pas militairement pour le moment. On fait le point dès le début de cette édition. En Suède, les résultats définitifs des élections législatives ne sont pas encore connus, mais les négociations en vue de former un gouvernement ont déjà commencé. Et puis notre planète n'est pas la seule à être polluée. L'espace l'est aussi, avec des débris de fusées, de vieux satellites, ce qui augmente le risque de collision. Une réunion du Conseil de sécurité de l'ONU doit avoir lieu aujourd'hui sur le détroit de Bab el-Mandeb. Les rebelles yéménites houthis se sont emparés du contrôle de cette voie maritime qui est devenue cruciale depuis la fermeture du détroit d'Ormuz. C'est par là que passait l'essentiel des exportations de pétrole saoudien. Ce qui est devenu très difficile depuis que les houthis ont infligé ces derniers jours d'importants revers aux forces pro-gouvernementales yéménites et à leurs alliés saoudiens. Les intérêts saoudiens qui se retrouvent menacés. Pourtant, le royaume a signé le mois dernier une alliance décisive avec le Pakistan et la Turquie. Selon ce pacte, les alliés doivent se fournir assistance, mais pour l'heure, ils se sont contentés de simples déclarations à Blajounaïdi.
6: L'accord avait été présenté comme une promesse qui rappelle l'article 5 de la charte de l'OTAN. Une attaque contre l'un des membres serait considérée comme une attaque contre les trois. Mais il faut le préciser, aucun texte ressemblant à un pacte de défense finalisée n'a encore été rendue publique jusqu'à présent. Les modalités concrètes ne sont donc pas encore connues. Le chef de la diplomatie pakistanaise a précisé la semaine dernière que rien n'avait encore été évoqué au sujet d'une éventuelle intervention. Tout comme le Pakistan, la Turquie temporise. Pour Ankara, l'alliance doit instaurer une dissuasion à long terme plutôt que d'apporter une solution immédiate à chaque conflit qui se présente. Pour l'heure donc, les deux alliés de l'Arabie saoudite ne s'engagent pas dans un conflit qui pourrait, notamment pour le Pakistan, les mettre en porte-à-faux face à l'Iran. Est-ce parce que l'architecture de cette alliance est encore en cours de construction ou parce que ce premier test affiche trop nettement les intérêts divergents de ses membres? Seul l'avenir le dira.
5: Blajounaïdi, le ministre iranien des Affaires étrangères se rendra en Chine demain. Les deux hommes se sont rencontrés pour la dernière fois la semaine dernière au sommet des BRICS en Inde. Pékin participe aux efforts de médiation dans la guerre entre l'Iran et les États-Unis qui perturbe fortement l'économie mondiale. En Cisjordanie occupée, un Palestinien tué par l'armée israélienne lors d'un raid. Ça s'est passé à Al-Biret près de Ramallah. Les secouristes du Croissant Rouge palestiniens ont indiqué que l'homme était grièvement blessé par balle à l'abdomen et à la cuisse. L'armée israélienne n'a pas communiqué sur ce cas pour le moment. La Suède entre dans une nouvelle phase politique. Les élections législatives ont placé la gauche très largement en tête avec 3 sièges d'avance. Les résultats définitifs ne sont pas encore connus, alors tout peut encore basculer. Mais les tractations pour former un nouveau gouvernement ont déjà commencé. Et dans ce jeu, les équilibres pourraient rapidement changer, Ottilia Ferré.
7: Le premier ministre suédois, Ulf Kristersson, a créé la surprise au lendemain des élections en tendant une main vers le parti du centre qui est pourtant dans l'opposition. Il s'est dit ouvert à de nouvelles constellations gouvernementales.
8: Si toutes les lignes rouges restent en place, alors la Suède n'aura tout simplement pas de gouvernement. Et moi, je veux m'intéresser aux différentes possibilités qui pourraient exister.
7: Le centre a justement tracé une de ces lignes rouges. Hors de question pour eux de gouverner avec l'extrême droite. Pour autant, pas question non plus de gouverner avec le parti de gauche, seulement avec les sociaux-démocrates. Là où c'est un peu compliqué, c'est qu'ils font tous partie, à l'heure actuelle, de la même alliance. Il va donc falloir jongler avec les revendications de chacun. C'est un petit peu ce que dit ce lundi Hannes Hervieu, le secrétaire du parti du centre.
9: De notre côté, nous avons dit que nous étions prêts à négocier avec les sociaux-démocrates pour mettre en place un gouvernement stable. Une chose est claire, les Suédois ne veulent pas, par exemple, d'un virage économique vers la gauche. Mais ils ne veulent pas non plus voir les démocrates de Suède entrer au gouvernement. Il est donc important que les sociaux-démocrates tiennent compte de cela dans ces négociations.
7: Les derniers bulletins de vote peuvent encore changer la donne, mais le centre semble déjà être devenu le parti pivot des négociations. La formation d'une coalition s'annonce difficile et la culture suédoise du compromis risque d'être mise à rude épreuve. Ottilia Ferré, Stockholm, RFI.
5: Ce revers pour Donald Trump aux États-Unis, la Cour suprême à majorité conservatrice a rejeté un recours de l'administration visant à permettre d'encadrer plus strictement le vote par correspondance et ce dès les élections de mi-mandat qui auront lieu en novembre. Le président américain dénonce régulièrement cette manière de voter à laquelle il impute en grande partie sa défaite en 2020 face à Joe Biden. Au Salvador, cette première condamnation à la prison à perpétuité pour un féminicide, condamnation qui intervient après une réforme législative menée par le président Nayib Bukele. Auparavant, la prison à perpétuité était interdite par la Constitution. Nayib Bukele, élu en 2019, gouverne sous un régime d'exception dans le cadre de sa guerre contre les gangs. Plusieurs milliers de manifestants à travers le Costa Rica hier lundi pour protester contre la présidente et sa réforme de la magistrature. Laura Fernandez projette de réformer le modèle judiciaire, mais ses opposants craignent que ces changements menacent l'impartialité des juges et sapent la démocratie. La présidente de droite, en fonction depuis le mois de mai, accuse, elle, les magistrats d'inaction à l'encontre des violences liées au narcotrafic. RFI midi 6, à Paris, le procès de 7 membres de la famille Hamidović s'ouvre ce mardi. Originaire de Bosnie, cette famille est accusée d'être à la tête d'un groupe de pickpockets et d'avoir contraint de nombreux mineurs à voler des touristes. Marius Lafont, c'est un véritable réseau criminel de vol à la tire que les juges, sur lequel les juges doivent se prononcer à partir de ce mardi.
10: Deux générations seront présentes sur le banc des prévenus. Roberto Hamidović, chef présumé du clan, mais aussi ses deux enfants et son épouse. Ils sont accusés d'avoir exploité des dizaines de jeunes filles mineures contraintes de faire des vols dans des lieux touristiques à Paris, le sociologue Olivier Perrou.
11: Certaines jeunes filles peuvent rapporter jusqu'à 20-25 000 euros par mois. Et donc, oui, il y a toujours effectivement un oncle, un cousin qui va prendre ces jeunes filles pour pouvoir avoir effectivement cette manne financière.
10: Le risque, c'est que le réseau Hamidović se reconstitue. Dans cette structure familiale, les lieutenants sont vite appelés à reprendre la place des chefs. Les premières victimes, d'après Olivier Perrou, ce sont bien les voleuses à la tire exploitées par le système.
11: On a mis beaucoup de temps à voir finalement que ces jeunes filles étaient victimes. C'était traité comme de la délinquance ordinaire. En fait, c'est un peu les petits soldats, mais sans ces petits soldats, les dirigeants en haut, en fait, ne peuvent plus rien faire.
10: Le sociologue rappelle que la protection idéale pour ces jeunes filles serait un placement dans un foyer de l'aide sociale à l'enfance, isolé des membres du clan Hamidović au secret, pour éviter qu'elles ne soient récupérées par le réseau dès leur sortie.
5: Précision signée Marius Roland. Nos institutions ont failli, ce sont les mots de l'ancienne maire de Paris, Anne Hidalgo, devant le Sénat ce mardi pour évoquer évoquer le scandale du périscolaire. Celle qui a dirigé la mairie de la capitale pendant 12 ans est entendue devant une commission d'enquête sur les violences sexuelles commises sur des enfants par des animateurs du périscolaire. L'espace est de plus en plus encombré, du moins l'orbite de la Terre, et ce n'est pas sans risque. L'Agence spatiale européenne alerte sur les débris qui se multiplient au-dessus de nos têtes, ce qui implique un risque accru de collision, Simon Rosé.
12: L'an dernier, on a lancé plus de 300 fusées pour plus de 4000 nouveaux satellites placés en orbite, un record alimenté principalement par le déploiement de constellations comme les Starlink de SpaceX. L'orbite s'encombre et encore, il faut y ajouter les déchets, les débris. L'ESA estime ainsi à 68 450 le nombre d'objets de plus de 10 cm en orbite, mais surtout elle évalue à 1,5 million le nombre de débris mesurant entre 1 et 10 cm et à 230 millions ceux compris entre 1 mm et 1 cm. C'est petit certes, mais lancé à plusieurs kilomètres par seconde, c'est suffisant pour endommager un satellite en cas de collision. Quelques progrès sont pourtant enregistrés. La proportion des tâches de fusées volontairement désorbitées après leur mission est passée d'environ 10% à plus de 65% en 10 ans. Mais l'Agence spatiale européenne estime les efforts encore insuffisants pour garantir un espace durable à long terme. L'agence a donc durci ses règles. Ses engins en orbite basse doivent désormais quitter cette zone dans les 5 ans qui suivent la fin de leur mission, contre 25 ans auparavant. Objectif, éviter que les orbites les plus utilisées s'encombrent encore un peu plus.
5: C'est avec nous sur RFI. Je vous laisse en compagnie d'Emmanuel Bastide. Bonjour Emmanuel.
2: Bonjour Charlotte de Rouen. Prochain journal dans 50 minutes.
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2: Bonjour, bienvenue, 8 milliards de voisins et de voisines. Aujourd'hui, la mode peut-elle encore avoir du sens ? À l'heure de la fast fashion, de l'essor de la seconde main, des exigences environnementales aussi, de l'intelligence artificielle, quelle place reste-t-il pour la création pure, pour l'artisanat, en particulier les savoir-faire africains ? On va en discuter à la lumière d'un parcours hors norme. Bonjour Imanaï ici.
17: Bonjour.
2: On est ravis de vous avoir en direct chez 8 milliards de voisins. Vous êtes souvent venu dans cette émission.
17: Merci.
2: Vous êtes le premier créateur d'Afrique subsaharienne à intégrer le calendrier officiel de la semaine de la haute couture à Paris en 2020, après 27 ans de collection d'excellence. Ancien danseur, ancien mannequin, vous êtes aussi discret qu'obstiné et vous racontez enfin votre histoire et vos convictions dans un livre, Grande Couture, paru chez Débat Public. Ne revendiquer aucune place, mais ne jamais abandonner, être là chaque année avec de nouvelles créations malgré les innombrables difficultés. Tout cela a fait de vous un créateur respecté, admiré pour votre capacité à faire dialoguer aussi des traditions occidentales et africaines. Avec nous également Marie-Jeanne Serbin-Thomas. Bonjour Marie-Jeanne.
18: Bonjour Emmanuel, bonjour.
2: Vous êtes la rédactrice en chef du magazine Brune et vous êtes vraiment celle qui a vu grandir, je veux pas vous vieillir, hein, ne vous vexez pas, mais vous avez vu grandir les plus grands talents du continent africain dans la mode. Mais vous analysez aussi avec beaucoup de lucidité le manque d'accompagnement de ces créateurs et vous connaissez Imanaï ici depuis combien d'années ? De décennies ?
18: Ça fait plus de 3 décennies, effectivement.
2: Et on sera aussi en ligne avec la jeune génération Awa Sangaré, styliste, fondatrice de Awa Paris, entrepreneuse engagée avec son atelier Awa au féminin.
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2: Imanaï ici, vous avez grandi au Cameroun, dans un pays, sur un continent où l'élégance fait partie des rites sociaux. Est-ce que ça a participé aussi à vous forger en tant qu'artiste ?
22: Tout à fait, parce qu'il y a, comme il dit toujours, les capitales africaines, c'est des théâtres à ciel ouvert. Il y a beaucoup de couleurs, beaucoup de formes, beaucoup de volumes.
2: Beaucoup plus qu'à Paris, rien à voir.
22: Oui, les gens se font vraiment la mise en beauté, pour leur plaisir. C'est ce qui compte déjà, on fait la beauté parce que ça me plaît, c'est pas, le regard des autres, ça vient après. C'est d'abord pour soi-même. Et ça, c'est très beau.
2: Pour soi-même, mais aussi pour les occasions qui sont innombrables. Les cortèges de mariage, les funérailles. Beaucoup plus nombreuses que dans la vie occidentale de tous les jours.
22: Et on se prépare pour ça avec beaucoup de temps.
2: Oui. Et d'ailleurs, souvent, quand on voit vos collections, quand on voit les collections des créateurs, nous, en Europe, on s'est dit, oui, c'est magnifique, mais quand est-ce que j'aurai l'occasion de porter ça? Ça n'est pas le désir qui manque, c'est l'occasion. L'occasion, elle est partout sur le continent africain.
22: Je pense que ce qui est un peu dommage en Occident, c'est que les gens attendent des occasions, alors qu'on devrait célébrer la vie, la mode de tous les jours. Oui. Quand ça nous plaît, il faut se saper, il faut s'habiller, même
2: c'est
22: si c'est dimanche.
2: Venir en robe longue à l'antenne, Marie-Jeanne Servin-Thomas.
18: Pourquoi ça se fait avec des baskets. En fait, la réalité, c'est que aujourd'hui, en Occident, il y a quand même cet impérialisme du beige, du bleu marine et du noir qui a complètement infusé les mentalités. Et les gens n'osent pas, même s'ils disent « oui, ça c'est beau » et tout ça, mais je n'ose pas. Donc il y a cette espèce de barrière. Le regard de l'autre est très très important. Et être à la mode, ça veut dire suivre aussi les autres. Alors qu'en Afrique, on ose marier les couleurs, on ose faire des mélanges qui sont certainement vus comme improbables ici. Mais là-bas, il y a cette ouverture qui existe et qui est beaucoup plus intéressante.
2: Vous êtes né d'un père boxeur, votre maman Miss Cameroun en 1960, l'année de l'indépendance, puis ensuite hôtesse de l'air. Comment les bagages de votre maman, d'ailleurs, ont nourri votre imaginaire du monde au-delà de la maison lorsque vous étiez enfant?
22: Alors c'était d'abord elle-même, une très belle personne, une silhouette incroyable. Et ce qui était génial, c'est qu'elle avait des très jolis escarpins, des belles robes de certains créateurs. Et moi, j'ai passé derrière, j'ai piqué ses robes, j'ai les décousées pour essayer de voir qu'est-ce qu'il y avait à l'intérieur, parce que j'étais impressionné.
2: Ah oui.
22: Donc il y avait elle, les robes, ses accessoires, les bagages. Et dans ces bagages, quand elle rentrait des voyages, il y avait des magazines comme Dépêche Mode, Marie Claire, Le Vogue, Ciné Revue. Donc dans Ciné Revue, j'ai découvert les stars hollywoodiennes avec des robes incroyables, tout ça. Donc, il y a tout ça qui m'a interpellé. Et surtout, le porte-tête de ma maman qui était incroyable. Parfois, je croyais que c'était pas ma maman. C'est une fée qu'on avait placée dans la maison familiale.
2: Oui, oui.
22: Alors que c'était bel et bien ma maman.
2: Mais il y avait une ambiance artistique à la maison, et des frères danseurs, une sœur chanteuse.
22: Oui, il y avait,
2: c'était
22: incroyable.
2: Joyeux.
22: C'était presque, il y avait plusieurs camps. Il y avait comme mon papa était boxeur, et les entraînements de boxe étaient obligatoires hommes ou femmes. Mais ma maman a fait de la boxe, entraînée aussi. Et il y avait le camp des mannequins, donc côté maman, la danse, les boxeurs, donc il y avait plusieurs camps, il y avait des rivalités aussi. Donc j'avais déjà un grand frère qui était chorégraphe, Haïs Leduc, et danseur reconnu, et l'autre côté, ma sœur Chantal Haïs, très belle femme, qui était mannequin chanteuse, et moi qui suivais après. Et donc c'était très compliqué d'avoir, de pouvoir tracer un chemin pour avoir son petit nom après une telle famille.
2: Oui. En plus, avec le corps toujours au centre.
22: Ouais, il y avait beaucoup de corps, c'était vraiment une famille, le côté athlète.
2: Oui.
22: C'était des très jolis corps, des très élevés, des silhouettes, des beaux mouvements, il y avait de la technique aussi, de la danse.
2: Le corps sous contrôle.
22: Ouais.
2: Vous avez été mannequin pendant 12 ans, Imane Aissi, une performance autant qu'une épreuve, écrivez-vous. Pourquoi?
22: Parce que quand on est mannequin, parfois je me dis toujours, on veut devenir mannequin. Il faut se poser une question, est-ce que la mode a besoin de nous? Et quoi que c'est une vraie question.
2: Les autres ne se posent pas toutes ces questions. Hein.
22: Ouais, parce que il y a énormément d'appels et très peu d'élus. Il faut comprendre le sens de la culture de la mode, comprendre le fonctionnement. Est-ce qu'on est prêt? Pourquoi d'autres arrivent et pas d'autres? Parce qu'il y a aussi, on honore ce rendez-vous, on a compris le fonctionnement et on respecte les vêtements des créateurs. Et il y a tout un tas de choses. Ça ne suffit pas d'être jolie ou belle. En plus, pour moi, le mannequinat, c'est pas d'être jolie. En premier, il faut avoir les bonnes mensurations. Et la gueule qu'on demande, c'est pas forcément joli. On a vu comme la vague
18: des soudanaises. Oui, bien sûr.
22: Exactement,
18: depuis Alekouek.
22: Alekouek qui a fait l'ouverture des grandes balles des filles du Sud.
2: Peau très foncée, cheveux crépus naturels, coupés courts, etc.
22: Et que parfois, nous-mêmes, les Africains, qu'on ne trouve pas ça beau, alors qu'elles sont très belles.
2: Mais vous dites, j'ai jamais marché comme les autres. C'était à cause de la danse?
22: C'était différent.
2: Vous aviez un corps en mouvement, trop en mouvement pour ce qu'on attendait?
22: Je pense.
2: Vous avez quand même défilé pour Jean de Focoferré, Pierre Cardin.
22: Je me sentais libre. Après avoir faire de la danse, un peu de boxe, les deux se mélangeaient, j'ai côtoyé certains grands mannequins comme Katusha et autres. Donc, évoluer sur un podium, c'est déjà comprendre le vêtement du créateur, le respecter et épouser la silhouette. Et quand on apparaît sur un podium, on a une minute, pas plus, pour convaincre la presse internationale, Marie-Jeanne.
17: Mais quand vous arrivez sur les podiums, vous êtes, on est à peu près à quelle époque, c'est-à-dire par rapport à l'ouverture à la diversité?
22: Alors,
17: est-ce que c'était déjà banal?
22: Les époques sont différentes. Parfois, on oublie de raconter les choses telles qu'elles sont. Quand on dit l'Afrique à la mode, parfois, je suis pas d'accord. Il y a eu des hauts et des bas. Des choses qui apparaissent, on oublie, et quand on réapparaît, on fait comme si on vient de découvrir. Ben non, il y a énormément de gens qui ont travaillé dans le temps. Marie-Jean le sait bien, que ce soit dans la presse écrite, que ce soit du côté des créateurs, que ce soit du côté des mannequins. Il y a eu énormément de choses, mais on oublie souvent certaines personnes. Alors que de qui doit faire ce travail, c'est d'abord les Africains eux-mêmes doivent écrire l'histoire. Parce qu'on oublie très vite. Si on demande à la jeune génération d'aujourd'hui, qui était Christian Doux ou Gisèle Gomez, beaucoup ne les connaissent pas, alors que c'est des créateurs qui ont fait leur temps, qu'ils ont beaucoup apporté aussi dans le temps passé.
17: Aujourd'hui, la diversité dans la mode, Marie-Jeanne Sermin-Thomas, elle est partout, hein, pas seulement sur la couleur de la peau. Vous critiquez assez sévèrement, Imana, ici, ces maisons de luxe qui présentent des robes sur des mannequins XL, dans des tailles qui ne seront jamais produites ni vendues en boutique.
22: Parce qu'il faut, je vois que c'est très délicat en même temps. Tout le monde a droit à la beauté, mais la tradition de la mode. Parfois, j'ai dit ça à certaines clientes rigolantes que vous voulez une belle robe, vous allez me prendre beaucoup de tissu. Il y a pas beaucoup d'argent, à part si vous m'avancez de l'argent pour acheter de beaucoup de tissu. Elles seront mortes de rire. Aussi, il faut pas oublier que ça soit en Afrique ici, une femme ou un homme qui contrôle son tour de taille. Pourquoi on se met devant un miroir et qu'on regarde son tour de taille, qu'on peut loger sur une petite jupe, qu'on a des formes généreuses qui vont à certaines personnes, c'est parfait. Mais le tour de taille est très important pour tout le monde. Pourquoi on oublie ça?
17: Ça va à l'encontre de toute l'évolution des corps aujourd'hui.
22: Exactement.
17: Ce que vous dites, Imane, ici, vous n'allez pas vous faire des amis, là.
22: Oh oui, bien sûr, je le sais. Parce que les gens sont, il y a beaucoup d'hypocrisie aussi. Les gens n'osent pas dire les choses comme il faut. Moi, je ne peux pas encourager les gens qui ont les problèmes de poids. Si on a les formes généreuses, naturellement, tant mieux. Si on est maigre et trop maigre, naturellement, tant mieux. Mais là, il s'agit de parler des choses comme il se doit. On veut porter des belles vêtements, on a droit à une, on fait des efforts. Tu vois une belle veste, tu vois faire des efforts, que je veux cette veste, il faut que ça tombe bien.
17: Vous revendiquez toujours ce contrôle du corps, finalement.
22: C'est le contrôle du corps pour tout le monde.
17: Parce que vous venez de cette famille d'athlètes, de sportifs, de danseurs, où il fallait se faire violence sur le corps, d'une certaine manière.
22: Quand on veut la beauté, il faut souffrir un peu. On voit des belles femmes ou des belles hommes, ça peut tromper par rapport à ça, on nous impose des canons de beauté. Mais derrière ça, il y a des vies différentes.
17: Vous êtes d'accord avec ça, Marie-Jeanne Sermin-Thomas, sur
18: pas
17: ce...
18: du tout.
17: sur ce politiquement correct,
18: parce que la beauté, si vous voulez, quand on voit la beauté, par exemple, à la fin du 19e siècle, début 20e siècle, les femmes étaient toutes rondes. La rondeur était un signe de richesse, un signe d'opulence. Et au fur et à mesure...
17: Et elle est toujours sur le continent africain.
18: Et elle est sur le continent africain. Elle est dans les pays aussi du Maghreb, des choses comme ça. Donc, et là, cette espèce de maigreur dans la beauté, si vous voulez, est venue avec Coco Chanel, qui a véritablement montré une femme androgyne, et le modèle est resté. Et aujourd'hui, par exemple, dans la mode, aux dernières collections, on a critiqué des mannequins qui étaient extrêmement maigres. On a critiqué des gens comme Demi Moore, mais également comme d'autres personnalités qui arrivaient, en fait, qui faisaient peut-être du 32, alors qu'elles font 1m80. Donc cette image de la beauté figée dans des formes finalement très très étroites est d'abord un problème de marketing, parce que il y a une espèce de paresse de ne penser que pour un seul type de corps, alors que toutes les femmes sont belles, quel que soit leur corps. Si vous allez, par exemple, en Arabie Saoudite ou tout ça, les femmes qui ont le plus d'argent, elles font pas un 36. Il y a très peu de femmes. Dans la nature, il y a très peu de femmes qui font un 36 ou un 38. La moyenne du monde aujourd'hui, que ce soit en Europe ou ailleurs, c'est plutôt du 42. C'est pas du tout du 32 ou du 34. Et même les médecins posent des problèmes, dans la mesure où, quand vous avez un corps qui est, entre guillemets, guillemets, immature, vous pouvez avoir d'autres problèmes hormonaux, ça donne d'autres choses. Donc, ce modèle unique est un modèle qui est très idéologisé, en fait.
22: Moi, je trouve que, comme j'ai dit tout à l'heure, la beauté, tout le monde a droit à des belles choses. Après, ça dépend. On va voir, par exemple, dans beaucoup de maisons de luxe. Même moi, je pratique
17: aussi vous créez du sur-mesure. Hein. Ouais, donc, de toute façon, vous adaptez à vos clientes.
22: La plupart des clientes avec des belles formes, parce qu'elles achètent, tu le mets une femme, un mannequin qui les ressemble, ils n'en veulent pas. Elles vont te dire, fais-moi rêver, je veux un mannequin couture.
17: Restez et avec nous, en tout cas, Imanaï, ici. Parce que vous êtes un ancien danseur, et c'est par la danse, en fait, que vous avez découvert la mode, au Cameroun, d'abord. Hein. Paco Rabanne à Yaoundé, le défilé de mode et de danse, où vous êtes retenu, d'ailleurs, pour danser. Mm-hmm. Avec qui, à l'époque?
22: Avec Yannick Noir.
17: Non. Keke Kassiri. Vous avez dansé aussi avec dans la troupe de Yannick Noah.
22: Exactement.
17: Keke Kassiri, un des grands de la musique ivoirienne, qui est décédé d'ailleurs en avril dernier, figure emblématique du Nyama Nyama des années 80. On l'a choisi pour une petite pause musicale avec vous, Imanaï, ici.
22: Super.

0: 8 milliards de voisins, on est en direct sur RFI avec Imana ici, grand couturier, vous signez Grande Couture, vous racontez enfin votre histoire, votre parcours hors norme. 27 ans de couture, de collection avant d'intégrer par la grande porte la Fédération de la Haute Couture à Paris. On en discute aussi avec vous, Marie-Jeanne Serbin-Thomas, qui observait tous ces mouvements de la création sur le continent africain. Et ce dialogue aussi, pas toujours simple, hein, avec les grands mastodontes occidentaux européens, hein, pour être plus précis. Votre première collection, Imana Issi, vous achetez un rouleau de toile bleu marine à pois marron au marché Saint-Pierre. Pois blanc.
1: Oui, exact.
0: Il me semble que vous avez écrit marron, mais peut-être que je me trompe. Donc, du bleu marine, des pois blancs au marché Saint-Pierre, à Paris, hein, parce que c'est l'endroit où on achetait des tissus quand on n'a pas des moyens financiers immenses. Et vous confectionnez 120 robes, mais avec le même tissu?
1: Avec le même tissu, de A à Z. C'était vraiment l'avalanche des pois.
0: Oui, c'était un choix audacieux.
1: Ah oui, c'était un choix audacieux, il fallait le faire. Hein. J'ai rêvé de montrer, comme je voyais des grandes maisons comme Saint-Laurent, que j'adorais, Paco Rabanne, Dior, Lanvin, Chanel, je me disais, j'ai jamais vu d'Africains qui font des défilés à ce niveau-là. Pourquoi pas aussi, je vais tenter de faire.
0: Alors à ce moment-là, vous mettez de côté tout ce que vous connaissiez de votre culture au Cameroun, etc. Vous entrez directement dans...
1: Il faut dire qu'à l'époque, j'avais pas toutes les techniques. J'étais un jeune qui voulait se lancer, qui voulait faire des choses. Le monde de la culture et les cultures du monde m'attiraient. L'esthétique de la mode. Et je m'étais dit, voilà, je vais me lancer. Je me lance avec quoi? C'était pas forcément avec les tissus africains ou des idées africaines. Je voulais faire un show, comme je vois chez Chanel et chez Dior. Je me mesurais, j'avais mes rêves dans la tête. Et je voulais mettre des kilomètres de tissus sans avoir les techniques ou monter certains rayons. Je m'en foutais complètement. Ce qui m'intéressait, c'était...
0: Et à ce moment-là, on dit quoi de vous, alors?
1: J'étais un petit mannequin. Oui. Qui travaillait dans certaines maisons et certains ateliers à Paris. Donc, il y a eu l'audace de faire ces défilés. J'ai travaillé toutes les nuits très tard. J'ai monté toute la collection tout seul.
0: Et c'est comme ça que vous avez appris aussi ce métier si technique?
1: Au fur et à mesure.
0: Sur le
1: temps?
0: Beaucoup en autodidacte?
1: Ouais. En étant mannequin dans les cabines aussi.
0: Ouais. Pendant 27 ans, vous allez créer des collections de haute couture, parfois dans une grande fragilité financière.
1: Je veux dire... La haute couture, c'est venu après. Je faisais tout simplement les vêtements que j'aimais. Je vais dire ça comme ça. Parce que haute couture, il faut faire
0: attention. Mais avec une exigence de qualité.
1: Oui, exactement. Je voulais faire des belles choses avec...
0: Chaque année, vous êtes tout le temps là, alors que vous rencontrez des galères innombrables.
1: Oui, ça c'est...
0: Vous êtes là au moins une fois par an.
1: Au moins une fois par an. Je m'étais dit, il faut que je sois debout. Il n'y avait pas beaucoup d'Africains qui suivaient le rythme. Je ne peux pas dire qu'il n'y en avait pas. Il y en avait qui existaient, qui apparaissaient, qui ne suivaient pas le rythme. Ils apparaissaient, ils disparaissaient, ils apparaissaient.
0: Et qu'est-ce qui faisait que vous suiviez le rythme, malgré les difficultés pour trouver des fonds, pour acheter les tissus?
1: C'est ma folie. Je m'étais dit, moi, je veux tenir la route, je veux faire comme Saint-Laurent, comme Dior, tous les ans. Tous les ans, il faut qu'il soit présent, il pleut ou il neige. Donc, je me débrouillais, je vendais pas énormément, je faisais d'autres jobs à côté. Je prenais mes petits sous pour investir dans mes collections. Mais c'était important pour moi que je puisse monter quelque chose pour moi-même déjà, me faire plaisir. Pour le Cameroun, pour l'Afrique et pour tous les amis d'Afrique.
0: Mais vu de loin, on a le sentiment que la haute couture, Marie-Jeanne Serbin-Thomas, c'est un milieu très fermé, qui est pétri de certitudes sur ses valeurs culturelles occidentales. Ça n'est pas si vrai que cela? Ça n'est pas si fermé que cela?
2: Si, c'est très fermé, parce que, si vous voulez, Emmanuel, c'est un cercle de gens qui ont des intérêts. C'est quelque chose qui vient de loin, hein, la haute couture. La mode, en Occident, a toujours été un outil d'influence politique, d'influence économique, et d'influence aussi sur les autres. Et ça fonctionne aussi comme ça. Aujourd'hui, quand les étrangers viennent en France... une des premières choses qu'ils font, c'est Avenue Montaigne, c'est voir les maisons de haute couture. Quand vous voyez la queue devant des boutiques de luxe, vous vous dites, mais qui sont ces gens? Ils vont au musée, mais ils vont d'abord donc dans la haute couture. Et la haute couture est aidée en France. Il faut voir qu'il y a derrière, vous avez des ministères, vous avez le ministère de la Culture, c'est protégé, vous avez la première dame qui s'habille en haute couture, vous avez des fortunes qui se sont investies, et aujourd'hui, les plus grosses entreprises françaises, Bah, c'est de la mode et de la beauté.
0: Et justement, comment vous, Imana, ici, vous êtes parvenue à vous faufiler là-dedans? Parce que vous dites bien dans votre livre que la haute couture, certes, elle est avant tout européenne et française, mais en fait, elle est culturellement proche de l'Afrique.
1: Quand on regarde la manière que les choses sont détournées, la conservation de l'histoire, les savoir-faire, et l'inspiration aussi de tous les membres, ou je veux dire tous mes collègues, la culture n'a pas de frontières. On peut s'inspirer d'une histoire qui vient d'Afrique ou d'une œuvre d'art qui vient, je ne sais pas d'où. C'est là où les choses deviennent intéressantes aussi.
0: Ça veut dire que quand vous montrez du kente du Ghana, une technique d'assemblage de morceaux de tissu très particulière, hein, à des travailleurs de la haute couture, ça les intéresse, qu'il arrive.
1: C'est des techniques qu'ils ne connaissent pas forcément, ou la manière de broder. Qui connaissent pas forcément. Et je tiens à dire aussi que le Ghana, moi qui suis Camerounais, le Kente n'est pas Camerounais, c'est Ghanéen. Donc pour moi, c'est aussi nouveau. Quand je vais voir les artisans, j'ai besoin de comprendre comment ils fonctionnent, qu'est-ce que c'est que le Kente. Et ce que je les apporte aussi, c'est les bonnes finitions. Je les fais comprendre qu'ils doivent choisir les bonnes matières pour ne pas polluer l'avantage et l'environnement. Et au final, on arrive à obtenir quelque chose de sympa qu'on aime mène sur la scène internationale, dont le Fashion Week parisien, pour faire découvrir le Kente avec l'histoire des qui sont derrière le Kente. C'est les artisans ghanéens.
0: C'est la même chose pour le raffia.
1: Exactement. Raffia qui est très rustique, qui dit toujours que quand l'Occident célèbre les bons moments, on sort les paillettes. Moi, j'ai annoncé que le raffia, c'est l'équivalent en Afrique et que les Africains même ne savent pas. Parce que c'est une très belle matière, très noble, mais il est têtu, parce qu'il est rustique. Il faut beaucoup de travail derrière, il faut le comprendre aussi. Oh, le travail, il faut comprendre le sens, enlever toutes les imperfections, faire les couleurs et tout. Moi, j'ai ramené, je suis pas le premier à faire le raffia, mais j'ai ramené ce côté, les couleurs, les nouvelles formes, à faire les robes, sublimer les robes, embellir les robes, les embellissements. C'est quelque chose qui est nouveau que j'ai ramené.
0: Mais sur le plan financier, il y a tout un modèle économique dans la haute couture. Comment vous trouvez votre place depuis 6 ans à l'ombre des géants financiers comme LVMH, comme Saint-Laurent?
1: C'est compliqué en tant que petite maison. En même temps, je me méfie parce qu'il ne veut pas me faire bouffer en même temps parce qu'on sait ce qui se passe. On nous tient les contrats.
0: On vous propose parfois de vous racheter?
1: Oui. Pour acheter ou pour...
0: De vous racheter, vous, en tant que maison de couture?
1: Ça peut arriver, mais c'est même pas encore arrivé, mais j'ai eu certaines demandes. Donc, en votant les contrats, si on ne comprend pas certaines choses et qu'on va signer pour signer, il peut y avoir des choses qui peuvent nous arriver. Donc, si
0: vous fragiliser.
1: Oui, si on ne comprend pas, il faut s'approcher des gens qui comprennent mieux les techniques juridiques pour les contrats, pour mieux expliquer certaines choses. Et moi, les grands groupes, c'est bien beau, mais je pense que ça m'a épargné de certaines choses aussi. Je suis libre de faire ce que je veux, et même si j'ai les problèmes financiers, je suis toujours à la recherche de l'argent. L'argent, c'est important, parce que ce qu'on fait, la création, ça coûte. Faire des choses, ça coûte énormément.
0: Est-ce que parfois ça vous pollue l'esprit, ça pollue vos inspirations? D'ailleurs, qu'est-ce qui vous inspire aujourd'hui pour créer? Vous dites le tissu n'est pas forcément, le tissu ultra précieux n'est pas forcément au centre de tout mon processus de création, mais en même temps, vous avez besoin de le toucher, ce tissu. Et d'ailleurs, vous dites que vous avez une relation mystique avec le tissu. Vous lui parlez la nuit?
1: Je parle avec le tissu, je suis un peu sorcier.
0: Vous parlez avec le tissu?
1: Ah, oui. Je parle avec un tissu qui me répond pas, je l'approche pas. Quand je rentre dans un magasin, je lance un coup d'œil, donc je balaye la boutique. Et il y a des choses qui peuvent se passer avec certaines matières, des belles matières. Donc pour moi, c'est important de dialoguer avec la matière, de le toucher. C'est comme les machines aussi, c'est comme sa paire de ciseaux préférés. C'est comme l'ambiance de l'atelier, la lumière qui s'éteint, qui commence à danser, qui supplie le rythme. Je veux le supplier, je veux faire une petite prière en le caressant, en le parlant, en le disant des jolis mots pour qu'il se réallume dans le bon sens. C'est une tas de petites choses qui sont très, très amusantes.
0: Alors ça semble quand même très, très décalé ce que vous racontez à l'ère de l'intelligence artificielle. Vous l'utilisez pour créer.
1: Nous ne sommes pas obligés. En même temps, je veux pas dire que je suis contre. Il y a des choses que je me dois de dire. Que l'intelligence de l'homme, personne ne peut remplacer ça, ni une machine, ni un robot. Donc nous devons faire attention à ce qu'on va laisser aux générations humaines. Sinon, l'espèce humaine peut disparaître. On peut pas mettre les machines à 100% à la place de l'homme.
0: Oui, mais vous dites, contrairement à ce qu'on croit généralement dans la mode, créer des silhouettes nouvelles, c'est pas le plus difficile. C'est même assez simple. Bah, forcément, vous avez quand même pas mal de talent, hein, mais vous dites, ce qui est compliqué, c'est que cette nouveauté soit pertinente, qu'elle soit porteuse de sens, qu'elle soit inscrite dans une démarche profonde et cohérente. Et ça, aucune IA, pour le moment, n'est capable de le faire.
1: Non, parce que la main de l'homme est unique. Le sens de voir la lumière, le sens d'accompagner l'étoffe, d'embellir une femme, c'est pas l'IA qui va faire ça. L'IA a ses techniques à lui qu'on respecte. Avec l'évolution du monde qui va très très très vite et qui devient si un problème. Il s'est passé quoi il y a quelques jours, le scandale avec l'IA, qu'il y a eu des fuites ou quoi que ce soit. Donc nous devons faire attention à ça. C'est bien parce que ça montre où est-ce que l'intelligence humaine peut aller. Ouais. Mais en même temps, il faut pas aller trop vite que l'autre.
0: Mais le monde quand même change rudement vite, hein, pour la mode, Marie-Jeanne Serbin-Thomas. Il y a les exigences environnementales, il y a la fast fashion, il y a toutes ces plateformes mondialisées, numériques, et puis bien sûr l'intelligence artificielle. Vous restez avec nous tous les deux. On va donner la parole aussi à une entrepreneuse engagée à Ouessant-Garré dans quelques secondes.
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0: Awa Sangaré, vous êtes en ligne avec nous, vous êtes styliste, fondatrice de Awa Paris, vous êtes une entrepreneuse engagée avec votre atelier Awa au féminin. Vous avez entendu l'histoire d'Imana Yissi, qui est aujourd'hui un grand frère, hein, pour les créateurs, les créatrices du continent africain, et aussi pour ce sens, cette capacité à faire dialoguer à la fois les excellences, les savoir-faire du continent africain et puis d'Europe, notamment en France. Vous êtes entré dans ce monde avec deux engagements très précis à Ouessant-Garré.
8: Oui, bonjour à tous, merci de me donner la parole. Mon premier objectif, c'était de lutter, un, contre le gaspillage vestimentaire, et deux, d'insérer en priorité des femmes en difficulté. Donc la mode, pour moi, a été le plus beau des supports d'activité pour pouvoir atteindre mes objectifs.
0: Oui, alors là, évidemment, la mode est-elle porteuse de sens? Vous répondez évidemment bien sûr oui, mais concrètement, comment vous travaillez pour lutter contre le gaspillage vestimentaire, pour insérer des femmes en difficulté qui n'ont pas forcément tous les savoir-faire pour travailler dans un atelier de couture?
8: Exactement. Alors déjà, il faut être extrêmement bien entouré parce que moi, j'ai un parcours où je ne viens pas de la mode. J'ai vraiment fait de la mode un support d'activité. Et j'ai eu le culot d'aller voir les marques de luxe, de leur dire, plutôt que de jeter vos fins de stock de tissus, donnez-moi vos fins de stock de tissus et moi, je vais déconstruire vos tissus pour reconstruire de nouveaux produits et je vais permettre à des femmes de déconstruire leur passé pour reconstruire un présent. Et ça, ça leur a plu. Ça leur a plu aussi le côté humble aussi de ma démarche, de dire moi, je ne vais pas jouer dans la cour des grands, je vais faire avec ce que l'on a. Les tissus qu'on va recevoir, on va laisser libre cours à notre créativité. J'ai des chefs d'atelier extraordinaires qui vont transmettre leur savoir-faire. Et ça, c'est très important de pouvoir transmettre le savoir-faire parce que vous avez des personnes qui ont des talents innés mais qui n'ont pas la possibilité de pouvoir l'exprimer. Et au sein de notre atelier, ben moi, j'ai vu des choses extraordinaires se passer. On a réussi à se hisser. On a réussi à gagner en crédibilité, en reconnaissance. Et ça c'est merveilleux.
0: Cette histoire que vous racontez, votre clientèle la connaît, cette histoire, ce positionnement. Il y a une clientèle pour cette nouvelle manière d'acheter des vêtements.
8: Clairement, en fait, c'est ce qui va faire la différence. La clientèle qui m'approche vient d'abord pour l'histoire. L'histoire et après la qualité des produits parce que moi je prône la qualité du tissu parce que quand un tissu est beau, on a envie de le garder, on a envie de le chérir, on le garde longtemps et on ne le jette pas. Et donc quand grâce aussi à cette qualité de tissu, je peux créer de l'emploi et que j'avais dans mon atelier 15 de mes salariés qui n'avaient pas d'appartement. Aujourd'hui, elles ont tout un appartement. Aujourd'hui, elles sont stabilisées en emploi. Elles sont autonomes. Elles s'émancipent grâce à l'atelier, grâce à la créativité. Et ben ça, c'est ce qui fait mouche auprès de ma clientèle. Et c'est pour ça que la clientèle répond présente et que la clientèle vient nous voir.
0: Iman Ayissi, vous, votre mode porteuse de sens il y a plusieurs décennies, elle est venue, alors non pas de ses exigences environnementales, sociales, etc., mais d'abord, je dirais, d'une blessure. C'est-à-dire que vous avez créé, en partie aussi pour une clientèle africaine, qui a des moyens financiers, et vous avez, vous le dites dans votre livre, hein, vous avez été blessé, étonné, déçu par cette clientèle africaine qui n'est pas venue, qui ne vous a pas reconnu, en fait.
1: Oui, parce qu'il y a beaucoup de complexes. Que les gens n'osent pas dire certaines vérités. C'est qu'ils ont les moyens, ils ont tendance à aller voir les marques qui viennent d'ailleurs, les marques de blanc, parce que c'est mieux, c'est aussi un signe de réussite. Et on va voir quelque chose qui se passe en Afrique, c'est le contraire de la haute couture. Ceux qui n'ont pas les moyens vont voir les tailleurs dans les quartiers. Alors qu'en Europe, quand on a les moyens, on va voir un tailleur, on va dans une maison de couture pour se faire des sur-mesures. Donc c'est une contradiction qui est un peu
0: bizarre.
1: Mais
0: c'est le cas encore aujourd'hui, vous trouvez ?
1: Oui, bien sûr. Même si les choses commencent à changer.
0: C'est-à-dire qu'un bustier admirablement brodé, travaillé avec du raffia qui est tressé, etc., n'a pas de valeur aux yeux d'une certaine élite africaine.
1: Il faut des connaisseurs.
0: Alors que ça a nécessité des heures et des heures de travail.
1: Je pense qu'il faut des connaisseurs, des gens qui assument accompagner le travail africain et la culture africaine. Il y a beaucoup qui ont toujours tendance à mettre ce qui vient d'ailleurs en avant. C'est un peu dommage, mais ça existe encore.
0: Marie-Jeanne Serbin-Thomas.
2: Oui, en fait, moi j'ai le privilège de voyager beaucoup et quand je vais à un défilé, je regarde aussi bien les spectatrices que les mannequins. Et c'est vrai que...
0: Quand vous êtes à Lagos, à Dakar.
2: Alors, à Dakar, c'est particulier parce que le Sénégal est une plateforme vraiment extraordinaire où il y a beaucoup, beaucoup, beaucoup de créativité. Mais je me rappelle être allée au Cameroun à des soirées où j'étais la seule habillée avec un créateur africain. Tout me semblait venir, comme on dit, de Dallas, entre guillemets, beaucoup de paillettes, mais des choses très standardisées. Aujourd'hui, par exemple, en Côte d'Ivoire, c'est complètement différent. Vous avez les deux qui se mélangent. Mais culturellement, pendant très longtemps, les femmes, et même les hommes, les femmes ne regardaient, ne donnaient de valeur qu'à ce qui venait d'Occident.
0: Mmh. Awa Sangaré, par rapport à ces évolutions, comment vous ressentez votre clientèle aujourd'hui?
8: Moi, je ressens une clientèle qui évolue dans sa mentalité, dans la manière de faire. Notre histoire est vraiment l'accroche et la mode aussi, comme je la conçois, intemporelle avec une identité très forte, fait que j'arrive à me démarquer. Moi, je fais pas de la haute couture, donc j'ai une autre cible. Mais ce qu'on va retrouver chez moi, c'est le côté contemporain parisien, et j'arrive à sensibiliser, à toucher et à attirer une clientèle qui pour vous rejoindre, ne venait pas forcément à moi.
0: Vous disiez que donc il y a un volet central dans vos créations, c'est la lutte contre le gaspillage vestimentaire. Iman Ayissi, vous, alors par exemple, que deviennent les tissus qui ne sont pas utilisés pour vos collections?
1: Alors les tissus qui ne sont pas utilisés dans mes collections ou les chutes, parfois, oui. Je garde beaucoup de choses qui m'ont sauvé pendant la période du COVID. COVID. Parce que comme on nous demandait de ne pas rester bras croisés, il fallait quand même montrer au monde que la créativité continue.
0: Donc, notamment sur les réseaux sociaux.
1: Ouais, donc j'ai utilisé mes chutes, toute la collection était faite avec des chutes. Donc c'est important de ne pas faire trop de gâchis, recycler.
0: Vous ressentez aussi cette évolution avec des questions de votre clientèle sur la traçabilité, le fait que ces tissus, n'aient pas, par exemple, été soumis à des traitements chimiques, à toute la question sur le cuir, sur les peaux d'animaux, tout ça. C'est quelque chose qui vous encombre ou pas, d'ailleurs, ces exigences?
1: C'est plutôt intéressant. Moi, je m'intéresse à ça. Parce qu'aussi, un tissu... Aujourd'hui, la clientèle a besoin de savoir d'où viennent les tissus, comment on les traite. Et l'histoire de tous les tissus et le vêtement a été conçu comment. C'est important de montrer ça à la clientèle aujourd'hui. Et quand on fait la mode aussi, tiens le dire, il y a des modes, il y a des tendances. Ça dépend quel mode on fait et à qui, quand on se lève pour faire la mode, on ne peut pas habiller tout le monde. On cible un certain public.
0: Qui achète vos créations aujourd'hui?
1: C'est beaucoup de femmes. Oui, c'est des femmes comme vous. Mais... c'est la bourgeoise parisienne, c'est une londonienne. C'est...
0: des américaines à New York,
1: j'ai
0: par exemple.
1: J'ai beaucoup d'américaines, j'ai même des asiatiques, mais non. Donc tout dépend. Quelques africaines.
0: Mais quand vous dites des asiatiques, c'est-à-dire?
1: Beaucoup de chinoises, oui. Quelques japonaises.
0: Qu'est-ce qu'elles aiment dans ce que vous faites?
1: Elles aiment le côté, le mélange des deux cultures.
0: La disruption, finalement.
1: Paris couture et le mix avec les cultures africaines.
0: Marie-Jeanne Sermon-Thomas, je sais que vous allez beaucoup dans les musées pour comprendre aussi comment sont exposés les vêtements.

Aujourd'hui, on parle souvent dans l'émission, vous savez, comment bien rédiger son CV. Est-ce qu'il peut s'étaler sur 10, 20, même 30 pages? Eh bien oui, dans certains pays, dans certaines cultures, et c'est loin d'être choquant. On va en parler, mais ça sera juste après cette sélection de la playlist RFI, Made in Nigeria, Yemi Alade et Don Jazzy chez 8 milliards de voisins.

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0: Vous êtes en train de rédiger votre CV et vous n'arrivez pas à résumer tout votre parcours en une seule page. Rassurez-vous, cela arrive souvent. Alors, comment donner envie à un employeur de nous recruter? Eh bien, ça aussi, cela peut dépendre de notre culture. Écoutez cet agent administratif de l'Université Paris City.
10: Je suis Christian Santana-Vitovic, chargé de relations entreprises pour le master en langue, interprétation, stratégie interculturelle à l'Université Paris Cité. Moi-même diplômé de la formation, je suis né au Canada, élevé au Mexique. Bientôt, ça sera 14 ans que j'habite à Paris. Une de mes missions principales, c'est justement d'accompagner les étudiants dans la création de leur dossier des candidatures, c'est-à-dire travailler sur leur CV. Donc, j'ai reçu d'un de nos étudiants chinois un brouillon de son CV. Il avait respecté les consignes d'avoir tout mis en une seule page, sauf que tout en haut de son CV, à droite de son nom, prénom et ses coordonnées, il y avait un carré où il avait indiqué prix et récompenses, avec une liste de 5-6 prix et récompenses qu'il avait reçus. Genre, c'était les meilleurs étudiants pour un cours ici, dans son université, en Chine. J'ai dû donc faire le travail avec lui pour l'expliquer que ça pourrait être interprété comme je cherche à me placer au-dessus des autres en parlant de mes prix et récompenses tout de suite.
0: Ça, c'est pas bien vu.
10: En France, non. On voit ça plutôt comme

0: La surenchère, où il cherche à vraiment vouloir se démarquer en disant je suis un tellement bon candidat que j'ai été récompensé pour tous mes efforts. J'ai dû aussi faire le suivi pour un de nos étudiants. Elle préparait son dossier de candidature. Elle est caribéenne. Et au moment de m'envoyer son brouillon de CV, c'est un fichier de 3 pages. Où il avait tout cité, des activités extrascolaires pendant les collèges, les lycées, clubs de sport, clubs de natation, volontariat ici, assistance à gauche, j'ai travaillé dans les bureaux de telle personne pour telle date, 2 semaines j'ai fait un stage ici. Moi j'ai grandi au Mexique, la façon dont on fait les CV, on n'est pas surpris quand on reçoit un CV de 2-3 pages, c'est complètement normal. Et pour les jeunes étudiants aujourd'hui, ils pensent que c'est démarqué, c'est prouver qu'ils ont beaucoup fait à leur jeune âge.
1: Philippe Pierre, vous êtes docteur en sociologie, vous avez longtemps été directeur des ressources humaines dans plusieurs entreprises pendant près de 20 ans, vous êtes maintenant spécialiste de l'interculturel et vous enseignez le management interculturel dans plusieurs universités, plusieurs écoles. Dans ce que nous raconte Christian, c'est l'idée que on peut avoir des CV à rallonge. Là, il parle du CV d'une étudiante caribéenne, donc là, on est plutôt sur le territoire de l'Amérique latine, qui fait plusieurs pages et qui est très très très long. Voilà. Est-ce qu'il y a des cultures où on a du mal à synthétiser son parcours de vie ?
2: Oui. Le témoignage de Christian me rappelle mon expérience personnelle, parce que à une époque de ma vie, en fait, j'étais en charge de recrutement. Et ce qui me frappait, en fait, c'était que, en fonction des systèmes éducatifs, on pouvait avoir des candidatures, et notamment des CV, je pense à des pays latins, dans lesquels il pouvait y avoir 30 pages. C'est-à-dire qu'il y avait les 2 premières pages, et ensuite, il y avait les notes par discipline. En Italie, je me souviens d'étudiants d'université qui s'attachaient, mais parce que j'imagine que leurs professeurs les invitaient à le faire, 20 pages sur les notes. Le détail des notes depuis la tendre enfance, ça joue. Il y avait des photos qui étaient prises, des photos de remise de diplôme. Il y avait des photos que j'ai eues de personnes qui étaient à cheval aussi, parce qu'elles voulaient témoigner de leur passion de l'équitation et que pour elles, c'était important de se montrer sous différentes facettes.
1: C'est intéressant parce que on peut aussi se dire, et en tant que Français peut-être, que ça donne l'impression que cette étudiante a une haute estime. De lui-même ou d'elle-même.
2: Pour moi, il a été récompensé ou il a été reconnu par le système. Comme quoi, c'est intéressant parce que nous sommes Français tous les deux et on n'a pas la même l'appréciation de la situation.
1: Mais par exemple, vous qui avez été ancien recruteur, recevoir la photo d'un candidat à cheval, ça peut paraître un peu décalé, non ?
2: À l'époque, ça me paraissait très décalé. Mais on a besoin de gens qui échappent au cadre. D'ailleurs, on voit bien que dans les pratiques d'évaluation, la question de la lettre de motivation ou du CV, dans beaucoup de situations, sont de moins en moins, je dirais, imposées. Il y a beaucoup de candidats aujourd'hui qui vont envoyer des vidéos, des petits témoignages courts et impactants dans lesquels ils vont donner à voir de leur parcours de vie. Profitons du fait que les personnes s'expriment et donnent à voir de leur parcours de différentes manières. C'est une richesse. Moi, quand j'étais recruteur, j'ai fait des milliers d'entretiens de recrutement dans ma vie. J'étais souvent touché par des personnes qui arrivaient au siège de l'entreprise dans laquelle je travaillais et je sentais qu'elles étaient impressionnées par les lieux, par la manière de se vêtir de nos collègues. Et donc je m'attachais beaucoup, notamment à marcher avec elles. Ça peut vous surprendre. On doit marcher 1/3 du temps en entretien de recrutement, si on peut le faire.
1: Et comment on fait alors ?
2: Eh bien, on explique à notre candidat qu'on est heureux de marcher, de le rencontrer différemment. On lui fait vivre un étage dans une maison de retraite si on recrute une aide-soignante.
1: Donc, un conseil pour les recruteurs, là, cette fois, marcher. Et puis, peut-être choisir aussi des CV qui ne tiennent pas forcément sur une seule page. En fait, ça peut faire 3 pages ou plus.
2: Exactement. Fuyons le conformisme.
3: Bon, un CV de 30 pages, c'est pas certain que ce soit validé par nos expertes lors de nos émissions Recherche d'emploi. D'ailleurs, profitez-en pour nous écrire sur vos recherches d'emploi pour passer dans la prochaine émission 33 6 11 80 41 89 Décalage culturel, une chronique de Charlie Dupio, produite par RFI avec le soutien de l'Université Paris Cité pour décrypter les malentendus culturels sur les campus et bien sûr à retrouver sur le site RFI Français Facile. Merci à l'équipe, Juliette Brodel, Delphine Cachin, Maëlle Guyot. 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Vous nous retrouvez aussi sur la chaîne WhatsApp. Et demain, 8 milliards de voisins, nous parlerons éducation, comme chaque semaine. Après le choc du rapport PISA, pourquoi le niveau des élèves baisse presque partout dans les pays développés et surtout en France. On en discutera avec des experts, notamment de l'OCDE. Dans quelques instants, ce sera le journal sur RFI, bien sûr. Merci à vous tous de votre fidélité, les voisins et les voisines.
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3: 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Bonjour Charlotte.
8: Bonjour Emmanuel. Oui, c'est le tour du monde de l'actualité à la mi-journée qui nous emmène aujourd'hui de San Francisco à Kinshasa, en passant par Berlin et Pristina. On y va. Certains parlent d'apocalypse. L'intelligence artificielle pourrait-elle anéantir l'humanité ou est-ce que c'est exagéré? Faut-il freiner son développement? Si oui, comment? Ralentissement, encadrement. Le président Trump, lui, parle d'un canular. L'IA devenue une affaire d'État, un enjeu géopolitique. On en parlera avec notre invité, le professeur Philippe Barbet. En France, un test social pour le gouvernement en mobilisation. Tous azimuts, ce mardi, pêcheurs, police, salaire, défense de l'environnement. Les revendications s'agrègent, notamment autour de la flambée du prix des carburants liés aux tensions au Moyen-Orient. L'eurodéputé, les républicains Céline Imar sera en ligne avec nous.
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8: À suivre aussi toute l'actualité africaine, la rentrée politique en RDC dans un petit instant. Et Afrique Midi, ce sera à midi et demi, temps universel. Reportage au Kosovo, où l'on attend demain le verdict contre les ex-dirigeants de l'Utcheka, l'ancienne armée de libération. Et puis, c'était une artiste fougueuse, figure du groupe Les Rita Mitsouko, la chanteuse et compositrice française Catherine Ringer. S'est éteinte, elle avait 68 ans après une vie et une voix très rock'n'roll.

0: RFI Midi, bonjour à toutes et à tous. Bienvenue, tout de suite c'est le journal. Avec vous, Charlotte Derouan, bonjour.
1: Bonjour, bonjour à tous.
0: C'est jour de rentrée politique, donc, en République démocratique du Congo.
1: Oui, ce mardi, c'est la date constitutionnelle pour l'ouverture de la deuxième session annuelle du Parlement. Une date symbolique qu'a choisie la coalition d'opposition, la plateforme C64, pour mobiliser ses militants. Pauline Azidi, vous êtes à l'échangeur de l'IMETE, l'un des points de départ de ce rassemblement. Paulina, qu'on essaiera de retrouver un petit peu plus tard.
0: En Arabie Saoudite, ces brèves alertes ce matin dans trois régions, notamment dans la ville sainte de la Mecque.
1: Des alertes de risque d'attaque de la part des rebelles houthis. Les rebelles yéménites pro-iraniens ont affirmé hier lundi avoir tiré des dizaines de missiles balistiques et de drones contre des cibles militaires dans le sud de l'Arabie Saoudite, en représailles aux frappes menées un peu plus tôt par Riyad au Yémen. Cette nouvelle escalade, en tout cas, menace directement les intérêts économiques de l'Arabie Saoudite, car les rebelles contrôlent le détroit de Bab el-Mandeb, où passait une grande partie des exportations de pétrole saoudien. Riyad, qui est lié à la Turquie et au Pakistan par un pacte de défense conclu le mois dernier à la Mecque, mais pour le moment, les deux pays ne sont pas impliqués militairement et se contentent d'exprimer leur soutien à Nandlower.
2: C'est la clause centrale du pacte de la Mecque signé le 7 août. Toute attaque contre l'Arabie Saoudite, le Pakistan ou la Turquie sera considérée comme une agression contre les trois États. Les attaques des rebelles houthis du Yémen contre le territoire saoudien pourraient donc constituer un premier test de la solidité et de la portée de cet accord de défense. Vu d'Ankara, l'absence de riposte commune n'est pourtant pas perçue comme un échec du pacte. D'abord pour une raison technique, l'accord n'est pas entré en vigueur. Il doit être ratifié par le Parlement turc actuellement en vacances. Cette alliance, encore jeune, n'a pas eu le temps de mettre en place les mécanismes institutionnels, procédures opérationnelles et dispositifs militaires nécessaires à une réponse commune. Mais même si tout était prêt, les responsables turcs soulignent qu'une attaque contre l'un des trois pays ne déclencherait pas automatiquement une riposte des deux autres. En l'occurrence, Ankara voit dans cet accord un outil de dissuasion à long terme et n'a aucune envie d'être entraîné dans un conflit régional. Une intervention contre les Houthis risquerait en effet de tourner au face-à-face indirect avec l'Iran, soutien des rebelles et voisins de la Turquie. Un endroit Ankara RFI.
1: Et le Qatar avertit ce mardi qu'une fermeture du détroit de Bab el-Mandeb serait catastrophique pour l'économie mondiale après sa prise de contrôle par les rebelles yéménites houthis. Je vous en parlais au début de cette édition. C'est jour de rentrée politique en RDC, une journée qu'a choisi la coalition de l'opposition, la plateforme C64, pour manifester. Pauline Azidi, vous allez suivre ce rassemblement pour nous. Vous êtes à l'échangeur de l'IMETE, l'un des points de départ de cette manifestation.
3: Oui, une manifestation dont le point de chute se situe à quelques centaines de mètres du Palais du Peuple, siège du Parlement, où les élus font leur rentrée aujourd'hui. Une manifestation pour s'opposer au projet de changement de constitution du camp au pouvoir, projet qui ouvrirait la voie à un troisième mandat pour le président Tshisekedi en 2028. Ici, à l'échangeur, depuis tôt ce matin, les militants des différentes formations politiques arrivent petit à petit pour la mobilisation. Un autre rassemblement est en cours vers Bandal. Les deux cortèges doivent donc se retrouver sur le boulevard Triomphal. Il y a un important dispositif sécuritaire autour de cette manifestation et de la rentrée parlementaire. À plusieurs carrefours de l'IMETE, notamment, il y a des camions de la police anti-émeute, des blindés, mais pas d'incident ni de tension à noter pour l'instant ici à Kinshasa. Les cortèges sont en train de se mettre en route, les leaders des partis en tête avec un mot d'ordre, pas touche à ma constitution. Les militants interrogés disent être déterminés à faire entendre leurs revendications. Pas de troisième mandat, pas de changement constitutionnel. Ils appellent à un dialogue national inclusif.
1: Pauline Azidi, en direct de Kinshasa, on vous retrouvera dans nos prochaines éditions. Le Danemark accuse la Russie d'avoir tiré des fusées éclairantes vers un de ses hélicoptères. Une action irresponsable qui vise à semer la discorde, selon la première ministre Mette Frederiksen. L'incident s'est déroulé en mer Baltique. L'hélicoptère menait, selon elle, une opération de photographie de routine près d'une frégate russe située dans les eaux internationales quand il a été visé. De son côté, l'ambassadeur russe au Danemark dénonce, lui, des manœuvres provocatrices d'un hélicoptère danois à l'encontre de ce navire russe. Un drone a été abattu par des avions de l'OTAN au-dessus de la Lituanie. Cette fois, la nuit dernière, c'est une première pour ce pays de membre de l'Alliance, selon la radio nationale lituanienne qui cite les autorités locales. Le drone est venu de la Biélorussie voisine qui est alliée de Moscou.
0: Une journée de mobilisation sociale ce mardi en France.
1: Une cinquantaine d'associations et d'organisations appellent à un rassemblement ce soir devant le ministère de l'Économie et des Finances à Paris avec un mot d'ordre, davantage de moyens pour lutter contre les effets du réchauffement climatique, surtout après un été caniculaire dans l'Hexagone. Un rassemblement qui s'annonce inédit par sa forme. Des étudiants, des enseignants, des pompiers, des médecins, des infirmiers se mobilisent. Thierry Amouroux est le porte-parole du Syndicat national des professionnels infirmiers.
4: On est confronté, nous, au quotidien, à voir la dégradation de l'état de santé de nos patients chroniques liés aux conditions environnementales. Là, avec la canicule, nos patients chroniques, leur état s'est dégradé de manière importante parce qu'en fait, il y a eu d'une part un nombre de jours de canicule important et un effet répétition et ça a entraîné une décompensation de leur état. Deuxièmement, par rapport aux établissements de santé, les hôpitaux ne sont pas du tout adaptés à ça. Et nous avons nos patients qui se retrouvaient dans des chambres à 35, 40 degrés. C'est l'horreur. Donc voilà, il y a un moment où il faut être responsable et il faut agir. C'est pour ça qu'il faut une mobilisation citoyenne, quels que soient les secteurs, pour faire en sorte que nos politiciens d'aujourd'hui préparent l'avenir.
1: Des propos recueillis par Baptiste Coulon. Nos institutions ont failli, ce sont les mots de l'ancienne maire de Paris, Anne Hidalgo, devant le Sénat ce mardi pour évoquer le scandale du périscolaire. Celle qui a dirigé la mairie de la capitale pendant 12 ans est entendue devant une commission d'enquête sénatoriale sur les violences commises sur des enfants par des animateurs périscolaires. Une audition qui fait suite à des plaintes de familles. Bonjour François Ballarin.
5: Bonjour Charlotte, bonjour à tous.
1: Elles accusent la ville et ses responsables de non-assistance à personne en danger et de non-dénonciation d'infractions sur des enfants.
5: Et devant la commission sénatoriale, Anne Hidalgo évoque un échec collectif de la mairie de Paris, des collectivités locales, de l'éducation nationale, de la police, mais aussi de la justice. Un point a retenu l'attention d'Agnès Evren, rapporteure de la commission d'enquête. À partir de 2021, les signalements n'étaient pas systématiques, ce qu'Anne Hidalgo dit avoir découvert en préparant son audition.
6: La direction des affaires juridiques avait considéré, sans validation, ni par moi-même, ni par mon cabinet, ni par une quelconque autorité politique de la ville, que lorsque les enquêtes judiciaires étaient en cours, le signalement au titre de l'article 40 était redondant.
5: Anne Hidalgo semble donc pointer du doigt son ancienne administration. La doctrine que j'ai demandé d'appliquer et qui n'a pas été appliquée jusqu'au bout était une suspension immédiate de l'agent pour lequel un signalement a été fait, ajoute-t-elle. Mais interrogée sur la chaîne de responsabilité, l'ancienne maire de Paris conclut « Je pense avoir apporté des réponses précises sur le déroulement des faits. Je n'ai pas cherché à dire « ce n'est pas moi, ce sont les autres ». Depuis le début de l'année, 132 animateurs ont été suspendus par la ville de Paris, dont 52 pour des suspicions de violences sexuelles ou sexiste.
1: Merci François. Et l'ancien adjoint d'Anne Hidalgo ainsi que l'actuel maire de Paris doivent aussi être entendus par cette commission d'enquête demain mercredi. Le mathématicien français Cédric Villani appelle les doctorants à ne pas utiliser l'intelligence artificielle générative. Pour le lauréat en 2010 de la médaille Fields, considérée comme l'équivalent d'un Nobel pour les mathématiques, le temps de la recherche, de la vérification, de la solution et de la compréhension, le chemin est encore plus important en sciences, en mathématiques en particulier, que le résultat lui-même. Avec une vingtaine d'autres médailles Fields, il co-signe donc une tribune sur les possibles effets destructeurs de l'IA sur la recherche dans ce domaine.
0: Et on demandera à notre invité d'ici une heure, le professeur Philippe Barbès, qu'il pense des débats actuels relancés sur les risques liés à l'IA. Elle était la chanteuse du duo mythique d'Erita Mitsuko.
1: Catherine Ringer est décédée ce mardi à l'âge de 68 ans. Avec le guitariste Fred Chichin, elle a marqué plusieurs générations grâce à des titres devenus cultes comme Marcia Baella, artiste inclassable à la croisée du rock, de la chanson et de la performance. Elle a travaillé près d'un demi-siècle de création sans jamais perdre son goût de la liberté. On revient sur sa carrière avec vous, Carmen Lenzmann.
7: Bonjour Charlotte, et on commence par de la musique. La voix rauque, l'énergie débordante, l'audace comme signature. Catherine Ringer, née en 1957 en région parisienne, se passionne très tôt pour la scène, la danse et le chant. Après ses débuts dans le théâtre musical, sa rencontre à la fin des années 70 avec le guitariste Fred Chichin change sa vie. Ensemble, ils fondent les Rita Mitsuko et imposent un univers inédit entre rock, pop, humour et performance. La consécration arrive en 1985 avec Marcia Bailia. Cette ode flamboyante à leur amie, la danseuse Marcia Moretto, va se vendre à plus d'un million d'exemplaires et ouvre la voie à une série de tubes devenus incontournables. Andy, les histoires d'A, Le Petit Train ou encore Il y a de la haine. Pendant près de 30 ans, Catherine Ringer et Fred Chichin forment l'un des duos les plus inventifs de la chanson française. À la mort du musicien en 2007, elle poursuit la route seule, mais avec la même intensité. Une artiste libre, souvent provocatrice, capable de passer du cri à la tendresse en quelques notes.
1: Une artiste majeure de la chanson française qui s'est donc éteinte aujourd'hui. Merci beaucoup, Carmen Lenzmann.
8: Et à tout à l'heure, Charlotte de Rouen, pour un autre journal RFI Midi. Ça se poursuit. Le dépouillement n'est pas encore complètement terminé en Suède après les législatives de dimanche, mais ce qui apparaît déjà, et c'est l'une des surprises de ce scrutin serré, c'est que l'extrême droite perd du terrain. L'occasion de faire un état des lieux des extrêmes droites, droite nationaliste et droite illibérale, sur deux continents emblématiques de leur évolution, Europe et Amérique latine. Bonjour Nicolas Falaise.
9: Bonjour.
8: On commence par l'Europe et donc la Suède.
9: Oui, l'extrême droite suédoise n'était pas au gouvernement dans ce pays, mais son soutien à la coalition sortante lui avait permis de faire appliquer une partie de son programme. Aux élections dimanche dernier, le parti d'extrême droite des démocrates de Suède a donc enregistré le premier recul de son histoire.
8: Surprise électorale dans une Europe où l'on décrit généralement la poussée des droites radicales, nationalistes, illibérales ou populistes.
9: L'Italie de Giorgia Meloni, la République tchèque, la Slovaquie, la Slovénie sont dirigés par des partis qui s'inscrivent dans ces courants. Et chaque scrutin permet de mesurer la progression des extrêmes droites. Séisme des récentes élections régionales allemandes en Saxe-Anhalt, où l'AfD est arrivée largement en tête du scrutin. Mais cette année, l'Europe a aussi vu la droite nationaliste et populiste perdre l'un de ses bastions avec la défaite en Hongrie de Viktor Orban.
8: Et l'autre continent où l'on scrute la progression des droites radicales, c'est l'Amérique latine.
9: Abelardo de la Espriella, élu président de Colombie en juin dernier, quelques mois plus tôt, c'est au Chili que l'extrême droite de José Antonio Kast arrivait au pouvoir. Deux noms qui se sont ajoutés à la liste déjà longue des pays d'Amérique latine ayant porté à leur tête des dirigeants de droite radicale. Le Salvador de Nayib Bukele, l'Équateur de Daniel Noboa, le Costa Rica de Laura Fernandez, sans oublier l'Argentine et son président de droite ultra-libertarien Javier Milei.
8: Alors, est-ce que ce sont les mêmes thèmes politiques qui ont porté au pouvoir ces dirigeants d'extrême droite ou nationalistes en Amérique latine et en Europe?
9: Beaucoup de thèmes communs, mais les priorités parfois diffèrent. En Europe, priorité à la question migratoire, vue comme une menace, à l'islam dénoncé comme un danger. Les droites radicales mettent en avant un combat civilisationnel identitaire.
8: Et en Amérique latine alors?
9: Alors le discours est dominé par les politiques ultra-sécuritaires, un agenda conservateur sur les questions familiales, avec rejet du féminisme et des politiques inclusives des personnes LGBT, et puis souvent une nostalgie des dictatures militaires. Les États-Unis de Donald Trump inspirent les droites radicales sur les deux continents que nous cartographions aujourd'hui, mais c'est encore plus flagrant en Amérique latine qu'en Europe.
8: On voit bien effectivement que le Trumpisme a fait des émules un peu partout dans le monde. Est-ce qu'il existe aussi, Nicolas Falaise, un lien direct entre les mouvances de droite radicale d'Europe et d'Amérique latine?
9: Eh oui, et c'est naturellement, c'est le parti d'extrême droite espagnol, le Vox, qui en est la cheville ouvrière. Il est le fondateur du Foro Madrid, le Forum de Madrid, qui s'est réuni au début du mois au Chili et qui promeut ce qu'il appelle libérosphère, un imaginaire civilisationnel hérité de la colonisation et un discours vigoureusement anticommuniste.
8: Et quelles sont là les échéances électorales qu'on va scruter dans les prochains mois?
9: Eh bien, côté Amérique latine, le Brésil vote le mois prochain, élection présidentielle, le président de gauche, Lula, Lula face à Flavio Bolsonaro, fils de Jair Bolsonaro, qui a dirigé le Brésil de 2019 à 2022 et qui purge actuellement une peine de prison pour tentative de coup d'État. Côté Europe, l'échéance à suivre, c'est dans quelques jours, avec de nouvelles élections locales en Allemagne. L'AFD poursuivra-t-elle sa progression dans les urnes? Et puis l'année prochaine, deux scrutins clés pour mesurer la progression de l'extrême droite. Élections en Espagne et en France.
8: Législative en Espagne et présidentielle en France. Premier tour prévu le 18 avril 2027. La Fabrique du Monde, signé Nicolas Falaise. À demain.
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8: Et vous évoquiez la Sachsen-Anhalt en Allemagne où l'extrême droite, l'AFD, l'a emporté le 6 septembre dernier. Deux autres élections régionales sont prévues là ce dimanche 20 septembre en Allemagne et qui pourraient aussi être compliquées pour le chancelier allemand Friedrich Merz. Bonjour Pascal Thibault.
11: Bonjour Charlotte.
8: En direct de Berlin, l'élection en Sachsen-Anhalt, elle avait provoqué un séisme politique. Elle avait fragilisé aussi le chancelier Merz.
11: Oui, avec un succès historique du parti d'extrême droite AFD qui a engrangé près de 44% des voix. Il lui manque juste 3 sièges de députés pour disposer d'une majorité au Parlement régional de Sachsen-Anhalt. Jusqu'à présent, il semble compliqué pour le parti d'élargir son assise, soit en débauchant quelques députés chrétiens-démocrates, soit en obtenant le soutien du parti BSW sur des positions sociales de gauche, classiques d'un côté, mais qui rejoint l'AFD sur une politique migratoire stricte et puis une ligne pro-russe. Ce succès plus important que ce que les derniers sondages prévoyaient a choqué à Berlin. Un Friedrich Merz ébranlé s'est présenté lundi, la semaine dernière, devant la presse. Son parti a perdu 20 points en Sachsen-Anhalt, ce qui a entamé un peu plus l'autorité du chancelier, très impopulaire dans son pays et qui convainc de moins en moins au sein de son propre parti.
8: Et alors, quel est l'enjeu des deux prochaines élections, les scrutins de dimanche prochain?
11: Alors, on vote dimanche dans la capitale allemande Berlin et dans le Mecklembourg, une région du nord-est de l'Allemagne, dans ce land au bord de la mer Baltique, qui faisait partie, comme la Sachsen-Anhalt, de la RDA communiste, et bien l'AFD est créditée d'un score en forte augmentation, autour de 35-37% selon les études. Il paraît exclu toutefois que le parti d'extrême droite se rapproche d'une majorité absolue, comme en Sachsen-Anhalt. La ministre présidente sortante, Manuela Schwesig, s'affiche comme le rempart contre l'AFD. En poste depuis 9 ans, cette social-démocrate populaire a remonté une large partie de son retard face à l'AFD dans une élection qui se transforme en un duel entre elle et son concurrent d'extrême droite, Manuela Schwesig, hier devant la presse étrangère.
12: Le SPD peut encore arriver en tête devant l'AFD. Et ça n'est pas la même chose si un parti d'extrême droite arrive en tête. C'est pourquoi il faut voter pour le SPD.
11: Alors les sociaux-démocrates de Manuela Schwesig, qui au niveau national sont plutôt en mauvaise position dans les sondages, peuvent espérer que cette figure du parti reste au pouvoir et obtienne un résultat important. À Berlin, c'est une autre femme qui fait parler d'elle, Elif Eralp, une avocate de 45 ans d'origine turque. Elle mène la campagne du parti de gauche Die Linke. Elle est en tête dans les sondages devant les chrétiens-démocrates. Son programme met l'accent sur le social, ce qui n'est pas étonnant, avec notamment l'expropriation proposée de grandes sociétés immobilières dans une ville où l'accès au logement est la préoccupation numéro un des habitants. Elif Eralp, souvent comparée au maire de New York, Mamdani, se veut aussi un rempart contre l'AFD.
13: Je suis la réponse à la Sachsen-Anhalt. Ce serait un signal fort si à Berlin, quelqu'un d'origine étrangère dirigeait la ville, car les migrants sont dans le collimateur de l'AFD.
11: Berlin est actuellement dirigé par la CDU, les chrétiens-démocrates, qui sont associés aux sociaux-démocrates, donc la même coalition qu'au niveau national. Mais après le scrutin de dimanche, une coalition qui associerait le parti de gauche dont on vient de parler, les Verts et le SPD, paraît la plus probable.
8: Et quelles pourraient être les conséquences politiques nationales de ces 3 scrutins?
11: Alors pour la CDU et pour le chancelier encore sonné par le scrutin en Sachsen-Anhalt il y a près de 10 jours, la soirée de dimanche soir à venir pourrait être très douloureuse. Les chrétiens-démocrates pourraient perdre la mairie de Berlin, comme je viens de le dire, une mairie qu'ils avaient regagnée il y a 3 ans. Et puis dans le Mecklembourg, c'est un désastre historique qui menace la CDU, crédité aujourd'hui de seulement 7% dans les sondages. Et alors que l'avenir politique de Friedrich Merz est déjà sur la sellette, 2 défaites dimanche pourraient sonner le glas du chancelier. chancelier. Déjà, on spécule ici sur un successeur potentiel, mais difficile pour des concurrents de jouer les Brutus si le tenant du titre ne part pas de son plein gré. Les sociaux-démocrates, ils sont dans une situation un petit peu médiane, en quelque sorte. Bien sûr, un succès de Manuel Schwesig leur apporterait un peu de baume au cœur. On parle déjà d'elle pour une carrière à la tête du SPD, alors que les deux coprésidents du Parti social-démocrate sont plutôt affaiblis et sur la sellette. En revanche, à Berlin, le SPD, associé aux affaires depuis la réunification, dans différentes constellations, pourrait subir une défaite historique.
8: Et donc, scrutin notamment à Berlin et également dans le Mecklembourg, ce sera à suivre avec vous, Pascal Thibault. Rendez-vous ce dimanche 20 septembre.
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8: Dans les médias européens ce mardi, qui est l'oligarque russe qui a financé la fête du mariage de Donald Trump Jr. Le grand continent brosse le portrait d'Oumar Kremlev, proche de Poutine, sous sanction pour son implication dans le trafic d'enfants ukrainiens. Admirateur de Staline, souligne le site, il a financé plusieurs centaines de milliers de dollars de festivités pour les noces du fils du président américain et notamment pour la location d'une île privée et un feu d'artifice. Au Royaume-Uni, le Financial Times, de son côté, publie une enquête sur la Pologne, qui, selon le journal, a perdu 230 millions de dollars en tentant d'acheter du pétrole vénézuélien avec des crypto-monnaies via des intermédiaires basés à Dubaï. Résultat, le pétrole n'est jamais arrivé, les fonds se sont évaporés. On y reviendra dans le prochain journal.
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8: La Pologne, qui est par ailleurs devenue une terre d'exil pour des homosexuels russes menacés dans leur pays. Alors que des législatives vont avoir lieu en Russie, en Russie en fin de semaine, tout ce que le Kremlin appelle

0: le mouvement international LGBT a été ajouté à la liste des organisations terroristes. De quoi menacer la vie des membres de la communauté queer russe. De nombreux membres ont pu fuir en Europe et donc notamment en Pologne. Adrien Sarla en a rencontré certains. Reportages à Varsovie.
1: Salut, je m'appelle Masha. Et vous regardez Paillettes et Carabines, un programme pour les lesbiennes, les bisexuels et les pansexuels.
2: C'est depuis leur canapé à Varsovie que Maria et sa compagne animent leur podcast lesbien pour leur chaîne YouTube depuis 2 ans maintenant. Elles ont rejoint la Pologne après avoir quitté Moscou, où créer ce genre de contenu est désormais impossible.
1: On y parle de culture, d'actualité, de différents phénomènes liés à la culture lesbienne.
2: Car depuis l'invasion à grande échelle de l'Ukraine, la répression envers les personnes LGBT s'est intensifiée en Russie, jusqu'à l'inscription du mouvement international LGBT sur la liste des organisations extrémistes en Russie.
1: Avant une guerre ouverte, on pouvait facilement lancer un projet d'information queer comme ça, enregistrer une vidéo, parler en affichant ton visage et ton nom. Ça posait aucun problème. J'ai d'ailleurs aussi une chaîne Telegram, le Lobby Lesbien, que j'ai créé quand j'habitais encore à Moscou. Cela pourrait être assimilé à un acte terroriste dans le droit russe aujourd'hui.
2: Son identité sexuelle, son soutien à l'Ukraine et son travail pour des médias désapprouvés par le Kremlin lui valent depuis 6 mois le statut officiel d'agent de l'étranger. Et son audience doit contourner la censure du Roskomnadzor, l'organe chargé de bloquer les contenus jugés nocifs par le régime.
1: Mes abonnés peuvent regarder mes vidéos et accéder à mes fichiers que via un VPN, car YouTube, Telegram et Instagram sont bloqués en Russie.
2: A priori, le simple fait de visionner ces vidéos ne devrait pas attirer d'ennui à celles qui y arrivent.
1: Mais il pourrait y avoir des problèmes si vous publiez ce fichier sur votre site web. Ça pourrait être considéré comme de la propagande ou du contenu extrémiste. Il arrive que la police contrôle les téléphones dans le métro de Moscou, par exemple, même si c'est très rare, ou lors du franchissement d'une frontière, par exemple, dans un aéroport ou un poste frontière.
2: Cette frontière géniale l'a lui-même franchie grâce à une association humanitaire qui lui a proposé un visa pour la Pologne. Et même si le pays n'est pas réputé pour être le plus ouvert d'Europe sur les question LGBT, il s'estime déjà chanceux d'être ici.
3: La Pologne, c'est sûr que ce n'est pas les Pays-Bas, loin de là. Mais j'ai vécu à Bydgoszcz pendant mes 2 premières années ici. À Bydgoszcz, probablement la plus petite capitale provinciale de toute la Pologne. Et dès mon premier week-end, j'ai croisé 2 jeunes filles transgenres dans la rue, probablement en pleine transition. Et le soir, dans le bus, j'ai croisé un type qui portait du maquillage, par exemple.
2: Dès son arrivée à Varsovie, il a rejoint Vosses Gaudi, la célèbre et unique chorale queer de la capitale polonaise.
3: À part le travail, je n'avais absolument rien d'autre à Varsovie à ce moment-là. C'est quelque chose qui m'a permis de m'ancrer, d'avoir une constante dans ma vie.
2: Et les nouvelles qu'il glane auprès de ses amis gays restés à Moscou ne lui font pas regretter son départ.
3: Les gens vont en boîte, il y a aussi des discothèques, mais chaque soir on risque de se faire embarquer par la police après s'être fait plaquer à terre. Et ensuite ils se mettront à chercher n'importe quoi pour vous inculper. Ça peut être de la drogue ou bien si des drag queens sont présentes, ils invoquent une soi-disant propagande LGBT. À présent, les clubs gays ne sont plus des lieux de détente.
2: Et la répression ne s'arrête pas aux portes des clubs gays, elle frappe même la pop culture à grande échelle.
3: Aujourd'hui, d'après ce que je sais de personnes travaillant dans l'industrie cinématographique, il est encore possible d'inclure un personnage LGBT ou lesbien dans les films et séries télévisées russes. Mais il y a une limite, le personnage ne doit pas connaître une fin heureuse, tout doit mal se terminer pour lui. Il ne doit pas forcément mourir, mais on ne peut pas le montrer dans une relation heureuse, par exemple. C'est inscrit dans la loi russe.
2: Cette loi, Micha l'a vu progressivement évoluer.
4: Les altos, les sopranos et les basses, on commence sur cette octave.
2: Il y a 12 ans, c'est lui qui a créé cette chorale après avoir quitté la Russie pour la Pologne. À l'époque, accepter son homosexualité l'avait poussé à couper les ponts avec son entourage très religieux, mais il se souvient d'un temps où la société russe était plus ouverte sur la question.
4: Dans les années 90, dans le contexte de la transformation générale que connaissait la Russie avec la démocratisation, le retour des libertés et une ouverture sur l'Occident, les lois interdisant les relations homosexuelles ont été abolies. On pouvait légalement être gay, lesbienne, etc., même si cela restait quelque peu étrange. L'art du drag était présent, même s'il restait discret. Par exemple, Vielka Sardjouska, qui deviendra plus tard la représentante ukrainienne à l'Eurovision, animée

0: Mais une émission de télévision, et c'était tout à fait normal.
1: Ce n'est qu'avec l'arrivée au pouvoir de Vladimir Poutine dans les années 2000 que tout a changé. Le nouveau président, déterminé à rendre à la Russie sa grandeur passée, s'est immédiatement mis en quête d'un ennemi commun pour souder les Russes derrière lui.
0: Bien sûr, la lutte contre l'Occident a toujours été sa priorité, mais il lui fallait aussi un ennemi au sein même de la société. Toutes les différences, telles que la sexualité et l'identité de genre, sont devenues des cibles faciles. C'est pourquoi la communauté LGBTQ+ a été visée très tôt, et cette répression s'est progressivement intensifiée.
1: En chantant depuis la Pologne, sa chorale participe, à sa manière, au combat pour la liberté d'être et de penser.
2: Reportage signé Adrien Sarlat qu'on retrouvera tout à l'heure dans Accent d'Europe. Ce sera à partir de 19h40, temps universel.

0: que la fête commence, c'est ce que promettent les frères Gallagher, le chanteur Liam et son aîné Noël, guitariste et compositeur du groupe Oasis. Ils ont annoncé hier une grande tournée de 40 dates. Ce sera à partir de l'année prochaine. Bonjour Sophie Torlotin.
1: Bonjour Charlotte.
0: Les frères ennemis, les frères terribles qui s'étaient séparés avec pertes et fracas et coups de poing aussi en 2009, s'étaient déjà retrouvés sur scène l'an dernier et cette fois... ils viennent dans des pays européens qu'ils avaient boudés en 2025.
1: Et oui, et notamment en France, le pays qui avait été le décor de leur brutale séparation, puisque les deux frères en étaient venus aux mains dans les coulisses de Rock en Seine en 2009 et n'avaient pas pu s'y produire. L'an prochain, Oasis passera donc par Paris, remettant pour la première fois le pied sur le continent depuis 16 ans. Pour la première fois également, le groupe de Britpop électrisera le Stade de France. Ce sera les 23 et 24 juillet prochain. Leur tournée passera également par Munich en Allemagne, Barcelone en Espagne, Amsterdam aux Pays-Bas ou encore Rome en juillet.
0: 38 dates donc en 2027. On se souvient que leur tournée de retrouvailles en 2025 avait été marquée par une polémique sur des arnaques, le prix des tickets aussi. Est-ce que là, on risque d'assister également au même engouement et au même problème?
1: Alors cette fois, le groupe opte pour un autre système. Les fans doivent préalablement s'inscrire sur le site officiel du groupe avant ce jeudi 17 septembre 17h. Il y aura un tirage au sort. Les personnes sélectionnées recevront un code d'accès unique et non transférable leur permettant d'accéder à une fenêtre de vente spécifique, mais ça ne veut pas dire qu'ils auront des billets. Le prix des billets sera fixe, compris entre 84 et 249 euros, ce qui n'empêche pas les fans de protester contre des tarifs jugés prohibitif, notamment les 200 euros demandés pour assister au concert debout dans la fosse.
0: Voilà, quand on aime, on rappelle la date butoir, hein, ce jeudi 17 septembre. Merci Sophie Torlotin, 13h30 ici à Paris.
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0: La France où la rentrée sociale s'annonce à haut risque pour le gouvernement. Plusieurs appels à manifester ont été lancés pour les prochaines semaines. Alors que l'exécutif planche sur le budget 2027 qui s'annonce particulièrement contraint. Bonjour Jeanne Bartoli.
3: Bonjour Charlotte et bonjour à tous.
0: Les services d'économie de RFI. Il y a un sujet qui cristallise évidemment la grogne et c'est les prix du carburant.
3: Oui, le cours du baril de Brent frôlait ce matin les 107 dollars alors que la situation se dégrade encore un peu plus au Moyen-Orient, dans le détroit de Bab el-Mandeb. Actuellement, le litre de diesel est à 2,30 euros à la pompe. Les prix du gaz sont également en forte hausse et face à la grogne sociale, le ministre de l'économie, Roland Lescure, a répondu ce matin « Nous ne sommes pas responsables ».
4: Les Françaises et les Français, ils comprennent bien que ce choc auquel nous faisons face, nous n'en sommes pas responsables. Je rappelle qu'à l'occasion de la crise dite des gilets jaunes que nous avons tous vécu, cette crise avait été déclenchée par des mesures qui avaient été prises par le gouvernement de l'époque.
3: Voilà, Roland Lescure qui a aussi pointé du doigt une hausse généralisée des taux d'intérêt mondiaux. Les intérêts de la dette française, Charlotte, représentent désormais un budget équivalent à un ministère régalien comme l'éducation nationale. Dans ce contexte difficile de trouver des marges de manœuvre budgétaires, interrogé sur de futures aides généralisées à la pompe, le ministre de l'économie a déclaré que rien n'était fermé, tout en plaidant de nouveau pour des aides ciblées.
4: On a refusé depuis le début des aides générales qui aideraient tout le monde, y compris ceux qui en ont moins besoin. Cette démarche, elle nous a permis à la fois de contenir l'impact sur les finances publiques des mesures d'aide, mais de d'appuyer directement celles et ceux qui en ont plus besoin. Le secteur de la pêche, je souhaite être très clair auprès des pêcheurs, nous allons continuer à vous accompagner. Il est hors de question que cette crise internationale, qui nous affecte, mais dont nous ne sommes pas responsables, et dont, a fortiori, ne sont pas responsables, affecte leur capacité à aller faire leur métier.
0: Le gouvernement qui maintient le cap sur les carburants, est-ce que c'est tenable alors que la guerre, elle dure au Moyen-Orient?
3: Eh bien, les prochains tests dans la rue le diront dès aujourd'hui, puisque les fonctionnaires sont appelés à la grève pour dénoncer la dégradation de leurs conditions de travail, l'inflation, le pouvoir d'achat en baisse, les prix très hauts du carburant. Nouvelle journée de manifestation pour les fonctionnaires prévue le 29 septembre avant le samedi 17 octobre pour les gilets jaunes. En tout cas, les appels à baisser les taxes de l'État sur les carburants se multiplient. Pierre Chasseret est porte-parole de l'association 40 millions d'automobilistes.
5: Tous ceux qui pensent qu'aujourd'hui la non-baisse de la fiscalité, le fait de garder les prix des carburants hauts était une aubaine pour la France, ont tort. Le seul moyen pour la France de doper son PIB, de doper sa croissance, c'est de relancer la consommation. Donc on n'a pas le choix. On n'est plus dans une situation où on peut choisir. Il n'y a qu'une seule échappatoire possible. La baisse drastique de la fiscalité.
0: Pas le choix, dit-il, et cette crise énergétique, elle intervient au plus mauvais moment pour le gouvernement.
3: Et oui, un gouvernement qui travaille sur le budget 2027 avec un objectif 30 milliards d'euros d'économies. Des aides généralisées à la pompe coûteraient évidemment très cher et contreviendraient par ailleurs aux recommandations européennes sur les subventions aux combustibles fossiles incompatibles avec la trajectoire de décarbonation à long terme. Le gouvernement se retrouve donc aujourd'hui pris à son propre piège. L'été qui vient de s'achever a prouvé le retard pris dans l'adaptation climatique qui va nécessiter des investissements très importants. En parallèle, il doit aussi lutter contre le réchauffement climatique en atténuant ses émissions de CO2. Écoutez à ce sujet Anne Bringeau, directrice des programmes chez Réseau Action Climat.
6: Il y a encore beaucoup trop de personnes qui sont dépendantes des énergies fossiles, qui n'ont pas accès à une autre solution et qu'il faut accompagner. Mais en même temps, il faut aussi accélérer cette transition vers d'autres solutions de mobilité, le vélo, les transports collectifs, le petit véhicule électrique. Bref, ce sont des solutions qui sont connues depuis très longtemps, qui sont bénéfiques pour le climat et pour le budget des ménages. Voilà, donc ce sont deux enjeux totalement liés.
3: Anne Bringeau, jointe par Juliette Pietraszewski, le gouvernement qui va donc devoir faire des choix et devrait notamment mettre à contribution les retraités à hauteur de 6 milliards d'euros.
0: Jeanne Bartoli du service économie de RFI. Et ce climat social, on y revient avec votre invitée politique, Véronique Rigolet. Vous recevez l'eurodéputée Les Républicains, Céline Imard, porte-parole de Bruno Retailleau pour la présidentielle.
7: Bonjour Céline Imard.
8: Bonjour Véronique Rigaudet.
7: Merci de nous rejoindre sur RFI alors qu'on vient de l'entendre. Monte la colère en France sur fond de flambée des prix du carburant et de la vie chère. Vive tension ce matin entre les CRS et des pêcheurs qui ont bloqué le dépôt pétrolier de Fos-sur-Mer. Est-ce là, Céline Imard, le prélude à une brusque montée de la contestation sociale, à un possible même retour des gilets jaunes? Est-ce que vous le craignez en pleine campagne présidentielle?
8: C'est très difficile à dire aujourd'hui. On sent qu'il y a beaucoup de souffrance chez les Français, beaucoup d'inquiétude, notamment dans la France rurale où en fait la voiture n'est pas une option. Je le dis souvent, mais quand on est dans le Tarn, par exemple, chez moi, on ne peut pas s'amuser à rouler.
7: Oui, tout à fait. Tarn, oui.
8: Absolument. On ne peut pas rouler en trottinette pour aller travailler, pour des rendez-vous médicaux, pour s'occuper des enfants, pour s'occuper des anciens. Et donc, on n'a pas le choix de la voiture. Et moi, j'entendais votre sujet précédent avec cette difficulté à la fois de lier les enjeux économiques et le changement climatique, mais je tiens à rappeler quand même que les émissions mondiales de gaz à effet de serre, la France représente 1,8%. Et donc on ne résoudra pas le changement climatique mondial en mettant les Français les plus modestes dans la souffrance et dans la pauvreté. Donc oui, il y a une colère en France, il y a aussi surtout beaucoup d'inquiétude. Et ce que je trouve quand même irresponsable, c'est qu'aujourd'hui on a des appels de Fabien Roussel du Parti communiste ou de Jean-Luc Mélenchon de la France insoumise à faire la révolution dans les rues. Non, pas à soutenir. Le droit de manifester, il est constitutionnel, il est légitime. On a le droit de manifester, on a le droit d'être en colère. Mais appeler à la révolution dans les rues, enfin, imaginez bien que c'est complètement irresponsable. La souffrance des gens n'a pas à être le carburant électoral de l'extrême gauche.
7: Ils cherchent, à votre sens, à nourrir cette colère?
8: Je pense qu'ils cherchent à nourrir cette colère et que le prix du litre aujourd'hui qui inquiète énormément les Français de carburant, mais aussi la facture d'électricité, etc., ils cherchent, eux, à en faire un prix d'achat de pointe dans les sondages. Et ça, c'est inadmissible. Encore une fois, la colère, elle est compréhensible. Les mesures gouvernementales ne sont certainement pas suffisantes. Il n'y a pas de vision, en fait, pour échapper à la crise. Mais ce n'est pas une raison pour appeler à la révolution dans les rues.
7: Le gouvernement, vous le dites sous pression. Bruno Retailleau, votre candidat, va lui présenter cet après-midi, ces propositions sur le pouvoir d'achat. Est-ce qu'il soutient le gouvernement dans sa volonté de s'en tenir à des aides ciblées, ou est-ce que vous entendez les revendications ce matin des pêcheurs et plus largement même des agriculteurs sur la nécessaire baisse des taxes sur les carburants?
8: Non, mais c'est surtout qu'il faut aider les gens qui travaillent. Et Bruno Retailleau, je vais pas dévoiler avant qu'il fasse sa conférence de presse ce qu'il va annoncer. Mais très clairement, aujourd'hui, dans l'urgence, il faut beaucoup plus soutenir cette France qui travaille, des agriculteurs, des pêcheurs. Aujourd'hui, on a une aide ciblée, certes, mais qui est de 100 euros par mois pour le gouvernement et à laquelle sont éligibles seulement 3 millions de Français. Et imaginez-vous que sur ces 3 millions éligibles, il n'y en a que 1,5 million qui ont demandé cette prime de 100 euros parce qu'il y a trop de formulaires administratifs. C'est un parcours d'obstacles. Il faut aujourd'hui éviter que demain, on ait des pêcheurs qui mettent la clé sous la porte, des agriculteurs, des artisans, des travailleurs de manière générale, parce que sinon, c'est le pays qu'on appauvrit durablement. Donc, à court terme, ce que va détailler Bruno Retailleau, c'est la manière d'aider cette France qui souffre et cette France qui travaille. Et puis, il va aussi, pour le pouvoir d'achat, poser des mesures à plus long terme. Parce que le problème réel, c'est que, vous voyez, la crise du détroit d'Hormuz et de Bab el-Mandab, elle est partout. Tous les pays d'Europe la subissent. Mais nous, on est quand même particulièrement mauvais dans la réponse qu'on arrive à apporter. Parce qu'aujourd'hui, le gouvernement macroniste a cramé la caisse. Ça fait 10 ans qu'il a cramé la caisse, qu'il a fait des chèques en bois, du n'importe quoi qu'il en coûte. Et aujourd'hui, on n'a plus les moyens d'aider les gens. Donc, il va aussi formuler des propositions pour redonner en fait de la prospérité au pays, parce que le but du jeu, c'est pas de répartir la pénurie et de laisser les gens dans la souffrance, mais c'est de remettre le pays vers la direction de la richesse et de la prospérité, parce que plus le gâteau est gros et plus on arrive à en distribuer des parts.
7: Et en attendant les annonces de Bruno Retailleau, dans ce contexte de crise sociale et économique, le gouvernement prépare le budget, 30 milliards d'économies à faire, et dans l'idée peut-être de mettre à contribution les retraités. Est-ce que vous y voyez là une injustice à l'égard de ces retraités, ou c'est un simple effort de solidarité entre générations ?
8: Ce qui est indécent, moi je vais vous le dire, c'est qu'aujourd'hui, avec cette possibilité de désindexer certaines retraites, en fait le gouvernement cherche 6 milliards d'euros.
7: 6 milliards, et voyez-vous, oui, sur c'est les 30 milliards d'euros. Oui. Qu'il entend faire sur ce budget.
8: Oui. Mais voyez-vous, c'est 6 milliards d'euros. Si en fait il n'avait pas suspendu la réforme des retraites l'an dernier pour faire plaisir à Olivier Faure et éviter la censure au Parti Socialiste, eh bien on les aurait. Donc c'est ça qui est révoltant, si vous voulez, c'est qu'on a un gouvernement qui cherche à répartir la pénurie, à aller taper les poches des Français. Après, le n'importe quoi qu'il en coûte, c'est le n'importe qui va payer. Et finalement, ils n'ont pas du tout anticipé, encore une fois, ce problème. Ils cherchent juste des Français à qui présenter la facture. Donc le problème en France, c'est pas que les retraités touchent tôt. Mais ce ne sont pas les Français qui travaillent, c'est d'abord l'État et le gouvernement lui-même qui doit trouver des économies, que ce soit dans le fonctionnement de son administration. Je rappelle que Bruno Retailleau cherche à supprimer des fonctionnaires de l'administration administrante. C'est là qu'il faut faire des économies, c'est sur le fonctionnement de l'État, avant d'aller faire les poches des Français. Donc on sait que le système de retraite, il est à bout de souffle. Mais là aussi, encore une fois, en 10 ans, il n'y a pas eu de vision pour réformer le système, pour passer à un étage par capitalisation. Donc, encore une fois, on ne peut pas continuer comme le macronisme à confondre économie et prélèvement. Une économie, c'est quand l'État dépense moins, c'est pas quand les Français paient plus.
7: Et votre vision à droite, dans le camp de Bruno Retailleau, c'est d'accepter également de travailler plus ?
8: Non, c'est de proposer de travailler plus et de sortir des 35 heures sur la base du volontariat en exonérant complètement ces heures au-delà des 35 heures réglementaires de cotisations sociales et patronales. Et ça fait 2 mois de plus de salaire par an pour les Français qui travaillent. Et ça, c'est très important, parce que ça veut dire que si un salarié accepte, et ce sont des accords avec les entreprises, de travailler une demi-heure de plus par jour, à la fin, il se retrouve avec un 13e et avec un 14e mois. Et c'est ça qu'il faut faire. On peut pas continuer à faire croire aux gens, comme l'ont fait les socialistes pendant 20 ans, qu'en fait, en travaillant moins, on allait s'enrichir. En travaillant moins, on s'appauvrit et on appauvrit le pays, tout simplement. Donc il faut recommencer à créer les conditions d'un travail qui paye. Aujourd'hui, il y a trop de différence entre le brut et le net, et remettre la France au travail pour recréer de la prospérité.
7: Est-ce que ce budget doit impérativement être voté, Céline Imar ? Est-ce que vous partagez l'avis de Marine Le Pen qui dit « mieux vaut un budget imparfait que pas de budget » ?
8: Écoutez, je pense que les députés prendront leurs responsabilités. En tout cas, ils vont être très très attentifs, encore une fois, dans ce budget, à ce qu'on n'aille pas refaire les poches des Français et ajouter de nouveaux impôts et de nouvelles taxes, et essayer de faire baisser, justement, certaines dépenses de l'État.
7: Merci, Céline Imar.
8: Merci, Véronique Rigolet.
7: Bonne journée à vous.
9: Eurodéputé Les Républicains et porte-parole de Bruno Retailleau pour la présidentielle. Avec vous, Véronique Rigolet.
2: Charlotte Hydrac.
0: Et on en parle aussi dans la presse en France. Salaire, pouvoir d'achat, temps libre, à quoi aspirent les Français? Le journal Les Échos analyse un sondage sur les priorités avant la présidentielle et la préoccupation du pouvoir d'achat fait un retour en force chez les salariés. L'aspiration au temps libre, même si cela signifie gagner moins d'argent, était privilégiée par 61% des salariés en 2022. Eh bien, elle ne l'est plus que par 39% d'entre eux aujourd'hui, selon cette enquête. Le journal Le Monde, lui, revient notamment sur le spectaculaire cambriolage qui a visé l'homme d'affaires malien Oumar Gambi, qui gravite dans l'entourage du président congolais Denis Sassou Nguesso, précise le quotidien. Cambriolage dans un palace parisien, un casse à 1 million d'euros, dont une montre estimée à 600 000 euros. 13h45 à Vitry-sur-Seine, c'est en banlieue sud de Paris et c'est là que se joue un bras de fer autour d'un projet d'incinérateur de déchets dit CSR pour combustible solide de récupération. Ce projet est baptisé Thermo-sur-Seine, c'est une chaufferie qui est destinée à alimenter des logements et des hôpitaux de Paris et en petite couronne aussi. Les défenseurs du projet disent qu'il participera à la décarbonation du réseau de chaleur francilien. La mairie de Paris qui porte le projet parle d'un pilier de la transition énergétique du réseau, mais à quel prix pour la santé et pour l'environnement? C'est la question de certains habitants de Vitry qui ont déjà manifesté devant l'hôtel de ville de Paris au mois de juillet contre ce projet. Reportage sur place à Vitry-sur-Seine, Juliette Pietraszewski.
10: Vous voulez prendre un tract? C'est contre l'incinérateur qu'ils vont construire à côté.
11: Dans les rues de Vitry-sur-Seine, Lucie Kroning, membre du collectif Acide Vitry, distribue des tracts aux passants.
10: Pour le moment, on voudrait bien faire en sorte qu'il y ait le plus de gens au courant pour qu'ils s'expriment auprès de la mairie, parce que la mairie a mis en place une forme de concertation. Et du coup, la mairie a dit que si les vitriots et les vitriottes étaient contre, que lui aussi, il allait être contre.
11: Le projet d'incinérateur porté par la ville de Paris est présenté comme un moyen pour verdir son réseau de chauffage urbain. L'usine a pour but de produire de la vapeur en chauffant de l'eau pompée dans la Seine, en brûlant notamment du bois faiblement traité et des CSR, des combustibles solides de récupération. Comprenez ici des déchets textiles, plastiques ou carton. Pas de quoi rassurer Lucie, à la sortie de la gare du RER et sur son vélo, cette habitante de Vitry raconte ses inquiétudes.
12: À moi, on ne peut pas me faire avaler des combustibles solides de récupération, ça ne va pas polluer, ça n'a pas de sens. En fait, on peut très bien prendre le problème à la racine, réduire nos déchets. Moi, c'est vrai que je suis très préoccupée par ce projet parce que ça va impacter la santé de ma fille, mais c'est sûr et certain.
11: Le département du Val-de-Marne possède déjà 3 incinérateurs, à Créteil, Rungis et Ivry-sur-Seine. Ce dernier a fait l'objet de plusieurs études et la présence de PFAS, de polluants éternels, proche du site industriel, a notamment été démontrée. Pour certains habitants, c'est donc une injustice sociale et environnementale de plus.
12: On va sortir de la gare et on a rendez-vous avec Amélie du collectif 3.

0: GTB, génération tête baissée, si je n'ai plus de batterie, est-ce que je suis encore en vie? Là, j'entends un adolescent pouvoir dire ça. Est-ce que c'est un avertissement, cette chanson, contre les écrans? Est-ce qu'il y a des écrans à la maison, par exemple, chez vous?
1: Est-ce que c'est un avertissement, pas au sens c'est de la sévérité, parce que j'ai de leçons à donner à personne, et que visiblement, cette expérience des écrans, l'humanité a à la vivre.
0: Oui.
1: Voilà. Donc, il y a un moment, ça existe, c'est comme ça, on la traverse. Chacun avec nos points de vue, nos expériences là-dessus. Des écrans à la maison. Ouais, il y a des écrans à la maison. Déjà, quand on travaille à la maison, en musique, il nous arrive de travailler sur des écrans, bien sûr. Et puis, nos enfants aussi, il y a des écrans, mais il y a des règles. Voilà. C'est toujours pareil, il y a des règles, et puis il y a des discussions. Et il y a des rituels, voilà. En fait, c'est de garder la relation et l'esprit de famille avec ces trucs dans nos vies, quoi.
0: C'est d'allier la musique, les consignes, la vie.
1: Ouais, de rester dans le ton, tout en ayant des écrans, des trucs qui sont des portes sur tout et n'importe quoi, en fait.
0: La musique, ça aide à passer des messages. Vous me direz, la musique, ça aide à tout. C'est tout pour vous.
1: Oui, là, la musique, ça peut. Je crois surtout que, enfin, moi, tel que je fais la façon dont je fais la musique, c'est que j'ai envie que celui qui écoute, il trouve ce qui lui correspond, en fait. Il y a mon intention, mais mon intention, c'est plutôt que moi, j'exprime comment je suis au monde et que la personne qui écoute, elle est libre d'y trouver ce qu'elle veut, en fait. C'est pas forcément un message, ça peut être quelque chose d'agréable, ou ça peut être, j'en sais rien, ça appartient à chacun.
0: Mais il y a des messages quand même.
1: Il y a des messages, ouais, il y a des prises de parole, ouais.
0: Vous adressez par exemple à ceux qui nous dirigent, qui divisent, bombardent, salissent, extorquent. Mm. C'est votre texte et la liste est longue.

0: C'est un chant, mais c'est aussi un cri dans cet album, Camille. Et vous criez, j'ai envie de dire merveilleusement, juste une minute ou deux sur votre voix. Elle est d'une limpidité et d'une puissance assez impressionnante. Comment vous l'entendez? Est-ce que si je vous dis qu'elle est envoûtante, vous acceptez l'adjectif, par exemple?
1: Vous entendez ce que vous avez envie d'entendre.
0: Ça y est.
1: Je trouve que c'est assez insaisissable, une voix, comme une personnalité, comme notre âme, notre. En plus, on change dans une vie. Donc, moi, je suis OK. Elle vous évoque ce que vous avez envie, ce que. Je suis complètement. Voilà.
0: Mais vous la travaillez comment? Est-ce que vous la travaillez? Est-ce que vous la soignez? Est-ce que vous la domptez?
1: Oui, j'aime bien la travailler. J'aime bien faire des gammes. J'aime bien la malaxer comme une terre, comme une matière première, en fait. Et je prends pas spécialement soin de ma voix, mais je suis à l'écoute. Par exemple, je sens tout de suite comme quand je gueule trop fort ou que je suis dans des fréquences qui me font mal à moi-même. Ça m'indique que je suis pas dans une énergie très, très ancrée. Elle me dit quand là je suis hors de moi, quoi. Elle me le dit. Elle me dit quand je suis vraiment trop fatiguée. Et prendre soin de ma voix, c'est plutôt prendre soin de moi globalement. D'être à l'écoute de moi-même. De mes cycles, de mes envies de me reposer, voilà, c'est plutôt mon instrument, c'est pas que la voix, mon instrument la voix c'est dans le corps et puis c'est un soin de l'âme aussi la voix, hein. c'est assez holistique en fait, c'est pas mal.
0: Elle vous surprend parfois?
1: Ouais, bien sûr, ouais. Bah ouais, elle peut carrément me surprendre, ouais. Mm-hmm. Ouais, ce qui me surprend, c'est que franchement, il faut chanter dans la vie, quoi. C'est difficile à exprimer à quel point ça libère. Voilà.
0: Merci, Camille.
1: Merci. Vous avez très jolie bague.
0: Merci. The Sound.
1: Non, on va pas repartir dans The Sound.
0: Faites des annonces.
1: Il me provoque.
0: Faites à des annonces.
1: The Sound of Milk.
0: Est édité par le label Because Music et vous serez à l'Olympia, donc à Paris en concert début février. Avant de se quitter, Camille, on a appris en fin de matinée le décès de Catherine Ringer, la chanteuse de Rita Mitsouko.
1: C'est la pensée éternelle, hein. Je la pensée éternelle, toujours sur scène. C'est vrai en plus. Et c'est vraiment une grande reine. Et je suis très fière d'avoir pu la croiser. Et c'est une immense inspiration. Enfin, sa voix est très différente de la mienne, mais c'est une grande force, un grand volcan de chant. Et voilà, c'est quelqu'un qui a chauffé la reine. Voilà. En tant que reine, j'ai une chanson où je dis on veille sur les flammes, nous les chanteuses, les femmes chanteuses qui chantent, on veille sur les flammes, on veille à ce que le feu, ce feu-là, ce feu humain continue de brûler, à se transmettre, et je la remercie. Et j'ai une grande pensée pour tous ceux qui l'aiment. Voilà, une grande pensée.
0: Merci Camille. De vive voix, Pascal Paradou avec la collaboration de Cécile Lavolo, réalisation Laura Pinto, et on se retrouve demain.
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5: 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Il est 14h en temps universel, 16h à Paris.
6: Diane Berger.
5: Les Houthis ont pris le détroit de Bab el-Mandeb et ils tentent désormais d'avancer vers l'est du Yémen. Nous ferons le point sur les derniers mouvements de ces rebelles alliés de l'Iran qui pourraient bien déstabiliser encore plus une région déjà fragilisée par la guerre entre Washington et Téhéran. Quand l'économie d'un pays tourne grâce aux diasporas, au Honduras, 30% du PIB vient des transferts d'argent de ceux qui sont partis vivre à l'étranger. Reportage à suivre dans ce journal. L'ancienne maire de Paris plaide l'échec collectif. Anne Hidalgo, auditionnée ce matin par les sénateurs de la commission d'enquête sur les violences sexuelles dans le périscolaire. Et puis toujours en France, après un été marqué par les chaleurs extrêmes, le prochain budget permettra-t-il de lutter efficacement contre le changement climatique? C'est l'inquiétude de plusieurs syndicats et associations écologistes qui appellent à manifester ce soir. La crise humanitaire s'aggrave au Yémen. Les combats ont chassé de leur domicile au moins 100 000 personnes, selon le dernier bilan du HCR, l'Agence des Nations Unies pour les réfugiés. Leur nombre explose avec l'intensification de l'offensive des Houthis, ces rebelles alliés de l'Iran, qui ont réussi à avancer rapidement vers le sud la semaine dernière. Ils détiennent désormais le détroit de Bab el-Mandeb et Oriane Verdier, ils tentent désormais d'avancer vers l'est du pays.
6: En effet, si l'objectif mis en avant sur la scène internationale était la prise de contrôle des stratégiques portes de la mer Rouge, les rebelles Houthis prolongent leur effort de guerre vers l'intérieur du Yémen. Les combats se concentrent particulièrement sur la région de Marib, à l'est des positions rebelles. C'est le dernier bastion du gouvernement dans le nord qui abrite les plus grands gisements de gaz et de pétrole du pays. Après 7 ans de guerre et une trêve conclue en 2022, les Houthis contrôlent déjà la capitale Sanaa et le grand port de Hodeïda. Mais depuis le début de la guerre en 2014, les rebelles convoitent la région voisine de Marib. Sa prise de contrôle permettrait d'affaiblir l'influence du gouvernement soutenu par l'Arabie Saoudite et d'acquérir donc une nouvelle source de revenus potentiels. De violents combats se déroulent également plus au sud, autour de la ville de Taïz, où les forces gouvernementales yéménites ont lancé une contre-offensive hier. Taïz est le tampon entre le nord-ouest, contrôlé par les Houthis, et le sud gouvernemental. Elle se trouve également sur la route de Moka, stratégique ville côtière au large du détroit de Bab el-Mandeb, saisie par les Houthis la semaine dernière.
5: La situation au Yémen, scrutée de près par la communauté internationale, les dirigeants saoudiens et égyptiens appellent cet après-midi à une navigation libre et sécurisée en mer Rouge. Le Qatar alerte si le détroit de Bab el-Mandeb ferme, ce serait catastrophique pour l'économie mondiale, car c'est en effet un point de passage essentiel entre l'Asie, l'Afrique et l'Europe. Et toujours à ce sujet, le Conseil de sécurité de l'ONU doit se réunir ce mardi à 15h, heure de New York, 19h, temps universel. Une fois de plus, l'Europe s'est trouvée face au comportement irresponsable et dangereux de la Russie. Ce sont les mots d'Ursula von der Leyen, la chef de la Commission européenne, après plusieurs incidents hier soir dans la mer Baltique. Un navire russe a tiré des fusées éclairantes en direction d'un hélicoptère danois. L'une de ces fusées est passée tout près de l'appareil et les avions de chasse de l'OTAN ont abattu un drone au-dessus de la Lituanie. Quand l'Union européenne et les États-Unis tentent de fermer les vannes de l'immigration, l'économie de pays entiers risque d'en souffrir. En effet, les transferts d'argent des diasporas vers leur pays d'origine ont doublé en 10 ans. Selon l'ONU, c'est même devenu indispensable pour certains petits pays en développement d'Amérique centrale. Exemple, au Honduras, l'un des 5 pays qui en dépendent le plus, ces transferts, Marie Griffon, c'est 30% du PIB du pays.
7: Claudia, 69 ans, attend devant un guichet Western Union, la société internationale de transfert d'argent. Elle retire 50 euros.
8: 50 ou 100 euros quand c'est possible.
7: Argent envoyé par sa fille migrante aux États-Unis. Cela lui permet d'acheter des produits qu'elle revend dans sa supérette.
8: De la farine, de l'huile, du savon, même si c'est pas beaucoup, je m'en contente.
7: Comme Claudia, au Honduras, 3 millions de personnes dépendent de ces transferts d'argent, soit 30% de la population, des sommes qui servent à financer des traitements médicaux, des études ou à construire une maison. Abel a 28 ans, il est resté 5 ans aux États-Unis comme migrant illégal.
9: Combien j'envoyais par mois? 2000 dollars au total. Je donnais tout, sans penser à ma vie sociale, sans avoir de copine ou quoi que ce soit. On rentrait dans notre maison, on se reposait, puis on retournait au travail et ainsi de suite, du lundi au dimanche.
7: 11 milliards de dollars envoyés cette année pour Ismaël Cepeda, économiste hondurien, c'est du jamais vu.
10: On assiste à une croissance exponentielle parce que les flux migratoires se sont considérablement intensifiés. Aujourd'hui, ce sont plus de 2 millions de Honduriens et de Honduriennes qui vivent à l'étranger, principalement aux États-Unis.
7: Mais la crainte dans les prochaines années pour le Honduras, voir cette manne financière diminuer, notamment avec les expulsions massives de migrants depuis les États-Unis. Marie Griffon, Tegucigalpa RFI.
5: Les rassemblements de l'opposition ont été marqués par des tensions dans plusieurs villes de République démocratique du Congo. Des échauffourées ont éclaté notamment dans la capitale, Kinshasa, entre militants pro-gouvernement et partisans de l'opposition. Et dans plusieurs autres villes, la police a lancé des gaz lacrymogènes pour disperser les manifestants. Des manifestants qui disent non au projet de réforme de la Constitution.
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5: Il est maintenant 16h06 à Paris. C'est une affaire qui secoue la capitale française depuis maintenant plus de 2 ans, celle des violences sexuelles dans le périscolaire. L'ex-maire de Paris, Anne Hidalgo, a été entendue ce matin par la commission d'enquête du Sénat. François Ballarin, plusieurs familles accusent la ville de Paris et ses responsables de non-assistance à personne en danger. Que répond l'ancienne maire ?
12: Devant la commission sénatoriale, Anne Hidalgo évoque un échec collectif. Échec de la mairie de Paris, des collectivités locales, de l'éducation nationale, de la police et de la justice. Un point a retenu l'attention d'Agnès Evren, rapporteur de la commission d'enquête. À partir de 2021, les signalements n'étaient pas systématiques, ce qu'Anne Hidalgo elle-même dit avoir découvert en préparant son audition.
13: La direction des affaires juridiques avait considéré, sans validation, ni par moi-même, ni par mon cabinet, ni par une quelconque autorité politique de la ville, que lorsque les enquêtes judiciaires étaient en cours, le signalement au titre de l'article 40 était redondant.
12: Anne Hidalgo semble donc pointer du doigt son ancienne administration. La doctrine que j'ai demandé d'appliquer et qui n'a pas été appliquée jusqu'au bout était une suspension immédiate de l'agent pour lequel un signalement a été fait, ajoute-t-elle. Mais interrogée sur la chaîne des responsabilités, l'ancienne maire de Paris conclut « Je pense avoir apporté des réponses précises sur le déroulement des faits. Je n'ai pas cherché à dire « ce n'est pas moi, ce sont les autres ». Depuis le début de l'année, 132 animateurs ont été suspendus par la ville de Paris, dont 52 pour des suspicions de violences sexuelles ou sexistes.
5: Et c'est une première depuis le début du scandale. Un animateur périscolaire d'une école du 15e arrondissement de Paris a été condamné ce mardi à de la prison ferme sous bracelet électronique pour agression sexuelle sur 9 enfants. Toujours en France, de nombreuses manifestations ont eu lieu ce mardi, début d'un automne marqué par les crises sociales. Tôt ce matin, des pêcheurs ont bloqué un dépôt pétrolier du sud de la France pour dénoncer la hausse des prix de l'essence. Les policiers ont manifesté sur les Champs-Élysées en direction de l'Assemblée nationale pour réclamer de meilleures conditions de travail. Manifestation également du monde de la recherche et un autre rassemblement est prévu ce soir devant le ministère de l'économie. C'est à l'appel d'une cinquantaine d'organisations. Après un été marqué par les canicules, elle demande un budget à la hauteur du changement climatique. Anne Bringot est la directrice des programmes du réseau Action Climat. On l'écoute.
14: D'un côté, on a les réactions aux événements de cet été qui ont été dramatiques pour de nombreuses personnes, avec les canicules qui ont tué plus de 7000 personnes, des incendies totalement inédits, des sécheresses avec des pertes incroyables au niveau de l'agriculture. Tout ça a beaucoup frappé les Français et ils ont vu que le pays n'était pas préparé. Et d'un autre côté, notre dépendance aux énergies fossiles qui sont la cause de ce changement climatique ont un autre impact, c'est le prix des carburants qui explose avec la guerre au Moyen-Orient. Dans les deux cas, l'une des solutions, c'est de sortir le plus vite possible des énergies fossiles, mais ceci de manière juste. Il y a encore beaucoup trop de personnes qui sont dépendantes des énergies fossiles, qui n'ont pas accès à une autre solution et qu'il faut accompagner. Mais en même temps, il faut aussi accélérer cette transition vers d'autres solutions de mobilité, le vélo, les transports collectifs, le petit véhicule électrique, des solutions qui sont connues depuis très longtemps, qui sont bénéfiques pour le climat et pour le budget des ménages. Voilà, donc ce sont deux enjeux totalement liés.
5: Le rassemblement commencera à 19h30, heure de Paris. Enfin, sa voix unique en a fait une figure mythique du rock français. La chanteuse Catherine Ringer est morte à l'âge de 68 ans. Avec son compagnon Fred Chichin, décédé en 2007, elle avait formé les Rita Mitsouko avec des tubes qui ont traversé les époques comme Andy, C'est comme ça, et surtout sa plus grande chanson, Marcia Baila. C'est la fin de ce journal. Il est maintenant 14h10 en temps universel. L'heure de retrouver Anne-Cécile Bras pour C'est pas du vent. Bonjour Anne-Cécile. Ah, elle est là.
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19: Bonjour, ravie de vous retrouver en direct, chers amis auditrices et auditeurs, avec Thibaut Baduel à la réalisation, pour changer de regard sur un animal qui nous terrifie et dont la mauvaise réputation depuis les Dents de la Mer n'a d'égal que la méconnaissance que nous en avons. Mais qui sont vraiment les requins? Présents sur Terre, ou plutôt dans les mers, bien avant les dinosaures, ces grands prédateurs ont traversé les âges grâce à des adaptations extraordinaires. Dépourvus d'os, mais pas de dents, ils sont dotés de sens inaccessibles à l'homme, perçoivent les signaux chimiques, électriques et vibratoires. Bien plus complexes qu'instinctifs, ces prédateurs ont de la mémoire et même une personnalité, mise au jour par notre invité, l'éthologue, vétérinaire et plongeur Éric Lua, qui s'est carrément mis dans la tête d'un requin. Ça, c'est le titre d'un de ses ouvrages, paru aux éditions Belin et dont nous avons un exemplaire à vous offrir. Ce spécialiste de l'écologie comportementale des grands requins a cherché à comprendre pourquoi certains requins seulement mordent les humains. Il s'est même fait profiler de requins, mettant en lumière la personnalité atypique des rares requins qui osent s'attaquer aux humains. Le requin singulier, éthologie et anthropologie des morsures, ouvrage stupéfiant qui devrait faire référence, est publié chez CNRS Éditions et nous avons aussi un exemplaire à vous offrir, cadeau, autour de la question qui sont vraiment les requins et pourquoi ils nous rendent marteaux. On s'interroge d'abord en plongeant avec Fred et Jamie de C'est pas sorcier en Polynésie.
20: Pas de panique, je sais que les requins ont mauvaise réputation et qu'ils font peur, mais c'est pas le cas partout.
21: Fred,
20: qu'est-ce qu'il y a?
21: Là, des requins pointe noire.
20: Eh, génial! La preuve, ici en Polynésie, les enfants se baignent dans le lagon tous les jours avec les requins, pas vrai?
21: Oui.
20: Et les pêcheurs les côtoient régulièrement. Bref, ici, on a appris à connaître les requins et donc à les respecter. Pour certains, le requin est même un animal protecteur. T'as peur, toi, Théo, des requins?
21: Non, au contraire, ce sont eux qui ont peur de nous.
19: Bonjour Éric Lua et merci d'être venu depuis la Polynésie pour être en direct avec nous.
22: Bonjour, écoutez, c'est un plaisir.
19: Et vous confirmez, je pense, ce que viennent de dire ces enfants polynésiens. La grande majorité des requins que vous-même vous étudiez et que vous suivez en Polynésie comme ailleurs ont plus peur des humains.
22: Exactement, c'est la parole du bon sens qui sort de la bouche de ces enfants. Et j'allais dire, ont peur des humains, quelle que soit la taille. C'est-à-dire que ce qu'ils, eux, constatent tous les jours avec un petit requin pointe noire de 1m20, 1m30, plus petit qu'un humain, on se dit c'est normal qu'il ait peur de l'humain. Mais pour l'avoir, moi, en avoir eu l'expérience sous l'eau directement, vous prenez un requin blanc même de 4 mètres, qui est quasiment plus du double de votre taille, il a aussi, par défaut, peur de l'humain, parce qu'il ne connaît pas l'humain qui est arrivé sur Terre beaucoup plus, je dirais, tardivement donc que ces animaux.
19: Et nous ne sommes pas finalement une proie pour ces requins. Quelques chiffres d'ailleurs que vous aimez à citer, que vous citez dans vos ouvrages, en sont la preuve. On a peur des requins, mais ils font très très peu de victimes chez nous les humains.
22: Alors, deux choses à savoir. Effectivement, nous ne sommes pas une proie instinctive naturelle du requin. Pourquoi? Parce que ce qu'on appelle l'overlap, c'est-à-dire la coïncidence spatio-temporelle donc entre ces animaux et l'homme, elle est infinitésimale. Ils sont arrivés, on le sait, il y a des centaines de millions d'années, alors pour leurs ancêtres. Mais si on prend l'exemple, par exemple, du requin blanc qui est arrivé sur Terre il y a 15 millions d'années, ce qui est quand même relativement précoce, quelque part, et si on ramène tout ça à notre existence, nous, sur Terre, où on peut estimer qu'Homo sapiens, il est arrivé quoi, il y a 500 000 ans et il y a quoi, il y a 2000 ans qu'on va sous l'eau, si vous voulez. L'overlap spatio, la coïncidence spatio-temporelle est de 0,001%. Ouais, voilà. Ouais. Alors qu'il y a 15 millions d'années, il y avait déjà les ancêtres des dauphins, des tortues, des poissons, qui sont elles des proies naturelles.
19: Donc on n'est pas une proie instinctive.
22: Voilà, on n'est pas une proie instinctive. Et c'est fondamental à comprendre parce que c'est ce qui conditionne, j'y dirais, notre perception de cet animal. Et par ailleurs, il faut le souligner aussi, les requins font entre 100 et 150 morsures, je dirais, incidents, sont à l'origine de 150 incidents sur Terre chaque année, et il y a entre 5 et 10 morts. C'est totalement, je dirais, comme je disais, dérisoire par rapport à d'autres prédateurs. Je prends souvent, moi, en tant que vétérinaire, l'exemple des chiens qui tuent plus de 20 000 personnes dans le monde. Or, le chien reste le meilleur ami de l'homme.
19: C'est clair, on peut aussi citer les moustiques, hein, 760 000 victimes, 100 000 par an pour les serpents, et vous avez dit quoi, 5 à 10 humains maximum.
22: Maximum.
19: Par an. Alors pourquoi est-ce qu'ils ont cette réputation, cette très mauvaise réputation de mangeurs d'hommes, de prédateurs dangereux, assoiffés de sang, Éric Hulliard ? Parce qu'on va voir comment vous, en tant que chercheur, non seulement vous luttez contre cette mauvaise réputation, mais vous montrez qu'elle a finalement pas vraiment du sens.
22: Mais non, elle a aucun sens si on part du principe justement que nous sommes pas une proie naturelle de cet animal. Ça s'explique de différentes façons. Alors c'est clair que les requins sont des prédateurs. C'est clair que dans le passé, je pense à plusieurs siècles en avant, il y avait souvent des naufrages dans lesquels ces animaux donc s'en prenaient évidemment victimes. Donc il y a une réalité. Il faut pas la nier. Ouais, sauf que cette réalité, si vous voulez, il y a eu des glissements qui ont été, je dirais, encouragés, exacerbés par l'humain. Le requin a été, si vous voulez, très de façon très précoce, diabolisé par les religions, déjà. Mmh. Et alors pourquoi ? Parce que c'est un prédateur aquatique. C'est-à-dire qu'on a des prédateurs terrestres. Je pense au loup, à l'ours, qui eux aussi s'en prennent à l'homme. Mais dans l'absolu, même si l'homme n'a jamais accepté d'être une proie vis-à-vis de ces animaux-là, ça reste des mammifères. Ça reste des animaux qui sont plus proches de nous. Là, le requin, il est loin et surtout, il fait partie d'un milieu qu'on ne connaît pas. C'est la mer. C'est la mer. Et donc tout ça s'est agrégé, si vous voulez, avec en plus, et il faut quand même pas le négliger, le cinéma, qui évidemment
19: les dents de la mer, évidemment. Qui nous l'a diabolisé, on y reviendra bien sûr, mais en tout cas, vous du coup, vous vous êtes posé une question, en tant que chercheur, éthologue, vétérinaire au départ, passionné et très investi dans la recherche sur l'écologie comportementale des grands requins, vous êtes aussi professeur à l'école pratique des hautes études, et vous vous êtes posé cette question-là finalement, pourquoi les requins mordent les humains, ou pourquoi certains requins mordent les humains ?
22: Alors oui, je me suis posé la question, pourquoi ? Parce que bon, déjà, j'ai un passé un petit peu atypique qui veut que j'ai fait de la plongée très tôt, grâce à mon père, qui m'a passé le virus, cette passion. Donc, contact très, très, très précoce avec la mer, que ce soit en apnée, en plongée autonome, avec une connaissance que j'ai développée naturaliste, je dirais, qui n'était pas scientifique de la mer. J'ai ensuite fait une thèse relativement tardivement, puisque j'ai fait ma thèse, j'avais déjà, si vous voulez, 40 ans, quelque part. Bref, quand j'ai fait ma thèse et que j'ai décidé de m'approprier tout ce que la science enseignait ou semblait savoir sur les animaux, j'ai senti il y a certaines choses qui m'ont perturbé, si vous voulez, qui m'ont interpellé. Quand j'ai croisé ce savoir, je dirais, théorique avec la pratique, ma pratique sous l'eau,
19: de plongée,
22: et mes multiples contacts, si vous voulez, avec des requins, je dis non, c'est pas possible. Ça marche pas comme on pourrait le croire. En l'occurrence, ce que la science, y compris, m'avait inculqué, c'était que c'était des animaux extrêmement instinctifs, qui avaient tendance à surréagir en présence de sang, par exemple, notamment humain. Bref, des choses que moi, je n'ai pas constatées sous l'eau, et donc j'ai été amené à me poser des questions, me dire, si ça marche pas comme ça, comment ça marche ?
19: Et on va y revenir, parce que vous êtes même devenu, comment on dit, profiler de requins, puisqu'on va découvrir que certains requins, comme certains humains, j'ai envie de dire, sont serial killers, mais certains seulement. Vous êtes aussi, pour l'autre ouvrage, Dans la tête d'un requin, donc mis dans la tête d'un requin, Éric Lua, comment est-ce qu'on peut se mettre dans la tête de cet animal ? On va le décrire, donc c'est quoi ? C'est un poisson mais sans os, un poisson cartilagineux qui a des dents qui se renouvellent sans cesse, qui est, on le comprend déjà, beaucoup plus complexe et moins instinctif, et surtout qui a évolué, même s'il est très très très ancien et le plus vieux sous les mers, qui a évolué comme tous les autres êtres vivants sur Terre.
22: Alors, je dirais que, plus que de rentrer dans la tête du requin, ce que j'ai fait, c'est que défait de tout ce que m'avait appris la science, dont je considère que, concernant les requins, il y avait beaucoup d'anthropomorphisme, d'anthropocentrisme. C'est-à-dire que même les scientifiques regardaient les requins avec des yeux, je dirais, humains. C'est surtout ça, l'effort que j'ai fait. Et de fait, forcément, je me suis forcément positionné, si vous voulez, du côté de l'animal en faisant ça. Donc c'est comme ça, je dirais, que j'ai pu rentrer un petit peu dans la tête du requin d'un requin. Et l'autre erreur, je dirais que je voudrais souligner, c'est que qu'on commet souvent intuitivement, et Dieu sait si l'intuition est intéressante ou importante, hein, dans notre vie, d'humain, elle peut parfois nous conduire à des biais cognitifs, hein, à des mauvaises perceptions. On a l'impression que dès lors que le requin est un animal extrêmement ancien, hein, si je peux me permettre, hein, puisque vous l'avez dit en introduction, à juste titre, il est arrivé sur Terre il y a plus de 400 millions d'années, on se dit, voilà, plus c'est vieux, plus c'est rustique, voyez, plus c'est grossier. Et en fait, non. En fait, aujourd'hui, on parle de coévolution. Voilà. Et ce qu'il faut comprendre, c'est que cet animal-là, hein, et on sait comment fonctionne l'évolution. L'évolution, elle est là pour vous sélectionner des sens, sélectionner d'autres capacités qu'un organisme vivant va développer pour mieux survivre sur cette planète. Si vous voulez, l'évolution se fait au cours des années. Et je dirais que dans ce contexte-là, il faut presque regarder les choses à l'inverse. Mais évidemment. Oui. C'est-à-dire que nous, comme on le disait aussi en introduction, nous avons quelques milliers d'années, je dirais, d'évolution. Alors que là, il en a des millions. Donc, dans l'absolu, et je suis pas loin de le croire,
19: il a de l'avance.
22: Le requin est plus adapté, si vous voulez, à son environnement terrestre, alors qui est évidemment aquatique, que nous le sommes. Alors évidemment, par ailleurs, nous avons d'autres capacités cognitives, mais justement qui nous éloignent, nous, de cette nature, finalement. C'est-à-dire que nous, on est bon dans l'artificialisation, et d'ailleurs, on y reviendra peut-être, c'est un des gros problèmes aujourd'hui. C'est-à-dire que moi, peut-être qu'on développera, on aura le temps de développer ça, je pense qu'aujourd'hui, le requin, il incarne le problème de l'homme qui se considère en dehors de cette nature, si vous voulez, en dehors de cette nature, et qu'il essaie justement d'avilir, d'instrumentaliser.
19: Alors que justement, ces requins, autour de la question qui sont-ils, ces requins, ils sont très sophistiqués, très évolués, ils ont des sens qu'on n'a pas. Je propose à ce sujet l'éclairage d'un paléontologue, justement, sur ces animaux si anciens et si évolués. C'est Gilles Cuny, auteur d'un ouvrage sur les requins, hein, de la préhistoire à nos jours, aux éditions Belin. D'ailleurs, c'était en 2014. On l'écoute.
0: Ce qui rend cet animal intéressant, c'est une extrême plasticité et une capacité d'adaptation hors du commun. Il possède un sixième sens électrique qui leur permet de repérer des proies enfouies sous le sable simplement grâce à l'électricité produite par les battements du cœur de la proie. Ils produisent énormément de dents, donc il y a une énorme variété dans la morphologie des dents. Il y a des dents broyeuses, il y a des dents agrippeuses, il y a des dents arracheuses, il y a des dents coupeuses. Enfin, c'est un gigantesque vivier, effectivement. On a les denticules dermiques qui couvrent leur corps, qui permettent de rendre leur hydrodynamisme beaucoup plus performant. La société Airbus avait essayé de mettre une espèce de film sur le fuselage des avions qui mimique ces denticules dermiques, et ils avaient réussi à avoir des économies de carburant d'environ pratiquement plus de 10%.
19: Ah oui, pour l'air, la peau des requins peut inspirer.
0: De toute façon, l'hydrodynamisme, l'aérodynamisme, c'est assez similaire. Donc oui, il y a énormément de choses.
19: Fascinant requin, et pourtant si méconnu, chassé, tué, on y reviendra, en énorme quantité. C'est des petits bijoux de l'évolution, les requins.
22: Tout à fait. Alors ce que dit mon collègue, il a parfaitement raison, si vous voulez, quand il parle justement de spécificités liées à la peau, liées aux dents.
19: Ils ont les dents qui poussent continuellement.
22: Voilà, alors chaque requin, il faut comprendre qu'il peut avoir jusqu'à 20 ou 30 000 dents.
19: 20 ou 30 000 dents, alors, j'ai bien entendu. Au cours de sa vie,
22: Alors, qui pousse. Il faut s'imaginer une sorte de tapis roulant, vous voyez, qui irait de l'intérieur de la bouche vers l'extérieur, avec sur ce tapis roulant des rangées de dents, voyez. Et donc les dents, elles commencent tout petit, puis elles grossissent, et elles arrivent à leur taille normale lorsqu'elles arrivent à la rangée qui est la rangée fonctionnelle. Et cette rangée fonctionnelle, elle est utilisée évidemment par le requin, et je dirais sans se soucier, comme nous le faisons, de ce qui pourrait se passer si on croque un os.
19: Lui, il se casse des dents,
22: il s'en fout. Alors, et on pourrait se dire, il en change aussi souvent parce qu'elles sont probablement fragiles, mais c'est même pas le cas. C'est-à-dire qu'elles sont encore plus dures, si vous voulez. L'émail des dents des requins est encore plus dur parce qu'il y a du fluor, en fait, à l'intérieur. Mm-hmm. Je vais rentrer dans les détails. D'ailleurs, je ne suis pas un spécialiste de la dentition ou de la denture des requins. Mais elles sont encore plus solides et performantes que nous. Et malgré ça, il peut en avoir jusqu'à, je dirais, 30 000. Donc c'est quand même exceptionnel.
19: Il y a la peau des requins, il y a aussi l'âge, non pas du capitaine, mais des requins, parce que certains requins vivent 500 ans,
22: Exactement. Voilà. C'est-à-dire que ce que aujourd'hui je mets en avant, et je le mets en avant en disant que, à la limite, on pourrait presque concevoir que certaines personnes dans notre société, malheureusement, l'idée de protéger ces animaux par simple déontologie ou pour pas dire intelligence suffit. Mais en étant presque cynique, on aurait intérêt à les conserver, à mieux les connaître. Pourquoi ? Parce qu'on s'est aperçu que depuis qu'on a, si vous voulez, ça date de 2017, ce sont des chercheurs américains qui ont fait ça, qui ont décrit l'entièreté du génome du requin blanc, mais ils se sont aussi aperçus qu'il y avait des mécanismes, si vous voulez, chez les requins, d'auto-réparation de l'ADN.
19: Et alors, c'est pour ça qu'ils peuvent vivre aussi vieux.
22: Et, voilà. Et donc, l'auto-réparation de l'ADN, c'est quoi ? C'est la fontaine de jouvence.
19: Ah, c'est-à-dire que ils sont plus forts que nous, les requins.
22: Voilà, exactement. Nous mourons, nous, par obsolescence de nos cellules, qui ont du mal à se reproduire. Et puis surtout, on a des systèmes qui se dérèglent. C'est quoi le dérèglement ? C'est le cancer. C'est-à-dire qu'on a plein de maladies. Voilà. Et le cancer, c'est quoi ? C'est un dérèglement de la multiplication des cellules parce que justement, ces cellules cancéreuses échappent à notre système de régulation. Or, les requins, on a longtemps pensé d'ailleurs, pas à juste titre puisque c'est faux, mais quelque part tout est lié et cohérent. On a pensé que les requins n'avaient pas de cancer justement. Alors ils en ont, mais ils en ont tellement peu qu'on croyait qu'ils en avaient pas. Hein. En gros, c'est ça qu'il faut comprendre. Et donc qu'on peut constater.
19: On a beaucoup à apprendre de leur la manière dont ils réparent leur ADN.
22: Mais évidemment. Et ce qu'on peut constater, c'est quoi ? C'est que l'animal aujourd'hui le plus vieux sur Terre, c'est quoi ? C'est le requin du Groenland qui peut vivre jusqu'à 400 voire même 500 ans.
19: C'est
22: alors
19: fou.
22: Derrière, on a la tortue, effectivement des Galapagos. 250 ans. On a un autre requin qui est le requin baleine qui lui va jusqu'à 150 ans, ce qui est déjà
19: énorme.
22: Vous voyez. Donc bref, on a tout intérêt à mieux connaître, si vous voulez, ces animaux, à les préserver, en tout cas pour mieux les connaître, voire même mieux comprendre ces mécanismes d'auto-réparation. Voilà. Donc j'ai envie de dire, même avec cynisme, tout nous pousse à les protéger.
19: Tout nous pousse à les protéger, ces requins qui peuvent vivre 150 ans, voire 500 ans, et qui se reproduisent extrêmement, parce que ça joue aussi dans la manière dont on les protège ou pas, ces requins que l'on considère à tort comme nos ennemis, comme des monstres sanguinaires, que l'on tue en grosse quantité alors qu'ils nous tuent en toute petite quantité,
22: tout à fait.
19: Hein, je vais le dire comme ça, ils se reproduisent très difficilement.
22: Voilà, alors ce qu'ils ont en commun, tous les requins, bien qu'ils aient trois modalités de reproduction différentes, c'est que cette reproduction, elle est très peu efficace. Et pourquoi ? Parce que la nature est bien faite. La plupart des requins, ce sont des prédateurs. Donc des prédateurs, ça veut dire qu'ils se nourrissent sur des proies. Mmh. Et quand je dis que la nature est bien faite, si vous avez trop de prédateurs, ben ils vont en finir avec les proies. Mmh. Et donc la nature, elle a dit, oh, popo, là, toi, tu es un prédateur, et tu n'as pas de prédateur. En tout cas, tant que Homo sapiens n'est pas arrivé sur Terre, hein, c'est ça l'idée. C'est ça le problème. Si on regarde ça à une échelle géologique, la nature, elle résonne entre, si vous me permettez, à cette échelle géologique. Elle dit, voilà, toi, t'es un requin, donc il faut pas que tu te multiplies trop rapidement. Donc, on va t'imposer quoi? On va t'imposer, déjà une reproduction, interne, c'est-à-dire, avec des mâles qui vont avoir des pénis. Alors, chaque mâle, on peut le savoir, c'est le détail au passage, c'est qu'ils ont deux pénis, voilà, pourquoi pas. Et donc, tu vas te reproduire par reproduction interne, ensuite tu vas avoir des gestations qui vont être très longues, en général, et donc tu vas être finalement très peu efficace. Alors, on peut parler des deux extrêmes, on a l'espèce de requin qui est la plus prolifique, c'est le requin bleu, on peut aller jusqu'à 120, 130 petits, pour une seule femelle, ce qui est énorme. Oui, mais à côté de ça, vous prenez n'importe quel poisson, une girelle, un sar, c'est par millions, si vous voulez. Un couple, c'est des millions d'œufs. Là, on est quand même à 120 petits. À l'autre extrême, on a notre requin taureau, qui lui a carrément que deux petits. Par matrice que
19: alors
22: qu'à la femelle.
19: Alors qu'il vit lui aussi très longtemps.
22: Bien évidemment, aussi les modalités, je peux y venir rapidement. En tout cas, je l'explique dans l'ouvrage dans la tête d'un requin là, où je reviens un petit peu sur toutes ces spécificités caractéristiques. Il se reproduit soit par oviparie, donc là c'est un petit peu comme les poules, c'est les œufs, voilà. Soit à l'autre extrême. On a de l'ovoviviparie, ce qui est hybride entre les deux, c'est-à-dire qu'on a une femelle, le requin blanc ou le requin tigre par exemple, qui pond d'abord des œufs qui restent à l'intérieur donc de la femelle, ils éclosent, les petits éclosent dans le ventre de leur mère, si je peux m'exprimer ainsi, Et ils vont être nourris par un lait utérin, ou alors ils vont manger les autres œufs ou leurs petits frères ou leurs petites sœurs. Voilà. Dans tous les cas, tout ça, si vous voulez, c'est très peu efficace. Hein, c'est-à-dire que la gestation chez un requin-tigre, elle est de 18 mois. Vous voyez, c'est carrément
19: le double.
22: C'est le double de...
19: Ouais.
22: Et une seule femelle, même si elle a 50 embryons à un moment donné dans le ventre, ben il y en a que 10 ou 12 qui vont sortir. Bon, bref, tout ça, le requin a beaucoup de mal à se reproduire. Mais je parlais de coévolution. Vous me permettrez de donner ce dernier détail. Les requins ont inventé, je dirais, le placenta et le cordon ombilical des millions d'années avant l'homme, sachant qu'on a des requins vivipares, hein, le requin gris, le requin marteau, où la femelle donc nourrit les embryons avec un cordon ombilical dans le ventre.
19: Jusqu'où vont-ils nous entraîner ces requins ? Et comment changer radicalement, c'est ce que vous nous dites, de regard sur ces animaux aussi fascinants que singuliers, qui ont aussi inspiré un compositeur de musique électronique, il s'appelle Tilassine, et le morceau c'est Shark Island, l'île aux requins, sur RFI.

0: Shark Island, signé Tilassine sur RFI. Autour de la question, qui sont vraiment les requins? Nous sommes en compagnie de l'éthologue et plongeur Éric Clua, qui vient de publier deux ouvrages plus passionnants et plus inédits l'un que l'autre, Dans la tête d'un requin, aux éditions Belin, et Le requin singulier, éthologie et anthropologie des morsures, aux éditions du CNRS. Votre expérience de chercheur spécialiste international de l'écologie comportementale des grands requins, Éric Clua, est à l'exact opposé de cette bande-annonce qu'on va tout de même vous glisser entre les oreilles. C'est la première date de 1975, des dents de la mer.
1: Il existe dans notre monde d'aujourd'hui une créature vivante qui, malgré une évolution de millions d'années, n'a pas changé, en dehors de toute passion, de toute logique. Elle vit pour tuer. C'est une machine à dévorer. Elle attaque et elle avale tout ce qui passe à sa portée. Comme si Dieu avait créé le diable et l'avait doté de mâchoires.
0: On en frissonne déjà, sauf que c'est exactement tout le contraire de ce que vous avez découvert et que vous partagez dans vos ouvrages, de ce que vous avez découvert au fil de vos travaux et de vos plongées au plus près des requins, Éric Clua.
2: Tout à fait, c'est-à-dire que c'est... Enfin, je veux dire, ça fait rire tellement c'est obsolète quelque part, mais ça fait rire jaune parce que malheureusement, ça fait le malheur des requins. C'est-à-dire que les gens ont cette fausse idée justement que ce sont des animaux assoiffés de sang, alors que c'est tout le contraire. Et en particulier via donc le concept des personnalités.
0: Alors le concept des personnalités, c'est vraiment ce qui fait l'objet de vos recherches. C'est vraiment une de vos découvertes que vous avez découvert. C'est pas pour rien que ça s'intitule Le requin singulier. Vous avez découvert et démontré que les requins ont des personnalités. C'est-à-dire que ces animaux, ils vivent très longtemps, ils peuvent apprendre, ils ont une mémoire et ils ont une personnalité. Ils sont pas que instinctifs, pas du tout.
2: Exactement. Alors, je n'ai pas inventé évidemment le concept de personnalité, puisque
0: les éthologues aujourd'hui,
2: on sait que ça existe chez les humains. Ça a été le premier animal qui a été étudié, sachant que nous ne sommes rien d'autre
0: qu'un
2: animal. On a du mal à oublier. Le concept de personnalité a ensuite été étudié légitimement chez les animaux domestiques, je pense aux chiens, je pense aux chevaux et autres. Et sur les dernières décennies, évidemment, on est passé aux animaux, sauvages. Donc je n'ai, entre guillemets, rien inventé, si ce n'est que je suis allé quand même contre cette idée généralisée, y compris au sein de la
0: communauté scientifique.
2: Tout à fait. Où là, j'ai eu beaucoup de détracteurs. Lorsqu'on a commencé ces travaux il y a 10 ans sur la personnalité, on me riait au nez, quoi. On me disait, non, mais qu'il se fourre le doigt dans le nez. Et en fait, ou dans l'œil, pardon. Et en fait, on avait raison.
0: Vous aviez raison, c'est-à-dire que les requins, on va y venir, ont une personnalité, et il y a des requins très singuliers, plus audacieux que les autres, qui eux se révèlent effectivement dangereux et mangeurs d'hommes.
2: Tout à fait. Alors,
0: c'est pas le goût du sang qui serait inné, c'est autre chose.
2: Exactement. C'est-à-dire que il faut repartir de ce paradigme que l'homme n'est pas une proie naturelle du requin, d'accord? Donc ça c'est le premier point qui est fondamental. Le deuxième point, c'est que chez les animaux, encore une fois, y compris le requin, on a des personnalités. Donc il y a 5 traits de personnalité chez les animaux. Il y en a 3 que je vais éluder parce qu'ils nous ont pas vraiment intéressés. Nous sommes intéressés dans le contexte en particulier des morsures sur l'homme, puisque c'était la question fondamentale, c'est pourquoi les requins mordent l'homme, finalement. Alors, quand on dit mordre l'homme, on pensait aussi en particulier aux morsures de prédation, c'est-à-dire pourquoi des requins s'en prennent à l'homme dans le but, je dirais, de le dévorer.
0: C'est
2: les dents de la mer, c'est ce qui fait froid, ce qui fait froid dans le dos. Donc, là, on s'est intéressé à 2 traits de personnalité qui sont le positionnement du requin dans ce qu'on appelle un continuum entre 2 extrêmes sur le trait de personnalité qui est ce continuum entre la timidité et l'audace. Qu'est-ce que c'est la timidité et l'audace? C'est la perception de la nouveauté chez l'animal, sans qu'il y ait forcément de risque, la notion de risque, vous voyez. Et nous-mêmes, humains, on le sait, il y a des gens qui aiment bien la nouveauté et d'autres qui aiment, et qui sont plutôt, casaniers, qui sont...
0: Et donc, chez les animaux et chez les requins, il y a ces deux...
2: Exactement,
0: ces deux tempéraments.
2: Voilà, chez les animaux en général et chez le requin aussi, ça existe. Et il y a un autre trait de personnalité qui est l'évitement ou la prise de risque, là aussi. On peut appeler ça... faussement ou globalement le courage quelque part. Mm-hmm. Et là, c'est pareil. Il y a des gens, des humains, des animaux, des chiens, qui vont prendre des risques, alors que d'autres vont plutôt fuir ce risque-là. Donc, on a travaillé, si vous voulez, sur ces deux traits de personnalité. Et la conclusion, quelle est-elle? Mais la conclusion, si vous voulez, c'est que comment on peut expliquer, ou la moins mauvaise façon, pour pas dire la meilleure façon d'expliquer aujourd'hui, pourquoi justement sur 1000, 10 000 requins, il y en a qu'un qui va oser finalement mordre l'homme à un moment donné, ce qui explique qu'il y ait si peu finalement de morsures. Mais l'idée c'est quoi? C'est que ça commence, tout commence par la personnalité. Alors les traits de personnalité, c'est héritable. Alors on sait pas exactement comment ça marche, on se doute que c'est via ce qu'on appelle l'épigénétique, hein, c'est-à-dire des choses qui sont transmissibles d'une génération à l'autre, mais qui sont pas aussi transmissible que l'inné, hein, je dirais, qui c'est pas inscrit. Alors c'est inscrit dans le génome, mais ça s'exprime plus ou moins, on va dire.
0: Ça peut être familial. Ouais,
2: voilà,
0: ça peut être...
2: je vais pas prendre le temps. C'est un peu long d'expliquer ce qu'est l'épigénétique, mais maintenant tout le monde en a entendu parler. Donc on sait pas. On pense que c'est de l'épigénétique. Bref. Ce qu'il faut comprendre, c'est sur ce qu'on appelle la courbe de Gauss, c'est-à-dire la répartition des traits de personnalité au sein d'une population donnée de requins. Bon, mais vous allez avoir à gauche les 3 ou 5% d'animaux qui vont être hyper timides et hyper ou peu enclins à la prise de risque. Et à l'autre extrême, vous allez avoir ceux qui sont très audacieux et enclins à la prise de risque.
0: Et donc jusqu'au serial killer, quoi.
2: Exactement.
0: En fait.
2: C'est-à-dire que... Alors, ça ne suffit pas, mais c'est la première condition, mais qui est très importante. Pourquoi? Parce que, d'entrée de jeu, vous éliminez 95 ou 97% de votre population de requins, qui n'oseront jamais s'en prendre à l'homme.
0: 95 ou 98% des requins n'oseront jamais s'en prendre à l'homme.
2: Alors, naître audacieux, c'est une chose, et c'est pour nous une contrainte majeure, ça suffit pas. Il y a aussi l'expérience de vie, c'est-à-dire que je nais audacieux, je prends des risques, par exemple je vais m'en prendre un petit baleineau qui est avec sa maman, si évidemment je suis timide et peu enclin à la prise de risque, je vais jamais y aller puisque la maman est là, si je suis audacieux je vais y aller, et là deux choses l'une, soit j'arrive à croquer le petit baleineau et tout se passe bien, c'est ce qu'on appelle du renforcement positif,
0: et je recommencerai la prochaine fois,
2: voilà, soit ça marche pas et là je me dis ok, je vais me rabattre sur les tortues et les dugongs, vous voyez, qui sont moins dangereux. Ça c'est la deuxième étape. La troisième étape, c'est quoi? La troisième étape, c'est qu'il faut avoir, c'est les facteurs, ce qu'on appelle intrinsèques, c'est-à-dire il faut avoir très faim. Hein. Et aujourd'hui, il y a des conditions qui sont requises, il y a moins de tortues, il y a moins de poissons et tout, qui poussent les requins à
0: avoir
2: faim.
0: Donc un requin très audacieux au départ, qui a très faim et qui en plus a déjà peut-être fait l'expérience de s'attaquer aux hommes.
2: Voilà, il a coché les trois cases et alors la dernière, et je l'ai gardée pour la fin.
0: Ouais.
2: C'est la préférée de mes collègues scientifiques, mais ils se trompent parce que pour eux ça, c'est la plus importante et pour moi c'est la moins importante. C'est les facteurs extrinsèques. C'est par exemple l'eau trouble. On dit voilà, les requins ils mordent parce que l'eau est trouble. J'ai envie de dire oui, mais non. C'est-à-dire qu'en gros, si vous avez sur vos 1000 requins deux qui ont coché les trois premières cases, un qui va arriver face à un surfeur, il sait pas ce que c'est, il a très faim et l'eau est claire, il se dit oula, si l'eau est claire, il va me voir approcher, hein, et donc j'y vais pas. Et donc, en revanche, si l'eau est trouble, je vais gagner 0,2 seconde, et là j'y vais. Et c'est ce qui explique que ce requin-là, que j'appelle le requin singulier, après l'avoir appelé d'ailleurs déviant, mais qui est un terme trop péjoratif quelque part, hein, c'est comme ça qu'émerge le requin singulier.
0: Le requin singulier, pourquoi et comment d'ailleurs quelques rares individus deviennent des requins singuliers, voire des serial killers, en question qu'on pourrait retourner à nous les humains, hein, finalement, nous aussi, c'est pareil, et question qui nous plonge, je vous l'avais dit, en eau trouble. Pourquoi et comment on a appelé les requins des requins? Éclairage étymologique tout de suite d'une formidable linguiste aujourd'hui disparue, à qui on a aussi envie de rendre hommage, Henriette Walter, que nous avions reçue, c'était en 2012, pour la fabuleuse histoire du nom des poissons. Son étymologie est très révélatrice.
3: Ce qui est intéressant, c'est que, justement, en français, le nom du requin est un petit peu difficile à comprendre du point de vue étymologique. Et on s'est posé la question. Et il y a plusieurs possibilités. En fait, on peut penser à deux fois le chien. Requin. Avec quin étant le nom du chien dans les dialectes du nord de la France, par exemple en Normandie ou en Picardie. Donc ce serait deux fois le chien, c'est-à-dire le très grand chien ou le très méchant chien. Et en effet, cette étymologie est un petit peu améliorée, disons, lorsqu'on voit que en italien, par exemple, pour dire le requin, on dit pesce cane, c'est-à-dire le poisson chien. Donc, vous voyez, ça marche assez bien. Et on peut considérer...
4: Ce serait les dents, peut-être, les dents du requin.
3: À cause des dents du requin qui sont tellement importantes. Mais il y a une autre étymologie qui est plus bizarre et qui est amusante. On pense que c'est requiem. Requiem, comme si, lorsqu'on voit un requin, il n'y avait plus qu'à dire sa dernière prière.
4: Oui, c'est
3: disons,
4: ça, hein. C'est issue fatale quand on voit un requin.
3: C'est terminé. Et donc, là, on se dit, mais c'est pas possible. C'est pas possible qu'on puisse penser à une chose pareil pour le requin. Et pourtant, il y a des noms savants, des noms en anglais par exemple, où on dit requiem fish.
0: Requiem fish, requiem shark. La mauvaise réputation des requins, elle est jusque dans leur nom. Hein.
2: Oui, alors effectivement, il y a beaucoup de controverses sur l'origine de ce mot. Ma préférée, ça reste la deuxième, c'est-à-dire l'idée
0: de requiem.
2: Oui, parce que alors j'ai fait moi aussi mes petites recherches. Alors j'ai pas passé tout mon temps là-dessus, mais on a une phrase en latin, donc je crois qu'il date du XVIIe siècle, dans lequel, en gros, on dit voilà, quand on voit cet animal, il y a plus qu'une chose à faire, c'est réciter son requiem, quoi. Voilà. L'air de dire c'est la mort, c'est la mort assurée.
0: Et vous qui vous êtes frotté au requin, Ricuha, je vous vois là en pleine forme en face de moi.
2: Ben tout à fait, c'est-à-dire que finalement le nom n'est pas mérité, loin s'en faut. Voilà. Mais c'est effectivement une étymologie possible, et les Anglo-Saxons sont allés jusqu'à décerner ce nom, je dirais, à une catégorie de requins. Alors ceux qui sont justement très souvent au contact de l'homme, on parle des requiem shark. Et donc on y met le requin gris, on y met le requin bordé, d'autres qui ont posé problème à l'homme. Alors pas forcément systématiquement avec des morsures, je dirais, fatales, mais des interactions qui ont fait que cette crainte du requin a perduré. Quoi.
0: Vous-même, vous êtes déjà fait. Vous avez eu des soucis avec les requins?
2: Alors,
0: vous
2: des soucis, oui et non. Alors, par rapport au nombre d'interactions dans mon humble vie.
0: Dans toutes les mers du monde.
2: Finalement, peu. J'ai deux ou trois séquelles de morsures sur les mains. La dernière d'un requin bulldog, là, au Fidji, qui est assez récente, qui date d'il y a 3 ans. Mais c'est ma faute, en l'occurrence. Hein. C'est moi qui ai fait un geste malencontreux qui a amené ce requin à tester un petit peu si ma main était comestible ou pas, vous voyez. Non, ce que je retiens, moi, c'est une interaction que j'ai eue et qui m'a marqué dans ma carrière. C'était en Nouvelle-Calédonie il y a une quinzaine d'années, où là j'étais en apnée et j'observais des poissons et j'ai eu un sixième sens qui a fait que je me suis retourné à un moment donné, et là mon regard a croisé celui d'un requin bulldog qui arrivait par derrière dans un mode, je dirais, un petit peu investigation et potentiellement dangereuse. Donc là, oui, j'ai eu ce petit frisson, on va dire, passager sur le fait de me sentir une humble proie.
0: Autour de la question, qui sont vraiment les requins? On a compris tout de même qu'ils ne sont pas ces monstres sanguinaires, qui sont loin d'être bêtes, mais comment se mettre, ce que vous avez fait, dans la tête d'un requin et jusqu'où? Question à rebours de tous nos clichés, soulevée par une autre éthologue et passeuse de sciences animales, Agatha Liévin-Bazin.
5: Ce qui m'intéresse beaucoup sur les requins, et j'ai l'impression qu'on a peu de connaissances dessus, c'est leur vie sociale. De ce que j'ai vu, on a quelques infos sur certains requins quand ils sont adolescents, qui se regroupent en troupes d'ados. Des raies aussi, certaines espèces de grandes raies qui apparemment vivraient en socialité. Mais j'aimerais savoir si lui, il a plus de données là-dessus, parce que ça serait intéressant. C'est des animaux quand même qui peuvent vivre longtemps, qui potentiellement peuvent apprendre des choses, et qui ont, je pense, des capacités cognitives qu'on sous-estime beaucoup, parce qu'on sait surtout, on les a craints pendant longtemps, les requins, sans forcément s'intéresser à ce qu'ils sont capables de comprendre ou non. Donc ouais, la vie sociale des requins, j'aimerais beaucoup qu'ils donnent plus de billes là-dessus.
0: Est-ce que vous avez des billes, Ricuha, sur la vie sociale
2: des
0: requins?
2: Alors, j'ai des billes, je vais effectivement dire fournir certaines informations qui va intéresser cette jeune femme, mais je vais surtout lui conseiller de contacter mon collègue Joan Morier, donc à l'université Montpellier, qui lui a beaucoup travaillé au CRIOB, d'ailleurs laboratoire auquel je suis rattaché, a beaucoup travaillé sur la sociabilité, on va dire, des animaux. Pour faire simple, on est obligé de faire simple. Il y a deux catégories, si vous voulez, chez les requins. Il y a les requins de petite taille, requins côtiers, je pense aux pointes noires par exemple, qui ont une vie sociale très intense.
0: Ce sont
2: des animaux grégaires, qui vivent en groupe. Voilà. Et là, Joan Morier, justement, a fait des études très intéressantes qui montrent qu'il y a des agrégations, il y a des appariements, on va dire, entre animaux, et qui, en l'occurrence, ne dépendent pas, comme on pourrait le croire, du fait d'être de la même famille, par exemple. Parce que vous savez que, les requins vont naître, il y a une litière qui va faire 10-12 individus, on pourrait se dire, tiens, entre frères et sœurs, ils vont rester ensemble. En fait, non, c'est pas comme ça que ça marche. Et
0: là, en l'occurrence, c'est par affinité.
2: Exactement.
0: Par
2: et là, on retombe, si vous voulez, sur la notion de personnalité.
0: Personnalité, vous voyez, bien sûr.
2: Exactement. C'est-à-dire que, on s'est aperçu que les animaux qui se regroupaient n'étaient pas forcément du même sang, entre guillemets. Voilà. Mm-hmm. Donc, il y a ça. Donc, il y a cette partie du tableau général. Mais l'autre partie du tableau général sur laquelle il faut insister, c'est qu'il y a d'autres espèces. Et en général, c'est corrélé à la taille. Je pense aux requins blancs, aux requins tigres, aux requins baleines aussi. Mm-hmm. Vous savez qu'il y a des requins, alors, qui sont planctonophages. Pour moi, ils ressemblent plus quelque part à des baleines.
0: Oui, parce qu'ils mangent du plancton, ils se nourrissent du plancton.
2: Cadérone. Mais tous ces animaux de grande taille, eux, sont plutôt solitaires. Hein. Mm-hmm. Et ils ne s'agrègent que, en général, pour se reproduire, ou alors dans des festins, je dirais, dans des festins, lorsqu'il y a un gros cadavre de baleine, par exemple, là, on a justement des animaux qui vont artificiellement, si je peux me permettre, s'agréger parce que la situation, je dirais, l'impose. Donc, il y a les deux possibilités. Mais elle a raison de dire qu'il y a des capacités cognitives chez les animaux qui sont bien au-delà de ce qu'on croyait.
0: Par exemple.
2: Alors, nous, on a fait une expérience très simple. On a travaillé sur ce qu'on appelle le feeding, c'est-à-dire le nourrissage artificiel des requins. Donc, en gros, vous avez une arène de sable, vous mettez une tête de thon au milieu, et votre hypothèse, c'est quoi? C'est que les requins, c'est ce sont des animaux impétueux, instinctifs et tout. Donc, ils vont arriver souvent en même temps, à deux ou à trois, et ils vont se disputer, évidemment, la tête. Ouais. Donc, en gros, ils vont se friter dès qu'il y aura la tête. Et là, vous avez le requin A et le requin B qui arrivent, effectivement, et qui se fritent, effectivement. Parce que y a cette convoitise, si vous voulez, de la tête de thon. Donc A prend le dessus sur B, mais il fait ça en présence de C qui les regarde et qui n'a pas participé.
0: Troisième requin. Okay.
2: Deuxième étape, vous avez B qui rencontre C dans la même situation, et là B prend le dessus sur C. Mm-hmm. D'accord. Et ce qu'on a découvert et qui était loin d'être évident, c'est que lorsque C va se retrouver en situation avec A, il va même pas essayer, si vous voulez, de se battre.
0: Parce qu'il a donc déjà vu et donc retenu.
2: Mais vous imaginez, c'est-à-dire que ça peut paraître trivial, mais c'est très important. C'est-à-dire que lui a compris que, d'accord. Et ce qu'on a découvert et qui était loin d'être évident, c'est que lorsque C va se retrouver en situation avec A, il va même pas essayer, si vous voulez, de se battre.
0: Parce qu'il a donc déjà vu et donc retenu.
2: Mais vous imaginez, c'est-à-dire que ça peut paraître trivial, mais c'est très important. C'est-à-dire que lui a compris que A avait déjà pris.

0: Vous êtes bien arrivé au Brésil, plus particulièrement au nord de Rio de Janeiro, où se déroule une grande partie de la série Révèle-toi, disponible depuis le 28 août sur Novelas Plus. On suit le quotidien de Léona, Léo pour les intimes, qui vit avec sa grand-mère et sa sœur. Elle tente de se reconstruire après une période difficile et sa vie bascule lorsqu'elle devient la nounou de Sofia, une petite fille de 8 ans issue d'une famille riche et compliquée. Très vite, Léo va se retrouver plongé dans un univers bien loin du sien, pour le meilleur et parfois pour le pire.
1: Tu me demandes pas de m'habiller pour l'école ?
2: Non, non, non, je ne le ferai pas.
3: Tu peux faire ce qui te chante.
1: Je suis malade, alors je ne peux pas aller à l'école.
2: Tu n'as pas du tout l'air malade. Alors si tu ne veux pas aller en cours, c'est ton problème. Mais au final, c'est toi qui ne vas rien apprendre.
4: Voilà, donc la série dans la version française, Jessica, c'est une série qui reprend tous les codes qui font le succès des telenovelas brésiliennes.
0: Alors préparez votre petit carnet en regardant la télévision, vous allez devoir prendre des notes pour retenir tous les personnages et toutes les intrigues. Entre les histoires d'amour, les secrets de famille et les coups de théâtre à répétition, il faut s'accrocher, hein. Heureusement avec 100 épisodes, vous aurez le temps, hein, de vous y retrouver. On finit même par avoir presque l'impression de faire partie de cette famille.
4: Effectivement, après 100 épisodes, on doit s'attacher. Il faut dire, Jessica, que les telenovelas ont déjà leur public à l'international et particulièrement en Afrique lusophone et aussi francophone.
0: Oui, c'est un genre qui s'exporte très bien et ce depuis des décennies maintenant, à tel point que certaines sociétés de production brésiliennes ont même installé des studios directement sur le continent africain. Une manière pour le pays, le Brésil, de faire rayonner sa culture. Dans les telenovelas, on découvre le pays à travers ses paysages, sa musique, ses modes de vie, mais aussi les évolutions de sa société. D'ailleurs, en me baladant sur TikTok, je suis tombée sur cette vidéo.
1: Novelas, novelas, qu'est-ce qui se passe? Maintenant, il y a des dark skin comme actrice principale, s'il vous plaît. Et puis, il n'y a pas de stéréotype de la femme noire agressive. Non, elle est super bien représentée. On veut plus de représentation de femmes noires. Surtout novelas, on consomme beaucoup de novelas ici en Afrique par rapport à d'autres continents. Il était temps qu'on soit représenté dans cette série, en fait. Il était temps. J'adore. Là, vraiment, novelas est en train de glow up.
0: Voilà, cette internaute, elle raconte très bien, elle parle de dark skin, elle évoque en fait le personnage de Léona, le personnage principal qui est joué par Clara Moneke, une actrice noire brésilienne d'origine nigériane, et ça reste encore un peu rare, hein, dans les novelas, même si les productions tentent aujourd'hui d'aller vers la plus de diversité, une question qui revient d'ailleurs dans certains épisodes de la série, preuve qu'elle est dans toutes les têtes au Brésil.
4: Alors Jessica, pour comprendre cette passion pour les telenovelas, vous avez donné la parole à quelques fans.
0: J'ai discuté avec Lionel de Douala au Cameroun et Tracy de Kinshasa en République démocratique du Congo. Ils font partie, comme des centaines d'autres, de groupes de fans sur les réseaux sociaux. Ils m'ont raconté ce qu'ils avaient aimé dans la série Révèle-toi.
5: C'est une telenovela que j'aime beaucoup parce qu'elle est très solaire, résiliente, lumineuse, très comique aussi. Et il y a aussi la protagoniste que j'admire beaucoup. Léona, c'est une protagoniste que j'aime énormément. Ce genre de protagoniste auquel on s'attache, on se sent connecté. De par sa force, sa résilience, sa lumière, sa façon de voir la vie, malgré les défis qu'elle a eus, elle s'est dit, il faut qu'on avance.
6: Dès le premier épisode, j'ai trouvé qu'il y avait une vraie volonté de raconter une histoire qui ne se limite pas seulement aux histoires d'amour, et aussi les relations familiales, les conflits, les secrets qui permettent de vraiment s'attacher à eux. Un autre point que j'apprécie, c'est le fait que la série puisse aussi aborder certaines réalités de la société. Pour moi, c'est important parce qu'une bonne telenovela peut à la fois nous divertir, nous faire ressentir des émotions, mais aussi nous amener à réfléchir sur certains sujets.
0: Lionel m'a aussi parlé de son lien très particulier avec les novelas brésiliennes diffusées depuis très longtemps à la télévision au Cameroun et même sur la chaîne nationale.
5: Je me souviens, je suis tombé amoureux des telenovelas brésiliennes quand j'ai regardé la série qu'on appelle Secret des familles, version brésilienne. Je regardais, je disais, waouh, ils sont beaux, ils sont magnifiques, ils sont diversifiés. Je disais, waouh, là, là. Mais ce qui m'a vraiment permis d'avoir le déclic, c'était à l'école primaire. Je pense que j'avais regardé In Yellow Story.
7: J'ai rencontré une fille.
8: Ah, tcha, tcha! Et les parents de la fille dans tout ça?
5: Et là, j'ai dit que ça, c'est le genre que j'aime. Nous sommes tombés amoureux maintenant. La télévision et moi, brésilienne et moi, on a eu un coup de foudre maintenant ensemble. Nous sommes tombés amoureux l'un de l'autre.
0: Voilà, une grande histoire d'amour, une grande et belle histoire d'amour entre Lionel et les novelas. Et je crois qu'il est vraiment loin d'être le seul, hein.

0: puis les passionnés pourront en prendre plein les yeux tout au long de l'année puisque des dizaines de nouvelles productions sortent chaque année.
1: Voilà, une novella en chasse une autre. Merci beaucoup Jessica, à la semaine prochaine.

0: Évidemment, Gilberto Gil, pour conclure, Hervé Yemgen, la passion telenovelas, elle existe évidemment à Douala.
1: Oui,
0: si ça n'est pas la vôtre, au moins vous la comprenez?
1: Oui, oui, je sais qu'elle existe. Il y a beaucoup de gens qui sont
0: fans. Vous la regardez de loin?
1: De loin. Oui, mais autour de moi, il y a beaucoup de gens qui la regardent. Hein, beaucoup, beaucoup, beaucoup.
0: Merci beaucoup d'avoir été avec nous aujourd'hui, Hervé Yemgen.
1: Merci, merci.
0: Nos géographies intimes est à voir à la Galerie Aficaris à Paris jusqu'au 31 octobre. Ne manquez pas cette exposition si vous passez par ici. Pierre Plantier était à la réalisation. Un salut particulier aujourd'hui à Clémence Delfort qui a assuré pendant un an la coordination de cette émission. Grand, grand merci à elle. On lui souhaite évidemment tout le meilleur pour la suite, à commencer par des vacances bien méritées. Sur le Pont des Arts, rendez-vous demain 15h10, temps universel. Et demain, une vie en relief, celle de Jacques-Henri Lartigue. On amorce avec lui une série d'émissions consacrées au bicentenaire de la photo. Le rêve de Lartigue, c'était de devenir peintre, comme vous, Hervé Yemgen, de devenir l'égal de Monet. La photo n'était qu'un passe-temps. Et pourtant, c'est pour ses clichés en relief que son nom est passé à la postérité. Il a tout immortalisé de l'époque, hein, du début du XXe siècle. Denis Gobert nous raconte tout cela dans son film, son documentaire « Une vie en relief ». Et il viendra nous en parler. Annie Gasnier, bonjour.
2: Bonjour Nathalie.
0: Radio Foot avec vous dans 10 minutes. Quel est le menu?
2: Bien, on parlera du Ballon d'Or. Cette année, on a l'impression que c'est une véritable campagne électorale qui a commencé de la part des joueurs, de la part des clubs. Et nous en parlerons. Nous essaierons de deviner surtout qui sera l'heureux élu. Nous parlerons aussi de cette polémique sur l'arbitrage et la vidéo assistance, l'assistance aux arbitres. Deux ont été suspendus au cours du week-end pour une mauvaise décision. Et puis on parlera d'un éléphant africain qui quitte sa sélection, Seko Fofana.
0: À tout de suite, Annie. D'ici là, dans une minute, c'est le journal en français facile sur RFI. À demain.
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0: Bonjour à toutes et à tous, il est 16h en temps universel, 18h à Paris.
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0: Soyez les bienvenus dans cette nouvelle édition du journal en français facile. Nous sommes le mardi 15 septembre, voici les titres. 100 000 personnes, 100 000 hommes, femmes et enfants ont été déplacés par la guerre au Yémen en 15 jours, selon les services de l'ONU. Les combats ont repris violemment depuis le début du mois de septembre et s'étendent désormais vers l'est du pays. Viendra nous expliquer dans un instant Oriane Verdier. En République démocratique du Congo, des affrontements ont éclaté cet après-midi. Des gaz lacrymogènes ont été utilisés par la police lors de rassemblements de l'opposition. Et puis enfin en France, la disparition de Catherine Ringer, la chanteuse du célèbre groupe de rock Les Rita Mitsouko, est morte la nuit dernière. La guerre au Yémen, pour commencer ce journal. Le conflit armé continue de s'étendre sur le territoire yéménite. Après être descendu le long de la côte pour atteindre le détroit de Bab el-Mandeb, Oriane Verdier, les Houthis tentent maintenant d'avancer vers l'est face aux forces gouvernementales.
3: En effet, si l'objectif mis en avant sur la scène internationale était la prise de contrôle des stratégiques portes de la mer Rouge, les rebelles Houthis prolongent leur effort de guerre vers l'intérieur du Yémen. Les combats se concentrent particulièrement sur la région de Marib, à l'est des positions rebelles. C'est le dernier bastion du gouvernement dans le nord qui abrite les plus grands gisements de gaz et de pétrole du pays. Après 7 ans de guerre et une trêve conclue en 2022, les Houthis contrôlent déjà la capitale Sanaa et le grand port de Hodeïda. Mais depuis le début de la guerre en 2014, les rebelles convoitent la région voisine de Marib. Sa prise de contrôle permettrait d'affaiblir l'influence du gouvernement soutenu par l'Arabie Saoudite et d'acquérir donc une nouvelle source de revenus potentiels. De violents combats se déroulent également plus au sud, autour de la ville de Taïz, où les forces gouvernementales yéménites ont lancé une contre-offensive hier. Taïz est le tampon entre le nord-ouest, contrôlé par les Houthis, et le sud gouvernemental. Elle se trouve également sur la route de Moka, stratégique ville côtière au large du détroit de Bab el-Mandeb, saisie par les Houthis la semaine dernière.
0: Et dans le pays voisin, l'Arabie Saoudite, une alerte sur un risque d'attaque a été émise dans 3 régions, dont la ville sainte de La Mecque, Riyad, qui soutient les forces gouvernementales yéménites. L'explosion du port de Beyrouth, qui avait fait en août 2020 plus de 200 morts. 6 ans après, nous venons d'apprendre que la justice libanaise réclame des poursuites contre l'ancien président libanais. Un procureur demande l'inculpation de Michel Aoun. L'actualité sur le continent africain, tout d'abord cette manifestation qui a dégénéré cet après-midi à Kinshasa, puisque des heurts ont éclaté dans la capitale de la RDC. Partisans d'opposition et militants pro-gouvernement se sont affrontés lors d'un rassemblement contre un projet de modification de la Constitution. Des tensions ont également été signalées dans d'autres grandes villes de la République démocratique du Congo. Nous serons notamment à Kinshasa dans un peu plus de 2 heures dans Afrique Soir. Venons-en à présent à cette propagande russe dopé par l'intelligence artificielle. En République centrafricaine, l'entreprise américaine Anthropic révèle comment l'un de ses outils, son intelligence artificielle appelée Claude, a été utilisé pour accélérer des campagnes de propagande russe, de la communication favorable à la Russie. Carole Valade est en studio pour nous en parler. Bonjour Carole.
4: Bonjour Adrien.
0: Selon l'entreprise, un homme lié au service de renseignement russe aurait utilisé Claude pour créer et diffuser des contenus de propagande.
4: Oui, et cet homme, des chercheurs l'ont identifié. Arthur Tévossian, le coordinateur en Centrafrique de Politology, une ancienne structure de Wagner, aujourd'hui reprise en main par les services secrets russes. Il a utilisé l'intelligence artificielle Claude, d'abord pour gérer son personnel, écrire des offres d'emploi, rédiger les contrats ou encore licencier les salariés. Ensuite, elle lui a servi à à fabriquer des contenus de propagande et à les diffuser automatiquement via Lengosongo, la radio pro-russe de Bangui. Ils sont ensuite repris par la radio-télévision nationale pour que du contenu produit par l'État russe parvienne aux oreilles des centrafricains, mais déguisé en programme local, selon Anthropic. Enfin, le compte a été utilisé pour rédiger des rapports destinés au directeur de la maison russe, mais aussi, et c'est plus surprenant, pour le porte-parole de la présidence centrafricaine. Plus étonnant encore, le compte d'Arthur Tevosian a servi à fabriquer des communiqués officiels de la gendarmerie, du ministère de la Défense et à mettre en place un système de surveillance des opposants politiques. Mais quand les utilisateurs ont voulu utiliser l'IA pour cibler les opposants et les faire arrêter, alors l'intelligence artificielle a refusé d'aller plus loin.
0: Merci Carole. Carole Valade dans votre journal En français facile. Une première pour le continent africain. Le Kenya accueillera en 2029 les premiers championnats du monde d'athlétisme organisés en Afrique. C'est l'heure du Kenya et de l'Afrique, jubile William Ruto, le président kényan. Et c'est à Nairobi que la compétition internationale d'athlétisme se déroulera dans 3 ans.
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0: 18h06 à Paris, dans l'actualité française, cette première peine de prison ferme dans le scandale du périscolaire. Le tribunal correctionnel de Paris a condamné aujourd'hui un animateur à 5 ans de prison, dont un en ferme, pour des agressions sexuelles commises sur 9 enfants. Journée de mobilisation aujourd'hui en France, où une cinquantaine d'associations, d'organisations appellent à un rassemblement ce soir devant le ministère de l'économie à Paris. Ces associations et organisations demandent davantage de moyens pour lutter contre les effets du réchauffement climatique après un été marqué par de fortes chaleurs. Cette mobilisation rassemble des étudiants, des enseignants, des pompiers, des médecins ou encore des infirmiers, et parmi eux le syndicat national des professionnels infirmiers. Son porte-parole, Thierry Amourou, explique que les effets du changement climatique aggravent l'état de santé de certains patients.
5: On est confronté, nous, au quotidien, à voir la dégradation de l'état de santé de nos patients chroniques liés aux conditions environnementales. Là, avec la canicule, nos patients chroniques, leur état s'est dégradé de manière importante parce qu'en fait, il y a eu d'une part un nombre de jours de canicule important et un effet répétition, et ça a entraîné une décompensation de leur état. Deuxièmement, par rapport aux établissements de santé, les hôpitaux ne sont pas du tout adaptés à ça, et nous avons nos patients qui se retrouvaient dans des chambres à 35, 40 degrés. C'est l'horreur. Donc voilà, il y a un moment où il faut être responsable et il faut agir. C'est pour ça qu'il faut une mobilisation citoyenne, quels que soient les secteurs, pour faire en sorte que nos politiciens d'aujourd'hui préparent l'avenir.
0: Des propos recueillis par Baptiste Coulon. Et puis enfin, la chanteuse française Catherine Ringer est morte. La célèbre voix du groupe Les Rita Mitsouko s'est éteinte hier soir à l'âge de 68 ans. C'est un cancer qui l'a emporté, refermant définitivement l'histoire du duo mythique du rock français qu'elle avait formé avec son compagnon Fred Chichin. En mars 2019, au micro RFI de José Marinho, au-delà de la rencontre amoureuse avec Fred Chichin, elle nous raconte comment leurs disques de l'époque se sont aussi rencontrés pour créer cette musique unique.
6: Je dois dire que quand on a réuni notre discothèque, on avait en double les disques des Beatles, en double les guitares des Rolling Stones. Par contre, lui n'avait pas les disques d'Oum Kalthoum. Et moi, ce que je n'avais pas, c'était Bowie, je n'avais pas James Brown. Et puis par contre, ce qu'on avait en commun aussi, c'est ce qu'on appelle la musique contemporaine, c'est-à-dire musique qui n'est ni de rythme, ni tonale. Donc ça peut faire des comme ça, des choses comme ça.
7: Brutiste
6: que lui a beaucoup pratiqué, et il avait aussi appris à enregistrer et faire de la musique avec des sons enregistrés. On résonnait de manière internationale parce qu'on écoutait de la musique de tas d'endroits tout en chantant en français ou en anglais ou en langue inventée. On se sentait libre.

0: Et c'est avec Catherine Ringer que se referme ce journal en français facile, où que vous soyez sur la planète. Merci de l'avoir écouté.
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1: Bonjour à tous, bienvenue dans Radio Foot International, dans cette émission que vous pouvez non seulement écouter à la radio, mais aussi suivre sur la chaîne YouTube de RFI en direct. Dans les débats du jour, nous commencerons par le Ballon d'Or 2026. La liste des vainqueurs potentiels a été publiée et la campagne fait rage. Les joueurs prétendant au titre comme leur club multiplient les déclarations. Une vraie campagne électorale, comme celle des politiciens. Leur but, convaincre les 100 membres du jury. Du jamais vu ou pas ? Une polémique et des sanctions en Angleterre. En première ligue, deux arbitres de la VAR ont été suspendus pour leur erreur durant le derby de Manchester qui a offert la victoire aux Citizens. L'assistance vidéo suscite des réticences en Angleterre et ce n'est pas nouveau. Un éléphant champion d'Afrique range ses crampons, ses Kofofana, milieu de terrain rayonnant en sélection de Côte d'Ivoire et au RC Lens à l'époque, lorsqu'il avait décroché le prix Marc-Vivien Fauré, ne jouera donc plus sous les couleurs orange de la Côte d'Ivoire. Pour évoquer ces sujets du jour, nos invités, il y a Alison Kunku. Bonjour Alison.
2: Bonjour Annie.
1: Merci d'être là aujourd'hui avec nous dans ce studio aux côtés de Nicolas Villas. Bonjour Nicolas.
3: Salut Annie, salut tout le monde.
1: Ça va bien Nicolas?
3: Oui, ça va et vous? Je sais pas, vous allez être inquiète.
1: Moi?
3: C'est que le début. Hein.
1: Oui, c'est ça. Il nous reste 48 minutes, vous inquiétez pas.
4: On appelle l'ARCOM.
1: Bonjour Ludovic Duchesne.
5: Bonjour à toutes et à tous.
1: Notre ami que vous pouvez retrouver sur son site Charlie pour continuer à parler de football en dehors de ce studio. Et puis lui, vous le connaissez bien, il est régulièrement à l'antenne, Cédric De Oliveira du service des sports. Bonjour Cédric.
6: Salut Annie.
1: Quand il n'est pas au Parc des Princes pour suivre le Paris Saint-Germain.
6: Oui, pas toujours, de temps en temps.
1: Vous pouvez être à Munich aussi ou ailleurs lorsqu'ils décrochent leur
6: Ligue des Champions.
1: Leur Ligue des Champions, n'est-ce pas? Pierre Guérin m'a aidé à préparer cette émission avec David Finzel et Laurent Salerno est à la réalisation. 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

0: Et voilà, le sujet est lancé, le 70e Ballon d'Or, l'objet de toutes les convoitises. 30 joueurs figurent sur la liste, mais certains, plus que d'autres, y croient et ils le disent ouvertement. Ils ne sont pas d'ailleurs les seuls, leur club monte au créneau ces jours-ci. Une véritable campagne électorale s'est ouverte pour convaincre les 100 membres du jury qui représentent les 100 premières nations du classement FIFA. Parmi eux, 20 sont en Afrique et le trophée sera remis, je vous le rappelle, ça sera à Londres le 26 octobre prochain. Alors à chacun son poulain, le Real Madrid, grand habitué de la récompense, avait dégainé le premier avant même la publication de la liste France Football et à travers José Mourinho, l'entraîneur. Depuis, le PSG, le Barça, le Bayern sont entrés dans la danse pour soutenir un ou plusieurs joueurs. Alors, c'est une course folle et on sait que ça intéresse beaucoup le Ballon d'Or. Et on va poser une question déjà à un personnage que vous connaissez tous, El Jefe, Alejandro Valente, qui est en direct avec nous. Bonjour, oh là là. Alejandro.
1: Bonjour.
0: Il est là.
2: Mais c'est le vrai.
3: C'est une voix que j'ai déjà entendue.
2: Mais il fallait nous prévenir. On aurait sorti les costards en mode Ballon d'Or aussi.
0: Alejandro, bonjour.
1: Bonjour Annie, bonjour à tous.
0: Merci d'être dans cette émission que vous connaissez si bien. J'avais une première question pour vous, vous qui êtes l'homme qui avez longtemps travaillé autour de ce Ballon d'Or France Football. Est-ce que vous avez déjà connu une telle campagne médiatique avant le sacre ?
1: Je pense que oui, dans une certaine mesure, depuis 2010, lorsque... malheureusement, pendant quelques années, France Football s'était associé à la FIFA et qu'il y a eu un grand gala autour du Ballon d'Or. On a connu un peu ce type d'effervescence. Pendant quelques années, c'était Messi ou Cristiano. Mm-hmm. Y a des années où c'est moins fort parce que les résultats est assez évident et, oui. Et donc on ne s'attend pas à d'énormes surprises. Là, cette année, c'est particulièrement ouvert. Et bon, la nouveauté, c'est que les joueurs eux-mêmes font leur promo. Voilà, ouais. C'est ça, j'avais jamais vu ça. Bon, c'est Mbappé qui a lancé ça. Et les autres suivent, mais c'est un peu curieux.
0: Oui, c'est d'ailleurs les agents de com en général ou leurs conseillers qui sont bien placés. Mais Alejandro, quand même, pour cadrer cette différence, racontez-nous, vous étiez de la fois où France Football remettait le premier Ballon d'Or des 8 qu'a reçu Lionel Messi. Vous étiez là-bas et c'était des plus simples cette remise de trophée.
1: Voilà, disons que traditionnellement, jusqu'en 2009, les Ballons d'Or étaient faits d'une façon beaucoup plus artisanale. France Football était censé vendre l'interview du joueur, etc. Donc, il fallait la faire avant. Évidemment, il fallait aller voir les joueurs, faire les photos, etc. Donc, c'était très difficile de garder le secret. Et lorsque le numéro de France Football était mis en vente, c'était en général le dernier de l'année, le secret était totalement éventé. tout le monde savait qui allait le remporter.
0: À France Football, tout le monde savait.
1: Et même ailleurs, que vous savez, il y a beaucoup de correspondants de la presse étrangère qui rôdaient pour parler avec les uns, avec les autres. Et puis, quand vous alliez voir un joueur, que ce soit au Barça, à Madrid ou ailleurs, vous étiez vu des confrères.
3: Des détectives derrière vous, Alejandro, non ?
1: Étaient au courant, le club devait forcément être au courant, donc les informations finissaient par fuiter.
0: Ouais. Ludovic Duchesne, est-ce que selon vous c'est ça va avec le temps et avec l'évolution, cette effervescence qu'on voit cette année ?
4: Oui, par la force des choses, Alejandro parle de cette période où même des reporters étrangers le voyaient, mais aujourd'hui si ça se passait de la même manière et que t'allais faire une interview avant le Ballon d'Or n'importe où, ça serait filmé, on aurait l'info, on le saurait évidemment avant tout le monde. Donc oui, je pense que c'est l'évolution qui fait que. Mais je crois que Alejandro l'a dit, cette année c'est particulièrement ouvert. Mais je pense que c'est le lobbying, le travail de certains clubs se fait depuis très très très longtemps. Les Espagnols sont toujours à la pointe de ce lobbying, que ce soit le Barça ou le Real. Ils ont toujours été très forts dans ce domaine. Donc moi, je pense que c'est pas nouveau. Il se trouve que, évidemment, avec les réseaux sociaux, etc., c'est exacerbé. Et que après, que les joueurs s'en mêlent, les agents, les conseillers en communication, les anciens joueurs.
0: Ça devient
4: un peu fou, oui.
0: Alison, est-ce que ça vous surprend cette course ou est-ce que le rêve de décrocher ce ballon d'or continue?
5: Je pense qu'au-delà même de la récompense et tous les enjeux qu'il y a derrière le ballon d'or, c'est-à-dire aujourd'hui, avoir le ballon d'or, ça correspond à une lutte d'image. On est vu et on est vu pas que par le monde du football. Aujourd'hui, on sait que à la cérémonie du ballon d'or, les créateurs s'arrachent pour habiller les lauréats au Ballon d'Or, mais ça compte tout ça. Mm-hmm. Ça compte dans l'image du Ballon d'Or. On sait que dans certains contrats, on met éventuellement, si on est dans les 30, éventuellement, si mon joueur est Ballon d'Or, dans ce cas-là, le contrat est réévalué. Le salaire est réévalué. Et pour le club, avoir un Ballon d'Or, c'est clinquant aujourd'hui, on peut mettre sur les réseaux sociaux, parce que les réseaux sociaux font aussi partie de cette guerre d'image. On peut mettre sur les réseaux sociaux, on a eu notre ballon d'or, on a été à la cérémonie de ballon d'or, notre délégation de tel ou tel club,
0: il va ou il va pas. Ça se remarque aussi quand elle y va pas. Nicolas, mais est-ce que malgré tout, on oppose beaucoup les récompenses collectives et individuelles, est-ce qu'il a pas, d'une certaine façon, même si tout le monde se bat encore pour la voix, il perd pas un peu de sa valeur du coup?
2: Mais justement, parce que moi, pour revenir à la question de base, effectivement, c'est une évolution, mais les critères même d'attribution du ballon d'or ont évolué. Et moi, je trouve que le fait qu'aujourd'hui, on a une telle guerre finalement des égos, mais c'est lié aussi au changement des critères. C'est-à-dire que le critère numéro un, c'est plus les récompenses collectives, c'est les performances individuelles. Bah, quitte à ce que ce soit les performances individuelles, c'est chacun pour sa gueule et ils y vont chacun pour leur gueule. Donc maintenant, la communication, elle se fait de façon beaucoup plus individualiste. Et d'ailleurs, c'est ça qui est très intéressant, ça pose même problème au sein des clubs. Par exemple, au Barça, Hansi Flick a encore été interrogé pour la énième fois. On lui a dit, Yamal fait campagne pour lui-même, ça vous fait quoi? Et lui, il dit, oui, il a fait une belle saison. Et il a fini par dire, moi, j'ai hâte que d'une chose, c'est que ce soit fini, en fait.
4: Regarde l'année dernière, ce qui s'est passé au Paris Saint-Germain, où à un moment donné, on a posé la question à Hakimi, c'était Canal qui avait posé cette question, a dit qu'il le méritait. Et pourquoi pas, en fait, parce qu'il avait fait une saison incroyable. Donc, même dans ce club du Paris Saint-Germain qui avait vraiment ultra dominé la saison.
6: Bon, après, ça s'est vite réglé quand même. Moi, je pense que ça les rend fous, les joueurs. Et du coup, d'ailleurs, on l'a vu, parce que même, on en parlera là, mais avec Kylian Mbappé ou Ousmane Dembélé qui sont potes et qui, du coup, en fait, finissent par un peu se charger par médias interposés. En fait, ça les rend fous parce que il y a trop d'enjeux. Alison en parlait un petit peu, mais voilà, il y a trop d'enjeux. Mbappé, il est obsédé par le ballon d'or depuis qu'il est gamin. Et en fait, il y a les entourages, il y a les clubs. Enfin, je pense que voilà, c'est vraiment, ça crée beaucoup d'animosité pour quelque chose qui finalement avait peut-être moins d'importance avant, et effectivement ça fragilise en fait dans les clubs et dans les sélections aussi, parce que
0: Alejandro, malgré tout, ce ballon d'or, il a toujours fait rêver en fait les footballeurs, même si on donnait un peu moins d'importance. Je me souviens à l'époque au Brésil par exemple, vraiment quand Ronaldo le recevait ou Kaka, on en parlait, c'était ça volait l'actualité footballistique de ces jours-là, quand un joueur était honoré, et c'était ça dans les années 90 ou 2000.
1: C'était plutôt dans les années 2000, parce que jusqu'en 95, c'était que des Européens qui pouvaient recevoir le ballon d'or, et donc c'était parfois un peu artificiel, parce qu'il y avait des joueurs extrêmement forts comme Maradona ou Pelé qui n'étaient pas en mesure de le recevoir, et donc parfois vous voyez 86. C'était la grande année de Maradona, mais c'est Belenov
0: qui jouait en Europe, en plus,
1: qui remportait le Ballon d'Or. Donc en 95, on a pris conscience que ça n'avait pas beaucoup de sens, donc ça a commencé à évoluer, et du coup le Ballon d'Or, qui était une affaire très européenne, a acquis progressivement une importance mondiale, parce que du coup il y avait des Brésiliens, des Africains comme George Weah ou d'autres qui étaient en lice et qui pouvaient y prétendre. Donc ça donnait un peu plus de piquant, mais voilà, ça a été un changement très important d'ouvrir ça aux joueurs des autres continents.
0: Précisons que Maradona en a reçu un honorifique, et que Alejandro était aussi dans le coup pour lui remettre.
2: Comme par hasard.
0: N'est-ce pas, Alejandro?
6: Critère un peu flou du Ballon d'Or. Ouais,
2: non, il roulait en Porsche le lendemain. Après, on ira pas plus loin.
1: Il y avait eu quand même deux Argentins qui avaient reçu le Ballon d'Or à l'époque européenne. C'était Sivori et Di Stefano, mais ils avaient à l'époque, il était possible de changer d'équipe nationale. Oui. Et donc, ils avaient commencé à jouer en arrivant en Europe pour l'Espagne ou pour l'Italie. Et donc, ça leur a permis d'être élu.
0: En tout cas, de ces 30 qui sont sur la liste, qui a le plus de chance? On va les entendre, les candidats, parce qu'il y en a qui s'expriment, eh bien, justement, et qui écartent la concurrence. Vous y faisiez allusion, messieurs. Eh bien, c'est le jeune Lamine Yamal. Et là, il y va franco.
7: Moi, je le donnerais au meilleur joueur du monde. Je pense sincèrement que parmi les meilleurs, nous sommes peut-être deux et je crois que cette année, je le mériterais au vu de ce que j'ai gagné. Parce que pour moi, Mbappé et moi sommes les deux meilleurs joueurs du monde. Oui, pour moi, c'est très clair et tous ceux qui regardent les matchs le savent.
0: Lamine Yamal, Nicolas Villas, il fait le vide autour de lui. C'est moi ou Mbappé, Mbappé ou moi.
2: Mais c'est marrant parce qu'on a, enfin nous forcément, on focalise beaucoup sur Mbappé, mais Yamal est dans le, enfin c'est le même wording quoi, c'est les mêmes mots, ouais. c'est la même communication, c'est et
6: il
2: encore
6: a dit
2: une fois
6: qu'il n'allait pas supplier. Hein.
0: Oui,
6: non,
0: au départ.
6: Mais du coup, je pense qu'il a été un peu rattrapé par.
2: Mais moi, il y a un truc quand même qui me fascine là-dedans, c'est cette espèce de délire de campagne dans laquelle il se lance. C'est comme si, au fait, tout le monde pouvait voter à ce truc-là. C'est pas tous les joueurs, tous les capitaines. Non, non, mais vraiment, je vous assure, oui. Je trouve ça fascinant.
0: Ça,
2: c'est un journaliste dans chaque pays qui vote, qui est représentatif de lui-même, voire de son journal.
0: Dans 100 pays seulement. Voilà, dans 100 meilleurs.
6: Mais c'est pas... a priori, c'est une référence en la matière.
2: Non, ce qui est pas. Voilà. Alors, moi, je t'arrête tout de suite. Hein. Moi, je vois au Portugal, c'est pas du tout le journal le plus vendu, loin de là. C'est vraiment. Non, c'est pas forcément les journaux référence. Et puis, quand bien même, j'ai envie de te dire, si tu veux un truc de référence, tu fais un jury dans chaque pays. Je critique pas la façon dont c'est fait historiquement, mais un peu quand même, effectivement. Moi je trouve que par exemple les trophées UNFP où c'est les capitaines et les joueurs qui votent pour leur père plus plus des votes.
6: Tu critiquais la réforme à l'époque parce que à l'époque où Messi
2: et ben moi je préférais quand c'était moi tu veux que je te dise je préfère le Ballon d'Or France Football mais je préférais les critères de vote mode FIFA où t'avais les capitaines qui votaient les sélectionneurs
0: et
2: les supporters
6: les Snyder, les Robben, les Ribéry qui sont passés
2: mais ça il y aura toujours des déçus.
6: Ah bah oui,
2: moi je peux dire 2004 Shevchenko c'est un scandale, tu vois, bah mais il y a toujours eu des scandales en réalité, c'est subjectif.
0: À l'époque on se souvient qu'on regardait au crible qui avait voté pour
2: c'est
0: qui.
2: Très bien. Au moins, c'est transparent.
0: Non, mais justement, on voyait après des sélectionneurs qui étaient critiqués parce qu'ils n'avaient pas voté pour quelqu'un
2: mais ça, c'est
0: de leur
2: un problème,
0: équipe nationale.
2: À partir du moment où on met un règlement en place, il faut qu'il soit appliqué, c'est
0: oui,
2: tout.
0: Mais du coup, l'année d'après, ils votaient différemment.
2: C'est-à-dire?
0: Ils votaient pas forcément pour celui qu'ils préféraient, mais peut-être pour un de l'équipe de France, si c'était
2: le gros problème qu'on a eu avec les votes FIFA, c'est que les mecs découvraient pour qui ils avaient voté. C'était surtout ça, quoi.
6: Mais il y avait aussi un truc, c'est que quand vous êtes un joueur et que vous jouez contre Messi ou Cristiano Ronaldo, en fait, vous savez que c'est les meilleurs.
2: Mais justement, moi c'était.
6: Mais qu'en fait, ils n'avaient pas fait les meilleures
2: saisons. Mais c'est pour ça que je te dis,
6: ce qui arrivait en club d'ailleurs.
2: Moi, ce que j'aimais bien, c'était le critère. T'as les joueurs qui votent, t'as les sélectionneurs et t'as le public. C'est un tiers chacun. C'est-à-dire, t'as aussi les supporters qui ont le droit de choisir qui est le meilleur joueur, mais pas totalement. Tu fais un tiers pour les supporters, un tiers les acteurs. T'es élu par les pairs. Et pourquoi pas on a qu'à faire. On divise par quatre et on met les journalistes.
6: Bon,
2: et ils ont un quart d'heure.
6: Il faut changer la formule. Voilà.
2: Venez, on manifeste.
1: Non, mais c'est vrai qu'il y a des surprises aussi entre. Je suis pas du tout d'accord avec Nicolas.
2: Mais ça m'étonne pas, ça. Tout de suite, ça y est.
5: Non, mais c'est vrai. Je disais, c'est pour ça qu'il y a des surprises avec entre cette campagne médiatique et finalement le vote. On l'a vu par exemple l'année dernière ou l'année d'avant avec Rodri et Vinicius. Médiatiquement, c'était Vinicius qui l'emportait et dans les votes, c'était Rodri. L'année dernière, on avait l'impression que c'était beaucoup plus serré entre Lamine Yamal et Ousmane Dembélé et finalement ça n'a pas du tout été quand on regarde de plus près les votants.
0: Mais alors Ludovic, les deux meilleurs, c'est donc Yamal et Mbappé.
4: J'ai trouvé qu'Yamal faisait une magnifique passe décisive pour Mbappé, par rapport à sa saison, parce que du coup, en mettant que les deux, ça réduit le champ des possibles. Et au vu de la saison de Mbappé, notamment du Mondial, qui à mon avis ferait une énorme différence par rapport à Yamal, je pense qu'il lui faisait un vrai cadeau, une vraie passe par rapport à cette saison. Il y en a pas que deux évidemment, il y a d'autres joueurs formidables qui sont Kane, sont Haaland. Je vais citer Lionel Messi parce que même à son âge qu'il a fait à la Coupe du Monde, ça reste exceptionnel.
0: Il pourrait avoir un 9e.
4: Mais c'est vrai que quand on prend les critères individuels, moi je suis pas loin de penser comme Yamal en disant que oui, sur les critères individuels, évidemment, je trouve que Mbappé est devant pratiquement dans tous les critères. Après, ça sera des analyses, ça sera des journalistes de tel ou tel pays, mais sur la Coupe du Monde qui reste quand même le plus grand événement de football. Voilà, il n'y a pas eu photo, il a marqué les esprits. Il a marqué.
6: Il y aura d'autres arguments contre qu'il n'a pas marqué dans les gros matchs. En fait, c'est ça le problème. C'est que tout le monde peut utiliser son argument comme c'est tellement ouvert et que bon bah en
0: le
6: vrai
0: critère, évidemment.
6: Avant parce que Mbappé il peut très bien dire et d'ailleurs il l'a dit dans son interview il peut très bien dire bah moi en 2018 j'ai gagné la Coupe du Monde, j'ai été champion de France, j'ai marqué en finale et bon bah j'ai pas été invité quoi d'une certaine manière et donc bon bah en fait les critères
4: pour
6: les
4: utiliser. Critères en tout cas,
6: oui, mais c'est la géométrie variable en fait.
0: Kylian Mbappé a répondu à une question quand on lui a dit pour qui voteriez évidemment et il a dit pour moi et ça a déclenché beaucoup de commentaires. Il y a eu une autre question qui lui avait été posée, c'est est-ce qu'il a été déçu de ne pas l'avoir déjà remporté à 27 ans, alors que effectivement quand il gagne la Coupe du Monde en 2018 et qu'il a à peine 18 ans, tout le monde se disait il va remporter les prochains
6: Modric, c'est aussi normal
0: les prochains trophées. Écoutons-le parce que voici sa réponse à cela quand on lui dit mais par rapport à Dembélé, vous n'en avez pas encore gagné.
8: Ouais, parce que j'ai toujours été comme l'élu, parce que j'ai été tout de suite au top, tout de suite très tôt. Il a eu un parcours différent avec les blessures, mais il s'est bien rattrapé. Hein.
0: Alors il s'est bien rattrapé, mais il a aussi rattrapé la phrase au vol, Ousmane Dembélé. Écoutons-le.
9: J'ai toujours été au fond de la classe, en train de travailler dur. Comme je l'ai dit, j'ai jamais été l'élu. Voilà, j'ai bossé énormément. L'année dernière, j'ai été récompensé dans une année fantastique avec le Paris Saint-Germain. Puis cette année, on verra bien sans pression, tranquille.
6: Ouais, il exagère aussi.
0: Alors, il a jamais été
6: l'élu. Il a jamais été au fond de la classe, Ousmane Dembélé. C'était aussi c'était quelqu'un de très prometteur. Après, il lui répond très bien.
2: Mais qui a fait beaucoup de conneries aussi.
0: Exactement.
2: Je pense que c'est dans son
0: style
2: qu'il jamais... le dit. Ouais, mais c'était un cancre. Quand tu te réveillais pas le matin, tu bouffes des pizzas.
6: Ouais, mais attends, il est vendu 150 millions d'euros.
2: Mais ça aide pour rien, Cédric. Oui, non, mais tu peux être vendu 150 millions et faire des conneries.
6: Oui, mais c'est pas
2: normal. Regarde-toi, Cédric. T'as un talent, tu fais que des conneries. Et bah voilà, n'empêche que t'as un ballon d'or pour nous.
6: J'étais
2: quand même un ballon d'or pour nous, Cédric.
6: Ça me plaît.
4: Non, puis même Dembélé, il avait fait la grève des entraînements pour partir d'un club à l'autre. Après, quand il dit j'ai jamais été élu, moi j'ai envie de lui dire. Effectivement. Oui, moi, je pense qu'il a raison en plus. Donc, c'est même pas provocateur. Moi, je le prends.
6: Mais Mbappé a raison aussi.
4: Je le prends pas mal. Quand il dit qu'il est pas l'élu, moi, je trouve qu'il a raison. Et quand Mbappé dit qu'il est l'élu, moi, je pense aussi qu'il a raison. Chacun sa manière de faire. Quand Dembélé a le Ballon d'Or l'année dernière, je crois qu'il y a rien à dire. Il le mérite amplement cette année, qu'il soit même dans la course. Moi, je trouve ça même très exagéré.
0: Nicolas, ça peut créer des bisbilles à la prochaine.
2: Moi, je pense que ça en crée, moi.
6: Ah bah oui là.
2: Mais enfin, on va pas. Mais je vais pas dire que tout est commandité, mais en gros c'est pas la première sortie.
0: Ils répondent à la com et au boss de la com.
2: Non mais Mbappé, il a eu cette sortie là donc à l'équipe en conf de presse au Real Madrid.
0: Mais on entend bien, il dit il s'en est bien sorti, il s'en
2: est
0: mieux sorti.
2: Le problème Ali, c'est qu'il y a pas eu que ça, c'est-à-dire qu'avant conf de presse au Real Madrid.
5: Celle-là c'est la meilleure, ça va, c'est la plus douce, mais l'autre
2: l'autre on lui parle du pourquoi tu défends pas et qui dit non mais moi aussi je peux faire le débile et dire pourquoi vous demandez pas à Rafinha et Dembélé pourquoi ils marquent pas autant de buts que moi? Mais pourquoi il leur met des balles perdues? Ils ont rien demandé les deux. Et il y en a un, c'est ton pote.
6: Et c'est son pote.
2: Ouais. Non mais l'autre c'est son pote.
6: C'est son pote.
2: Ouais.
6: Faut quand même le
2: Dembélé pas Rafinha.
6: Voilà, non mais voilà, donc c'est enfin non mais c'est surtout que c'est pas la première fois qu'il doit prendre
4: ça.
2: Bah je pense qu'à un moment ça le saoule
5: et moi c'est même pas c'est la pire dans celle-ci. Moi je pense que la déclaration qui est un peu qui va jeter un peu de l'huile sur le feu, c'est quand il dit il y a des années où après l'année dernière il y était pas, mais il y a des années où je me suis retournée, j'ai regardé autour de moi et je ne voyais pas de meilleurs joueurs au monde que moi. Par contre celle-là, cette pique-là, encore les autres je les trouve gentillettes, c'est on est dans notre rôle de campagne etc. Mais celle-là, je pense que quand ton copain est Dembélé, que tu joues avec lui en équipe de France, que tu as un rassemblement qui va bientôt arriver et que c'est le ballon d'or en titre. Exactement, c'est le ballon d'or en titre. Je pense qu'elle est malvenue, c'est
0: Alejandro. Ah,
6: en plus, il dit aussi qu'il n'échangerait pas sa carrière contre les ballons d'or des dernières années. Donc,
4: oui, mais
6: Dembélé, Modric, Dembélé, Rodri, Benzema, tous ces. En fait, ça veut quand même dire, il y a quand même. Moi, j'entends l'assurance et j'entends la communication de Kylian Mbappé, on le connaît, mais c'est quand même extrêmement agressif et c'est très condescendant.
4: De toute façon, à chaque fois qu'on parle de Mbappé, il y a pas de raison nulle part. La dernière, le premier à féliciter Dembélé quand il a eu son ballon d'or, c'était Kylian Mbappé. Donc c'est
2: Si c'est pour lui mettre un tir un an après, Ludo, ça sert à rien.
4: Mais les regards sont Nico, franchement.
2: Mais c'est quoi, Ludo?
4: Moi, je veux se faire la gueule.
2: Mais Ludo,
4: je veux que je te dise.
6: Moi, je veux
4: qu'ils soient appelés déjà.
2: Mais tu sais quoi?
6: Ludovic, en fait, le truc, il est là, c'est que je pense que ça les rend fous, les joueurs. Et que là, il y a un truc
0: complètement.
6: Et que Dembélé, il se dit, bon, écoute, c'est bon, j'ai compris. Maintenant, moi aussi, je vais quand même dire que je veux Ballon d'Or.
4: Pour moi,
2: Alejandro, je te donne la main.
0: Voilà. Alejandro, est-ce que ça les rend fous, selon vous? Est-ce que vous voyez cette espèce de spectacle un peu tristement?
1: Bah, il y a un peu ces sentiments parfois. Il y a une époque, bon, les joueurs l'acceptaient de façon beaucoup plus calme. Aujourd'hui, il y a une espèce de. Alison l'avait expliqué. Il y a de telles pressions, il y a de tels enjeux, et puis il y a de tels égos qui se sont créés que ça devient assez affolant. C'est dommage. C'est triste.
0: Alors, il y a des joueurs qui ont moins d'égo, qui le disent, parce qu'il faut le dire, mais du bout des lèvres, on pense à Harry Kane, bien sûr, l'anglais du Bayern. Oui, il l'a dit, il est pas mécontent d'être dans la liste, Cédric.
6: Ah, bah non, il est pas mécontent, non, mais je veux dire.
4: Ah,
6: non,
4: mais il le
0: mérite. Mais il fait pas les mêmes sorties.
4: Dans la liste.
6: C'est vrai, il fait pas les mêmes sorties.
0: Il a toujours été, plutôt discret. Eh ben, on va l'écouter, justement, le géorgien du Paris Saint-Germain.
2: Oh là là, qu'est-ce qu'il est bon, Ludo.
0: Il est bon, hein.
2: Ouais.
0: Eh ben, alors, on va l'écouter.
10: I think it's not depends on me.
11: Vous savez, ça ne dépend pas de moi, ça dépend de ceux qui décident. C'est déjà un plaisir quand des légendes disent que je le mérite. Même si une seule personne sur la planète pense que je mérite un trophée aussi important, c'est déjà énorme. On verra ce que la vie me réserve. Moi, je suis prêt à tout.
0: Alors en plus, Kvaratskhelia, Alison, c'est finalement le candidat peut-être des footballeurs, entre guillemets. C'est-à-dire, on pense à Michel Platini, à Toni Kroos, à ceux qui pensent collectif peut-être. Qui pense que oui, en plus évidemment, et qui a gagné deux fois la Ligue des Champions et qu'on a vu très bon sous les couleurs parisiennes, et lui il essaye d'être un peu plus discret que les autres.
5: Il a pas le choix malheureusement d'être un petit peu plus discret.
0: Pourquoi?
5: Son nom n'est pas aussi clinquant.
0: Alors il est dur à dire, mais son jeu est clinquant. Non,
5: la prononciation, moi j'y vais, je m'appuie dessus, là il y a pas de problème. Mais je veux dire qu'en termes de c'est clair, il y a pas le choix. En termes de résonance, je veux dire que Kvaratskhelia, vous notez, hein, je l'ai dit d'un coup,
2: c'est
5: beaucoup
2: ça,
5: moins clinquant. Bah, si,
4: non,
5: mais
4: si.
5: Non,
4: l'écoute
5: vous pouvez pas me dire
4: pas.
5: Ça. Vous pouvez pas me dire ça.
2: Ta phrase, il y a un creux quelque part, c'est Kvaratskhelia. Mais j'ai fait Georgien LV3, j'ai pas envie de me le raconter.
5: T'as pas très bien entendu. Je veux dire que la caisse de résonance est forcément moindre que celle de Mbappé, que celle de Dembélé, que celle de Yamal. Donc forcément, les sorties médiatiques, le pauvre, il serait ridicule s'il dit moi, je mérite le ballon d'or. Il serait légitime.
4: Je crois qu'Alison, il a pas le même tempérament surtout.
5: Tout
4: je pense
5: aussi.
4: Que c'est pas le même caractère. C'est pour ça quand vous
6: clubs.
4: Opposez et Nico, il est spécialiste de ça, Dembélé et Mbappé.
5: Ça n'a rien à voir.
4: Il y a rien à voir.
6: Non, mais
4: ils ont pas
6: clubs.
4: Le même tempérament, ils ont pas les mêmes parents.
2: Non, mais
4: ils ont pas la même éducation, ils ont pas c'est on peut pas les
2: ils
4: comparer.
2: Ils ont même pas la même bagnole, il paraît.
4: Voilà.
2: Mais ça n'a rien à voir.
6: Non, mais moi je pense qu'il y a les clubs aussi, c'est les stratégies de club. Le Real, on rappelle qu'il y a 2 ans, ils ont fait la gueule, ils sont pas allés à la cérémonie quand même. Le Real Madrid, le meilleur club du monde, machin.
2: Il y a juste un élément objectif. La Coupe du Monde, c'est tous les 4 ans.
6: Voilà.
2: Malheureusement pour lui, il
6: n'y
2: avait pas la Géorgie. Il est plus discret que les autres, ben c'est que, et en plus, la mémoire immédiate est importante dans la temporalité du foot.
5: C'est vrai.
2: Là, on est resté sur la Coupe du Monde. On se demande qui a fait la meilleure Coupe du Monde. Est-ce que c'est Mbappé, Ballon d'Or qui la mérite, ou Yamal qui a pas fait une grande Coupe du Monde qui l'a gagné?
6: Tu vois, lapsus aussi.
2: Il a dit quoi?
6: T'as dit Ballon d'Or.
2: Ouais, alors c'est Rodri,
6: soulier d'or.
2: Non, mais moi je prends. Et Kvara, il est pas dans ce combat-là, quoi.
0: Eh ben, on va terminer avec vous, Alejandro, le mot de la fin. À qui le donnez-vous, vous, ce ballon d'or?
1: Enfin, c'est
2: Messi, comme d'hab.
6: Il en a pas eu assez.
1: Il plairait bien. Yamal me paraît intéressant aussi.
6: Un Barcelonais ou un Argentin.
1: C'est les joueurs qui font rêver.
6: Bon, au hasard.
1: C'est vrai qu'il était un peu. En petite forme quand il est arrivé à la Coupe du Monde, mais il a quand même joué la Coupe du Monde, il a participé à la victoire de manière très active. Donc, je pense que Yamal serait un bon vainqueur. Je pense que Kane a déjà gagné un prix, le soulier d'or, donc c'est bien. Il a marqué beaucoup de buts et il a eu.
6: Et Kylian Mbappé.
2: Il a eu un Kinder Surprise aussi.
6: Qu'est-ce qu'on a Kylian Mbappé refait. Qu'est-ce que vous en pensez de ça? C'est bon.
2: Il a eu le petit dinosaure.
1: C'est vrai que le Real Madrid n'a rien gagné, donc pour moi c'est quand même un gros handicap.
2: Non, ça compte pas.
0: Le cœur barcelonais bat très fort. Ouais. Merci beaucoup, Alejandro, d'avoir été en ligne avec nous. C'est toujours un plaisir de vous écouter dans Radio Foot.
1: À bientôt alors.
0: Muchas gracias et le suspense durera sûrement jusqu'à ce 26 octobre prochain. à London où aura lieu.
2: Oh, j'avais parlé espagnol, anglais, incroyable.
4: Elle était sur RFI.
6: J'aurais dû changer aussi de braquet. On fait plus à Paris, on fait à Londres,
0: mais oui.
6: on attend.
0: Mais tout change. Tout change dans ce ballon d'or. On va continuer en musique avant de poursuivre nos débats autour du football et on rend hommage à une grande dame de la chanson qui nous a quitté aujourd'hui très tristement, Catherine Ringer, Idée Noire, avec Bernard Lavillier.

0: On a tous des idées noires aujourd'hui. Catherine Ringer qui nous a quittés et qui était en duo avec Bernard Lavillier. Continuons dans Radio Foot International.
1: Mais qu'est-ce qu'elle a l'image?
2: Voilà, il va se faire lui-même une idée, il va voilà, jeter un œil à l'écran.
3: Il n'y a pas de pénalty.
2: Il n'y a aucune
4: aide. Il y a une aide, mais l'arbitre sera toujours au début de l'histoire et à la fin de l'histoire. On est bien dans de l'assistance vidéo et certainement pas dans de l'arbitrage vidéo.
5: Si nous avons un outil qui peut montrer clairement, sans le moindre doute, qu'il y a une position de hors-jeu, on ne peut pas l'ignorer.
6: Il faut revenir à la source du problème. La VAR, c'est le mal absolu. On a laissé entrer le diable dans le football, maintenant c'est fini.
7: VAR, that we have accepted and that we've learned, we can't argue about was the offside.
8: We don't know what the laws are anymore.
0: La VAR, la vidéo assistance pour les arbitres, elle fait parler un derby, surtout qui fait couler beaucoup d'encre en Angleterre, et pas pour de bonnes raisons, la victoire de Manchester City sur la pelouse d'Old Trafford face aux adversaires Oni de Manchester United, eh bien, elle a été entachée de polémiques autour de l'arbitrage à tel point que la Professional Game Referees, l'organe responsable de l'arbitrage des matchs de football en Angleterre, a ce matin sanctionné deux responsables de la VAR. Ils n'officieront pas la semaine prochaine pour la cinquième journée. Alors pas de quoi, sans doute, soulager la colère exprimée par l'entraîneur des perdants de Manchester United, Michael Carrick, à la sortie du terrain.
9: Je ne comprends pas, c'est vraiment incompréhensible. On essaye d'aider les arbitres en mettant autant de moyens et d'intervenants à leur disposition, autant d'écrans et de bureaux pour parvenir aux bonnes décisions. Si c'est ainsi que les règles sont interprétées, à savoir qu'il n'y a pas d'interférence avec le jeu quand vous vous jetez sur un ballon à 6 mètres du but et que vous l'avez pratiquement touché, en obligeant un défenseur à réagir, d'autant que le tracé de la ligne de hors-jeu me semblait douteux. C'est inquiétant, si c'est ainsi que le jeu est perçu par ceux qui sont chargés de l'arbitrer.
0: Alors évidemment, ça ne lui rend pas les 3 points pour l'instant, ou au moins un qui aurait été celui d'un match nul. Selon vous, Alison, à quoi sert cette... Que représente finalement cette sanction édictée pour une journée contre ces juges? Est-ce que c'est un désaveu par rapport à la machine, ou est-ce qu'on se dit aussi, ben, reprenons ce qu'on a entendu tout à l'heure, c'est-à-dire c'est une assistance et c'est pas sans erreur?
10: Non, c'est un désaveu, c'est avouer que finalement la VAR n'est pas l'outil infaillible qu'on a voulu nous vendre dans le football. La preuve, là, pour le coup, c'est une erreur qui est quand même très clair quand on voit l'action justement qui a amené ce litige, donc Enzo Fernandez qui fait action de jeu, le défenseur de Manchester United Martinez le dit, il dit qu'il a été attiré par Enzo Fernandez et c'est pour ça qu'il ne défend pas sur Erling Haaland. Donc là quand on fait action,
0: mais c'est surtout que l'arbitre principal en plus avait vraisemblablement pris la bonne décision
10: parce que l'arbitre de touche avait levé justement décider pour leur jeu, mais là la subtilité c'était sur le hors-jeu ou pas de Erling Haaland. Et c'est pour ça qu'ils ne se sont pas posé la question, est-ce que Enzo Fernandez fait action de jeu ou pas? Et là, c'est une erreur, on doit revoir l'action dans la totalité, mais au-delà de cette erreur.
11: C'est ce qu'il doit faire à la
10: base. Exactement, c'est ce qu'il doit faire,
11: mais
10: c'est ce qu'ils n'ont pas fait.
11: Même la VAR doit faire ça, c'est remonte le plus loin possible au début de l'action.
10: Voilà, le début de l'action.
11: Pour voir s'il n'y a pas une erreur
10: ou pas. Et là, ils ne l'ont pas fait, ils ont juste jugé sur le potentiel hors-jeu ou pas d'Erling Haaland.
0: Ludovic?
11: Non, moi, je partage pas l'analyse d'Alison, c'est-à-dire que ils se sont trompés. Ça me paraît clair.
0: Ils l'ont dit tout de suite à la sortie
11: du
0: match.
11: Ils l'ont dit, ils ont été sanctionnés. Voilà, moi je trouve que c'est dans la continuité. Je trouve
0: ça
11: normal.
0: Est-ce que c'est rassurant
11: aussi.
0: Alors
11: moi, pour moi, c'est rassurant. Après,
0: est-ce que justement, est-ce que ça remet en cause entre guillemets la machine? Mais ça veut dire, est-ce qu'on peut aussi prendre des décisions sur l'instant?
11: Il y a des décisions humaines malgré la VAR où l'arbitre se trompe. On le voit en Ligue 1, on le voit dans d'autres championnats. La VAR est là pour corriger une majorité d'erreurs et c'est le cas. Qu'il y ait encore des interprétations qui diffèrent ou des erreurs d'arbitrage. Malheureusement, il y en aura toujours. C'est le cas, ça porte sur le résultat. Je voudrais dire aussi que un match est 90 minutes, c'est pas sur 35 secondes. Donc peut-être que Manchester United aurait pu, à un moment donné, revenir au score et peut-être s'en sortir. Donc Michael Carrick, moi, je suis assez d'accord avec lui. D'ailleurs, il y a une erreur,
0: on sait
11: le dit.
0: Que l'impact après d'un
11: but... Mais oui, il le dit, il joue son rôle, mais... que ceux qui sont contre cette vidéo. Moi, c'est, pour moi, c'est moyenâgeuse, ce débat. C'est quelque chose qui apporte au foot, qui est encore des erreurs. C'est normal, il y aura encore des erreurs. Je le dis à Nicolas, voilà. Nico, il y aura encore des erreurs.
0: Nicolas, il y en a eu d'autres, d'ailleurs, parce que Arsenal, du coup, a décidé de, aussi, leur terme, c'est de demander une explication officielle et des éclaircissements au même, à la même section, là, de Professional Game Referees. Ils veulent demander parce que eux, ils estiment, alors, qu'un pénalty qui a été sifflé en faveur de Sunderland, ils ont gagné le match 2-0, Arsenal, et Raya a arrêté ce pénalty, mais c'est vrai que ça a aussi semé une sorte de confusion.
3: Mais en fait, c'est toujours la même histoire. Parce que là, on parle de l'APL, mais ce week-end, il y a eu un pénalty litigeux pour l'Atlético, il y en a un autre pour le Barça, et Mourinho s'est mis dans la brèche, il fait sa conf de presse.
0: Mais alors, est-ce qu'on va voir les sanctions?
3: C'est bizarre. On m'avait pas posé de questions sur les pénaltys de ce week-end en Liga. Non, mais ce que je veux dire par là, c'est que c'est toujours la même histoire, et je suis assez d'accord avec Ludo. C'est un outil. Il y a un humain derrière qui a le droit de se planter, qui s'est planté. Il n'était pas tout seul, ils étaient visiblement deux. Ils sont sanctionnés parce qu'ils ont fait une connerie. Oui. Et donc très bien, mais ça reste un outil. C'est-à-dire que quoi qu'il en soit, c'est un outil.
12: Interprétation.
3: Et ça, oui, quoi qu'il arrive, c'est sujet à interprétation.
10: Dans ce cas-là, à quoi sert la VAR?
3: Parce qu'un outil
11: à corriger une erreur.
3: C'est un outil, Alison.
10: Avant, il y avait aussi des humains. Il y avait 5 arbitres autour du terrain qui se trompaient.
3: Oui.
10: Donc avec ou sans la VAR, quelle est la véritable
3: évolution? Tu veux que ce qui m'aurait inquiété, c'est que l'erreur aurait été manifeste et qu'il n'y aurait pas eu de réaction. Ils ont réagi direct en disant, voilà, on a fait une erreur, ils n'auraient pas dû prendre cette décision-là, ils vont être sanctionnés. Donc en plus, enfin, je veux dire, la sanction, elle tombe. Alors ok, je suis à la place de Carrick, t'as raison, maintenant le mal est fait. Trop mal est fait, mais au moins t'as dit qu'il y a une erreur.
12: De toute façon, il y a un outil, ça c'est sûr, mais on l'a vu à la Coupe du Monde, je crois que c'était Portugal-Croatie, l'égalisation des Croates, Argentine, non mais Argentine, Égypte aussi. Alors pourquoi on revient pas suffisamment longtemps alors que Salah il se fait percuter dans la surface? Pourquoi on ferait ça? En fait, c'est toujours la même chose. De toute façon, le foot, c'est
0: sujet de interprétation.
12: Non mais moi je dis pas c'est un outil supplémentaire. C'est juste qu'en fait, il faut accepter.
0: Mais les sanctions deviennent un outil au-dessus de la VAR.
12: Mais c'est qu'en fait, il faut accepter.
3: Certaines erreurs, mais pas toutes.
12: C'est qu'il faut accepter qu'il y aura toujours, comme le dit Ludovic, il faut accepter qu'il y aura toujours cette part. En fait, de VAR, c'est comme le ballon d'or. Il y a des interprétations. La VAR, c'est pareil.
0: Non, mais en plus, on avait vu quand même pendant la Coupe du Monde que celui qui effectivement s'était trompé, lui, il continuait pas à arbitrer pendant la Coupe du Monde. Donc c'était moins visible.
12: Moi,
0: j'aimerais vous poser une question, Ludovic. C'est que les Anglais, ils ont mis du temps à rentrer dans la VAR. Ils ont mis la première saison où
12: parce
0: les.
12: Parce qu'ils font les malins, c'est tout.
0: Alors peut-être. C'est très anglais, c'est peut-être ça la bonne.
11: Les
0: Les Italiens.
3: Quelle idée de rouler à gauche déjà.
0: Les Italiens et les Allemands l'adoptent dans la saison 2017-2018. Les Français et les Espagnols, ça sera après. Et la Première Ligue viendra en dernier en 2019. On sait que les Anglais se voient un peu toujours comme les gardiens du temple. Oui. C'est ça l'explication.
11: Ces inventeurs du foot, etc., etc.
0: Des lois du foot, c'est différent.
11: Enfin, eux pensent ça peut-être, mais enfin peut-être plus depuis 1966. Mais disons que c'est la même chose aujourd'hui pour tout le monde. Et effectivement, eux ont mis du temps. Je pense pas que ce soit un fait de jeu qui fait que on y revienne ou en tout cas que ça s'arrête. Moi, je pense que c'est, on peut l'améliorer. La VAR évolue. Par exemple, à la Coupe du Monde, la VAR était chargée de s'occuper d'un peu plus de cas et normalement d'identifier un joueur sur lequel on serait trompé sur un deuxième carton jaune. Je pense que voilà, ça fait partie des évolutions du football. Moi, je trouve que c'est très positif. Il y en a eu encore cette année dans tous les championnats. Mais moi aussi, Annie, j'ai l'impression que c'est aussi une manière pour les entraîneurs de se dédouaner aussi. C'est-à-dire que là, Michael Carrick, il est gentil. Il attaque l'arbitrage. Il a raison. Pour le coup, il y a une erreur. D'accord, il y a une erreur. Mais ton équipe a perdu sur un match.
0: Arsenal se met dans la brèche.
11: Voilà, Arsenal aussi.
0: Ils avaient fait déclarer avant la sanction.
11: Oui, puis il y a des entraîneurs qui sont champions du monde de ça. C'est-à-dire qu'ils ne parlent pratiquement que d'arbitrage tout le temps. C'est des critiques, c'est des remises en cause. Et ne remettre jamais en cause leur manière de faire jouer leurs joueurs, leur tactique, etc.
0: Nicolas?
3: Oui.
0: Un petit mot encore sur la VAR ou sur.
3: Non, mais moi, c'est, on en revient.
0: De toute façon, la VAR est là et elle est là pour toujours.
3: Non, mais disons que, c'est-à-dire, pour moi, il n'y a pas.
11: La VAR est là.
3: Pardon?
11: Non, vas-y, je t'en prie.
3: Je crois que c'était du latin. Non, mais moi, si vous voulez, pour moi, il n'y a pas de solution idéale, mais si ça permet de corriger, et d'ailleurs, tous les rapports qui ont été faits par l'IFAB, qui met en place les lois du jeu, le disent, c'est-à-dire qu'il y a un pourcentage, je crois que c'est entre 70 et 80% d'erreurs en moins pendant les matchs, ça veut dire qu'il y a toujours une marge d'erreur qui est de 20 à 30%, ce qui est quand même assez important, et il faut accepter ça, en fait, c'est de se dire, ça corrige pas toutes les erreurs, mais si ça corrige déjà entre, 60 et 80% des erreurs, c'est toujours ça de prix, quoi.
0: Et c'est une bonne conclusion. Voilà. Allez,
3: pour une fois.
12: Bon, c'est fini. Et allez, à demain.
0: Non, c'est pas fini. Il y a encore un sujet, mon cher Cédric. Et on va parler d'un éléphant qui quitte la pièce.
13: à tout temps. De la surface de réparation, qui frappe et qui marque. Il ouvre le score dès la quatrième minute de jeu. Une frappe enroulée, petit filet, 1-0 pour la Côte d'Ivoire. Après seulement 4 minutes à peine de jeu, 1-0 face à la Guinée-Bissau, but de Seko Fofana.
14: Oh, il est habitué.
0: Seko Fofana, un match commenté par nos amis Christophe Jousset et Olivier Pron. Alors Seko Fofana a décidé de se retirer de la sélection. Il ne portera plus le maillot orange des éléphants. Hier soir, le milieu de terrain si brillant, on s'en souvient de sa saison avec Lens qui lui avait valu le prix Marc Vivien Fauet, RFI France 24. Lui qui joue d'ailleurs toujours en Europe, il joue du côté de au FC Porto. Il a renoncé à sa carrière internationale. C'est le moment, écrit-il aux supporters ivoiriens, avec fierté, beaucoup de reconnaissance. J'ai eu la chance de me battre pour mon pays et gagner le plus beau des trophées du continent. Effectivement, 34 sélections. Écoutons les réactions du côté d'Abidjan, des réactions à son retrait de la Ligue 1, avec fierté, beaucoup de reconnaissance. J'ai eu la chance de me battre pour mon pays et gagner le plus beau des trophées du continent. Effectivement, 34 sélections. Écoutons les réactions du côté d'Abidjan, des réactions à son retrait de la sélection.
15: Il a été, en tout cas, un joueur majeur pendant

0: Karabakh, alors que les forces de Loutcheka étaient soutenues par l'OTAN contre la Serbie. C'est donc une capitale, Pristina, en ébullition, que nous raconte notre correspondant sur place, Louis Seyé.
1: Des drapeaux au balcon et sur les capots des voitures, d'immenses banderoles accrochées aux bâtiments publics. À Pristina, le Kosovo affiche son soutien aux anciens dirigeants de l'armée de libération du Kosovo, considérés comme les principaux artisans de l'indépendance. Sur la grande avenue piétonne, Dafina, 21 ans, pose près d'un écran géant qui compte les heures avant le verdict.
0: Avec ce tribunal, certains essayent de salir Loutcheka. Mais le nom de Loutcheka est intouchable. Personne ne pourra salir sa mémoire, pas même la haie, ni qui que ce soit d'autre. La lutte de Loutcheka fait partie de l'histoire, et on ne change pas l'histoire. Donc, on attend qu'il soit déclaré innocent.
1: Alors que les juges vont enfin statuer, les soutiens de Loutcheka ont organisé une dernière démonstration de force dans les rues de la capitale kosovare. Les visages des quatre anciens commandants sont omniprésents sur les drapeaux et les t-shirts. Ici, tout le monde rejette les accusations de crimes de guerre et de crimes contre l'humanité.
2: Je m'appelle Fadil Ramadani et j'ai 54 ans.
1: Parmi les victimes présumées, des Serbes, des Roms, mais aussi des Albanais accusés de collaboration avec Belgrade.
2: Nos libérateurs sont innocents. Tout ce tribunal et ses décisions sont politiques. Ses objectifs sont politiques. Cela n'a rien à voir avec rendre la justice. Ces hommes n'avaient pas de responsabilité individuelle, pas de responsabilité de commandement, puisque Loutcheka était une armée de volontaires. Ce n'était pas une armée bien organisée, mais une armée de volontaires qui a été créée pour protéger leur famille, leur pays et leurs enfants.
1: Dans la foule venue en famille, le procès a rouvert les plaies mal cicatrisées des années 90. Le souvenir de cette décennie d'oppression pour les Albanais du Kosovo, mais aussi d'une guerre qui a fait 13 000 morts et entraîné le déplacement de plus d'un million de personnes. À 42 ans, Chipe a emmené ses deux enfants pour rendre hommage à ceux qui ont mené la lutte pour l'indépendance, proclamée en 2008.
3: Moi, je suis d'une génération qui a connu la guerre et je sais combien c'est terrible de devoir vivre avec la peur jour et nuit. La peur d'aller à l'école, la peur d'aller en centre-ville, la peur de rentrer à la maison. C'est grâce à eux que nous sommes libres aujourd'hui et bien sûr aussi grâce à l'OTAN et une partie de la communauté internationale.
1: 6 ans de détention provisoire, un verdict repoussé 2 fois, plus de 130 témoins ont été entendus, certains faisant état de pression et d'intimidation. Au Kosovo, cette longue attente est aujourd'hui vécue comme une profonde injustice. Les Albanais dénoncent le faible nombre de poursuites qui ont été engagées par la justice internationale contre les responsables serbes. Afrim Shahini, 55 ans, a été un compagnon d'armes des accusés.
4: La Serbie nous a occupés. La Serbie a commis un génocide au Kosovo. Loutcheka n'a rien à voir avec ça. Loutcheka a pratiqué une lutte propre, en conformité avec les critères internationaux. Moi-même, j'ai été un soldat de Loutcheka et je considère toutes ces accusations comme un montage et de la désinformation pour décrédibiliser Loutcheka. Loutcheka n'a pas commis de crime. Si ses dirigeants sont condamnés, il y aura des conséquences dans la région, car ce ne sont pas seulement ces 4 hommes qui sont jugés, mais le Kosovo lui-même.
1: Ce sentiment d'injustice est aussi nourri par l'attitude de la Serbie voisine. Belgrade refuse toujours de reconnaître l'indépendance du Kosovo et vient de rendre un hommage national au général Ratko Mladic, condamné notamment pour génocide en Bosnie. Sébastien Gricourt est le co-directeur de l'Observatoire des Balkans à la Fondation Jean Jaurès. Selon lui, ce procès ne doit surtout pas alimenter un révisionnisme qui mettrait sur le même plan les crimes de Loutcheka et ceux du régime de Slobodan Milošević pendant les guerres d'ex-Yougoslavie.
5: S'il y a eu des crimes, il y a eu peut-être des crimes commis par des individus se réclamant de Loutcheka, peut-être, mais on ne pourra jamais comparer, il faudra toujours contredire tous ceux qui veulent mettre sur le même pied d'égalité le combat juste et qui était inéluctable à la fin, le combat armé juste et inéluctable à la fin de Loutcheka. Et on ne peut pas le comparer à ce qui était réellement une politique étatique génocidaire de la Serbie, que ce soit en Bosnie, que ce soit au Kosovo et aussi en Croatie.
1: Jusqu'à 45 ans de prison, c'est ce que risquent les 4 accusés qui ont plaidé non coupables. Au Kosovo, certains responsables politiques ont déjà averti, une condamnation pourrait provoquer des manifestations et raviver des tensions dans l'ensemble de la région.
0: Accent d'Europe était réalisé aujourd'hui par Théo Raison. 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
0: Christophe Paget.
2: Bonsoir à toutes et à tous. À la une, le détroit de Bab el-Mandeb au Yémen, contrôlé maintenant par les rebelles houthis. Le Qatar prévient qu'une fermeture de ce détroit serait catastrophique pour l'économie mondiale. Deux avions de chasse de l'OTAN abattent un drone au-dessus de la Lituanie. Hier, un hélicoptère danois a été pris pour cible par un navire russe en mer Baltique. Aujourd'hui, la chef de la diplomatie de l'Union européenne, Kaya Kallas, appelle l'UE à imposer un coût plus élevé à la Russie face à la recrudescence des attaques hybrides. En France, des manifestations un peu partout dans le pays. C'est la rentrée sociale à quelques mois de la présidentielle. Le gouvernement craint que la contestation s'embrase s'il ne trouve pas de solution pour le budget 2027, alors que 30 milliards d'économies sont prévues. Et puis la mort de Catherine Ringer, une grande du rock et de la chanson française. Elle avait 68 ans. Le chanteur Charles-Élie Couture l'évoquera à la fin de ce journal. Le Qatar prévient qu'une fermeture du détroit de Bab el-Mandeb serait catastrophique pour l'économie mondiale. Les Houthis pro-iraniens du Yémen ont pris le détroit stratégique de Bab el-Mandeb la semaine dernière, s'emparant au passage de tout le littoral yéménite donnant sur la mer Rouge. Et de son côté, l'Arabie Saoudite, qui mène la coalition contre les Houthis, promet de riposter fermement à leurs attaques. Car hier, les Houthis ont frappé le pays avec des drones. Et ce matin, la défense civile saoudienne émettait plusieurs alertes, dont une pour la ville sainte de la Mecque. Ce mardi, le prince héritier saoudien Mohamed Ben Salman était au Caire. Car l'Égypte, comme l'Arabie Saoudite, sont directement concernés par un blocage du détroit. Et l'Arabie Saoudite cherche à impliquer davantage son partenaire égyptien. Mélissa Barra.
3: En 3 ans seulement, les attaques des Houthis en mer Rouge ont fait chuter les revenus du canal de Suez de 10 à moins de 4 milliards de dollars annuels. Cette influence sur la circulation maritime vers l'axe sud du canal est un enjeu de sécurité nationale. La présidence égyptienne l'a fait savoir à l'issue de la rencontre entre Mohamed Ben Salman et Abdel Fattah al-Sissi. Elle menace sa souveraineté. Pour autant, jusqu'où est prêt à réagir l'Égypte, qui dispose de la plus grande armée du monde arabe et de plus de 300 navires de guerre? L'Arabie Saoudite, qui mène des frappes aériennes contre le Yémen, souhaiterait davantage de soutien, notamment depuis qu'elle doit passer par l'Égypte pour réussir à exporter ses hydrocarbures en contournant le détroit d'Ormuz. Mais le Caire évite les opérations extérieures majeures depuis 1978 et la paix avec Israël. La perspective d'une escalade militaire aggraverait de plus la crise économique intérieure. En février dernier déjà, l'Égypte, en parfait équilibriste, avait décliné l'invitation à rejoindre le pacte de la Mecque, l'alliance militaire turque, pakistanaise et saoudienne.
2: Et ce mardi, le prix du baril de Brent de la mer du Nord a gagné 2,90% à 108,75 $. La Russie et l'Ukraine ont continué ce mardi de frapper leurs infrastructures énergétiques respectives. Et ce malgré l'annonce hier par le président américain Donald Trump que Kiev et Moscou étaient d'accord pour suspendre les frappes sur ces infrastructures. De leur côté, deux avions de chasse de l'OTAN ont abattu un drone au-dessus de la Lituanie. C'est une première pour un pays membre de l'Alliance Atlantique. Selon les médias lituaniens, le drone venait du Bélarus voisin, allié de Moscou. L'Union européenne doit imposer un coût plus élevé à la Russie face à la recrudescence des attaques hybrides. C'est ce qu'affirmait devant le Parlement de Strasbourg Kaya Kallas, la chef de la diplomatie de l'Union européenne. Hier déjà, un hélicoptère danois avait été pris pour cible par un navire russe en mer Baltique. Julien Chavanne.
4: L'incident s'est déroulé lundi soir au large de Jetser, la ville la plus au sud du Danemark. Un hélicoptère militaire prenait des photos de la zone, une mission de routine assure l'armée, quand il a été pris pour cible par un navire de guerre russe qui se trouvait à proximité. La frégate a tiré 2 fusées éclairantes en direction de l'hélicoptère et l'une d'elles est passée à proximité immédiate de l'appareil sans que l'on sache s'il y a eu des dégâts. Le Danemark a dénoncé une action irresponsable. Les opérations russes visent à intimider et à semer la discorde. Nous ne céderons font pas, a réagi la première ministre danoise, Mette Frederiksen. Côté russe, l'ambassadeur au Danemark explique que c'est l'hélicoptère danois qui aurait provoqué la frégate. Ce ne sont pas des incidents isolés, prévient Ursula von der Leyen. La présidente de la Commission européenne met en garde contre des provocations russes destinées à tester le niveau de défense des Européens et la solidité de leur unité.
2: En Turquie, l'opération anti-LGBT commencée dimanche a continué ce mardi. Les autorités turques ont arrêté des dizaines de personnes, dont deux journalistes, selon un syndicat. Des militants manifestaient sur la rive européenne d'Istanbul. Sur leur pancarte, on pouvait lire entre autres « Être LGBT et s'organiser n'est pas un crime ». Ils ont été encerclés et arrêtés par la police. Le président Recep Tayyip Erdogan prend régulièrement les LGBT pour cible. Il les traite de pervers et affirme que la baisse de la natalité est de leur faute. Au Liban, un procureur réclame des poursuites contre l'ex-président Michel Aoun dans le cadre de l'explosion du port de Beyrouth en 2020. C'est en tout cas ce qu'a affirmé une source judiciaire à l'AFP. Le procureur auprès de la Cour de cassation du Liban demande au juge chargé de l'affaire d'inculper Michel Aoun qui, selon lui, savait qu'il y avait du nitrate d'ammonium sur place, qui connaissait le danger, mais que pour autant il n'a pas pris les mesures nécessaires ni saisi le Conseil supérieur de la Défense. En France, ce mardi, c'était journée de grève, de rentrée sociale. Plusieurs milliers de policiers, de pêcheurs, d'étudiants ou encore d'enseignants étaient mobilisés partout en France sur fond de hausse des prix du carburant et d'inquiétude autour du pouvoir d'achat. Et 8 ans après, le souvenir du mouvement des Gilets jaunes ressurgit avec la crainte pour le gouvernement d'une contestation qui s'embrase s'il ne trouve pas de solution, alors que le budget 2027 est en cours de négociation et que 30 milliards d'économies sont prévues. À gauche, la France insoumise et le Parti socialiste menacent déjà de censurer ce budget et de soutenir les mobilisations contre la vie chère prévues les 29 septembre et 17 octobre. À 7 mois de la présidentielle, c'est devenu en fait un argument de campagne, Marie Lecoq.
5: Vendredi dernier, le candidat communiste Fabien Roussel appelait les Français à descendre dans la rue et occuper les ronds-points, référence explicite aux gilets jaunes. Un risque si le gouvernement ne réagit pas très vite, met en garde l'ancien président François Hollande. Certains à gauche y voient déjà un levier pour leur campagne. Un gouvernement qui joue la carte du chaos, selon la candidate à la primaire socialiste Ségolène Royal. Non sans arrière-pensée, elle s'adresse aux Français. Dans 8 mois, il y a une élection. Nous avons la responsabilité d'être plus responsable que ce gouvernement irresponsable, déclare-t-elle. La France insoumise bien décidée à soutenir la mobilisation. On l'appuie, on la soutient, affirme le coordinateur national de LFI, Manuel Bompard. Si Olivier Faure refuse d'être celui qui conduit le mouvement social, le candidat à la primaire socialiste entend lui aussi le soutenir. Si les Français se soulèvent, je le comprendrai parfaitement et je serai à leur côté, assure-t-il. Le député Philippe Brun entend se distinguer des autres. Il se présente comme le seul candidat qui a été dans le mouvement des Gilets jaunes. Un argument de campagne dans une primaire socialiste où il est aussi candidat.
2: Première peine de prison ferme dans le scandale du périscolaire parisien. 5 ans de prison, dont un ferme sous bracelet électronique. C'est la peine reçue aujourd'hui par un animateur périscolaire qui était accusé d'agression sexuelle sur 9 enfants d'une école primaire. Depuis le début de l'année, 132 animateurs ont été suspendus par la ville de Paris, dont 52 pour suspicion de violence sexuelle ou sexiste. Et ce mardi, l'ex-maire de Paris, Anne Hidalgo, a reconnu des failles, mais parlait d'échecs collectifs. Mairie de Paris, collectivité locale, éducation nationale ou encore police et justice. Elle était entendue sur ce dossier par une mission d'information du Sénat. Comme Emmanuel Grégoire, le nouveau maire socialiste de la capitale, Anne Hidalgo est visée par des enquêtes pénales suite aux plaintes de plusieurs familles, notamment pour non-assistance à personne en danger. Catherine Ringer est décédée la nuit dernière. Après son compagnon Fred Chichin, la moitié d'Erita Mitsuko est partie, elle aussi, d'un cancer foudroyant. Les Rita ont été un des groupes les plus marquants et aimés des années 80 en France. Leur musique, leurs clips, leurs costumes. Catherine Ringer était la voix du duo, Fred Chichin était la guitare. Et en France, tout le monde connaît leurs chansons, c'est comme ça. On dit Marcia Baïla, Les histoires d'amour finissent mal, Le petit train. Anticonformiste, engagée, inclassable, Catherine Ringer aura marqué au-delà de sa génération l'artiste Charlie Couture, qu'il a connu et souvent croisé, rend hommage à une femme libre, une artiste à fleur de peau.
6: C'était un personnage qui n'était pas offert. Elle était un peu difficile, mais en même temps, elle était passionnante parce que elle vibrait quand elle se mettait à chanter. Je trouve qu'elle se transformait. C'était une autre personne. Je l'ai admirée, je ne sais pas combien de fois, sur scène. Et tellement différente de ce qu'elle était dans la vie de tous les jours où elle faisait profil bas, elle était discrète, alors que sur scène, tout d'un coup, ça devenait comme une tragédienne grecque, je trouve, envahie par la puissance de ses émotions, beaucoup d'intensité dans la voix, et ils avaient vraiment un groove qui leur était propre, une espèce de melting entre pop, punk et festif, alors qu'en fait il y avait une gravité dans le propos, dans les sujets qu'ils abordaient, et puis le côté joyeux presque de la musique.

Marcia Baïla et Charlélie Couture avec Carlotta Morteo, RFI 22h10 à Paris, lors de Fais ton boucan. On continue en musique sur RFI.

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0: Bonjour à tous et bienvenue sur RFI.
1: Dans l'émission Fête ton boucan.
0: Uniquement dans la joie et dans la bonne humeur.
1: Et on le dit tout le temps, ici on fait pas de bruit,
0: que du boucan.
1: On est ensemble avec toute l'équipe, Mathieu.
0: Le roi des manettes.
1: Hey, juste derrière, il y a qui, il y a Léa.
0: Eh oui, et Guy, les bons tuyaux.
1: Et puis Elise qui se cache derrière.
0: Notre hi-ha d'amour.
1: Yeah, j'adore, toute l'équipe est là. Hé, Téa, tu vas casser le studio. faut pas commencer à casser. C'est le début de l'émission et je suis content parce qu'aujourd'hui on reçoit une grande dame. Non, ça va peut-être être mon émission préférée. Bon, allez, on commence avec des sonorités de la Côte d'Ivoire avec Fjord de Björn. Le son au chaud, peut-être un de mes sons préférés. Ça fait peut-être beaucoup de
0: choses préférées,
1: allez,
0: aujourd'hui.
1: On y va.

0: fait son boucan avec l'un des rois des coupes et des calés, Fjord de Björn, avec le titre Osho. Et c'est lui aussi qui était à l'initiative du titre Nyomi Ele, qui est bon, en featuring avec Niska. Tu te rappelles de ce titre, James?
1: Arrête.
2: Non, mais
1: tu me rappelles les mauvais souvenirs, là.
0: Ok. Je rappelle pour nos auditeurs que c'est le titre que tu as joué pour la battle sur le thème de la méchanceté.
1: Je sais pas, je me souviens plus.
0: Eh ben oui, parce que t'as perdu.
1: Ça, c'est de l'histoire ancienne. J'avance.
0: C'est derrière toi. Tout ça est déjà dépassé. Merci d'être avec nous dans Fais ton boucan. On est ensemble jusqu'à 23h, heure de Paris. James, qu'est-ce qui se passe aujourd'hui?
1: Bah déjà, pas de défaite pour moi. Ça, ça fait plaisir.
0: Parce qu'il n'y a pas de battle,
1: bah,
0: c'est tout.
1: Il n'y a pas de battle. Mmh. Mais aujourd'hui, on reçoit une grande dame dans les studios. Si je vous dis My Power, Toum Boum, ou alors Johnny, on dit quoi?
0: Yemi Alade.
1: C'est ça, Yemi Mama Africa. Elle sera avec nous pour présenter son tout dernier projet sorti la semaine dernière. It's Yemi Alade. Si vous ne l'avez pas encore écouté, hein, vous en faites pas. Restez avec nous. Vous aurez l'occasion de l'écouter dans cette émission. Et d'ailleurs, on a fait un petit remix.
0: Tu l'as fait. Mmh. Il faut le dire.
1: Pour Yemi, une nouvelle version de Johnny. Alors, j'en dis pas plus. On écoutera ça tout à l'heure. Avant ça, bah, on écoutera, bah, du son, comme d'habitude, hein, des nouveautés, Côte d'Ivoire, Mali, et même une rappeuse zambienne. Attention, je vous préviens, ça va être du lourd. Mais pour préparer le terrain, encore, on s'échauffe. En fait, toute cette émission.
0: Allez, c'est parti.
1: Allez, l'invité de tout à l'heure, c'est le Nigeria. Et bah, on continue avec le Nigeria, Rema, et le titre Ono.

0: Moi j'ai envie de dire oh oui quand j'entends ce genre
1: mais
0: de son.
1: Mais on valide fort en fait.
0: Bah hein. Ouais, c'est tout nouveau, c'est tout frais, des ambiances zouk compa. Et mmh. ça glisse dans ton corps.
1: Tout de suite. Vous, bah, pardon, ça me parle.
0: Le retour de l'artiste nigérien qui était très attendu avec des nouvelles sonorités. Il me semble que j'ai l'impression qu'il est plus, il fait plus en plus de sonorités caribéennes. Parce ouais. qu'on a eu celui-là, zouk compa, il y a eu un dernier un peu dancehall. Il y a eu Kelebou il y a un
1: oui,
0: an, un
1: vrai.
0: Peu bouillon.
1: On l'avait écouté la
0: moi,
1: fois.
0: Petite théorie, là, le prochain son, ça va être un truc reggaeton.
1: Ouais. Comme ça. Ah, tu penses peut-être Bouillon Chata, tu crois?
0: Bouillon Chata, il a déjà fait un peu. Ah, Chata peut-être.
1: Ouais. Il y a moyen en tout cas.
0: On en reparlera dans quelques mois.
1: Exactement. Et maintenant, place à une très belle collaboration musicale. Deux artistes maliennes, Black Adé et Fatoumata Diawara, s'associent ensemble sur le titre Chouya, un titre qui mélange sonorités traditionnelles et urbaines.

0: De son vrai nom, Awa Diallo, et Fatoumata Diawara sur le titre Chouya. James, tu sais ce que ça veut dire, Chouya?
1: Chouya, c'est de l'arabe, non?
0: Ouais.
1: C'est un peu.
0: Un tout petit peu.
1: Ouais, parce que je parle un Chouya arabe.
0: Ouais, ouais, moi aussi. Mmh. Sartek, mon frère.
1: Waouh.
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0: Sampa the Great, la rappeuse zambienne. Oh, c'était incroyable, hein. Le titre Simon Says. C'est quoi Simon Says, Delia?
1: Oui, c'est un peu comme chez nous, Jacques Adidi,
0: ouais,
1: c'est ça?
0: Jacques Adidi, c'est qui ça?
1: C'est qui Jacques Adidi?
0: Jacques Adidi a dit. Jacques Adidi a dit.
1: Mais pourquoi Adidi?
0: Simon
1: pourquoi
0: Says. Mais parce que Jacques Adidi a dit. Ferme ta bouche. Désolé, c'est le seul exemple. C'est le seul exemple. Bah, Simon Says, de la chanteuse zambienne Sampa the Great, qu'on vient écouter, hein, qui a annoncé un nouvel album avec ce titre, hein, Zou Zamrock. Là, tu vas fermer ta bouche.
1: Tu me connais pas, fâché.
0: Il sortira le 30 octobre, ce projet. Donc, si vous connaissez pas, maintenant, vous savez, vous n'avez plus d'excuses. Allez, Delia, il faut parler maintenant.
1: Et Simon Says, il dit quoi, là?
0: Il dit, tu peux travailler, s'il te plaît.
1: Dans un instant, on va recevoir notre grande bouc entière.
0: Mais ouais.
1: Nigériane, c'est Yemi Alade qui viendra nous présenter son tout dernier projet, It's Yemi Alade. Et tout de suite, place à un artiste ivoirien qui excelle dans le rap. Son nom, c'est Syndica. On l'appelle aussi dans le milieu Kizzy Baby. Il a une écriture très travaillée et il emploie souvent le Nucci. On écoute tout de suite Syndica sur RFI.

Joker à l'instant dans Fais ton boucan. J'aime beaucoup cette proposition musicale. Je valide vraiment. Yeah. Et j'espère qu'il sera avec nous très prochainement dans l'émission. Allez, c'est l'heure d'accueillir notre boucantière.

0: c'est l'heure d'accueillir notre invitée, une femme nigériane qui a contribué à faire...
1: T'es content aujourd'hui, hein? Ah là là, le Nigérien en force, hein.
0: Une femme qui a fait contribuer à rayonner l'afrobeat à l'international, Yemi Alade dans la maison. Comment ça va?
2: Ça va bien, et vous?
0: Mais tu parles français?
2: Je parle un petit peu.
0: Un petit peu. Ok, on va continuer l'interview en anglais. Hein.
2: Anglais et français, c'est ok for you.
0: Oui, c'est okay, bon. Il ne faut pas me lancer, attention.
1: I love your accent, it's so sweet, baby. Ooh, I love it.
2: Miel, comme ça, miel.
1: Exactement. Oui, honey, c'est miel, c'est ça.
2: Yemi, dans les médias, on t'appelle la reine de l'afrobeat, la Beyoncé africaine. Mais ce que je retiens de ton parcours, c'est que tu es une femme qui s'est battue pour arriver là où elle est aujourd'hui et c'est franchement inspirant. En tout cas, merci d'être avec nous, Yemi, aujourd'hui. On va écouter un titre de ton nouvel album, It's Yemi Alade. C'est Aladja, le titre, pour vous servir sur RFI. Aladja, on s'ambiance ensemble, Yemi Alade, dans la maison aujourd'hui.

0: qui est notre invité aujourd'hui. Je suis super content de la recevoir. Yemi Alade, what's Alaja means?
1: Huh. Alaja is a woman.
2: C'est une femme.
1: Who is independent,
2: qui est indépendante, qui est forte.
1: Businesswoman.
2: Une vraie businesswoman.
1: Usually in the Muslim society.
2: D'habitude, dans la culture musulmane.
1: She's regarded as a very respectable woman.
2: C'est une femme très respectable.
1: Yes.
0: D'accord.
1: So it's a song for
2: donc c'est
1: the
2: une chanson,
1: strong female.
2: Pour les fortes, les femmes fortes. Qui savent ce qu'elles veulent, qui savent qui elles sont.
0: Ok, les femmes comme toi en fait.
1: Exactement. Oui. Exactement.
3: Yemi, on va revenir sur ton parcours musical. Tu es animée par la musique depuis toute petite, depuis l'âge de 7 à 8 ans. Et yeah. Tu écoutais beaucoup de rap quand tu étais petite. Tu prenais des vieux lecteurs cassettes et tu enregistrais la musique qui passait à la radio. Et d'ailleurs, il y a un artiste qui t'impressionnait beaucoup à cette époque-là. On l'écoute.

0: Et je vois que ça te fait plaisir. On a écouté Busta Rhymes avec Break Yannick. Qu'est-ce que, qui t'a impressionné le plus chez lui?
1: I love his flow.
0: Oui, j'adore son flow.
1: The way he uses his words.
2: La façon dont il utilise ses mots.
1: Most times he just goes on the record and doesn't breathe.
2: La plupart du temps, vous savez, il va sur un disque et il s'arrête pas de chanter, il respire pas en fait.
1: And when you watch his videos,
2: et quand on regarde
1: animated,
2: ses vidéos, il est hyper animé, il est comme possédé.
1: You know the song, Chris Brown.
2: Vous voyez ce que je veux dire.
1: Also, I love Ludacris.
2: J'adore aussi Ludacris.
1: And Ja Rule.
2: Et Ja Rule.
1: Yeah, I really love this.
2: Voilà, je les adore.
0: Est-ce que tu avais l'occasion de limiter Busta Rhymes?
1: 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Hey! 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
0: Okay. Let's go, girl!
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3: Aïe, mi à la dé de la maison.
0: Oui, c'est moi. Masterclass. Bravo, vraiment.
1: Merci.
0: Magnifique. Yemi, à côté de la musique, on le disait, donc le rap, bien évidemment, tu nous l'as prouvé à l'instant, mais tu appréciais énormément aussi la lecture de poèmes.
1: I feel like poems and songs.
2: En fait, j'ai l'impression que la poésie et les chansons sont un peu la
1: the
2: même
1: only
2: chose.
1: Difference is
2: la
1: that
2: seule différence,
1: songs have melodies.
2: C'est que les chansons ont une mélodie.
1: So if I write a poem now,
2: donc si j'écris
1: you,
2: un poème, par exemple, là, tout de suite pour vous,
1: all I have to do is sing it and it becomes a song.
2: J'ai besoin de le chanter et puis ça devient une chanson
1: and
2: en fait.
1: Most times my songs start off
2: et la plupart du temps, mes chansons démarrent
1: them,
2: en texte,
1: so
2: je les écris,
1: poem,
2: donc c'est un poème tout d'abord.
1: I just apply melody and
2: et ensuite
1: then it
2: j'applique
1: music.
2: Une mélodie,
1: so
2: ça devient de la musique.
1: Up till now, poems still help me.
2: Donc
1: and
2: jusqu'à
1: honestly,
2: maintenant, les poèmes m'aident
1: when
2: encore.
1: I write,
2: et j'ai toujours les 5 cahiers sur moi dans lesquels j'écris.
3: Et qu'est-ce que la musique apporte? Enfin, quel message tu peux apporter en plus grâce à la musique?
1: I feel like music is a weapon.
2: En fait, c'est un peu comme une arme, la musique.
1: Weapon of love. It just
2: d'amour.
1: Depends on how it's used. Sometimes
2: dépend,
1: people use it as a weapon of hate.
2: L'utilise. Parfois on l'utilise comme
1: hate,
2: une arme
1: of,
2: pour la haine, pour la religion, pour la politique aussi. Moi j'ai choisi d'utiliser la musique
1: of love.
2: Comme arme d'amour
1: and happiness and hope.
2: Et de bonheur et d'espoir
1: and,
2: et de culture aussi.
1: Inspiration, because inspiration is very important.
2: Parce que l'inspiration, c'est
1: and
2: très
1: also
2: important.
1: A weapon of history. I want to be able to
2: une arme
1: put our
2: pour l'histoire.
1: Culture in our music, so
2: j'ai envie
1: that
2: de représenter ma culture
1: here,
2: dans ma musique.
1: When the next generation listens
2: comme ça, la génération prochaine, lorsqu'elle écoutera ma musique, elle retrouvera cette culture. Et elle pourra voir et entendre ce que j'ai vu et vécu.
0: Ok. T'as un long parcours, Yemi. D'ailleurs, bravo pour le parcours. En 2009, tu vas participer à un talent show qui s'appelle Peak Talent Show. Qu'est-ce que ce concours va t'apporter, changer dans ta vie, dans ta carrière?
1: Oh my days, that talent show changed my entire life.
2: Ce concours a changé ma vie, vous savez.
1: I almost didn't go for the talent show.
2: D'ailleurs, j'ai presque failli pas le faire.
1: It was my friend who forced me.
2: C'est une amie qui m'a vraiment forcé à le faire.
1: And when I attended, I scaled through the audition.
2: Et lorsque je suis allée,
1: and by the time I participated in the competition, I ended up being the winner.
2: Et puis j'ai fini par gagner en fait.
1: That was the moment that I realized
2: et that c'est vraiment là que je me suis rendu compte
1: hobby of music
2: que
1: could be a
2: la
1: career.
2: Musique était à, à ce moment-là un hobby,
1: so
2: pouvait être une carrière.
3: Okay.
0: 1 million of naira.
1: Hey, yes, so actually, it was 5 million naira.
2: En fait, c'était 5 million.
1: And then 1 million naira cash.
0: Ah,
1: yeah.
0: Good.
1: 1 million naira cash, yes. And then the rest was for development. So that's
2: le
1: what
2: reste pour du développement,
1: they used
2: en fait.
1: For my music video, my first
2: pour
1: music
2: la vidéo,
1: video,
2: pour
1: the recording,
2: l'enregistrement, studio, tout
1: vocal
2: ça.
1: Vocal classes,
2: des cours de chant aussi.
1: Like that. Yeah.
3: Okay.
0: Et tu as sorti ce titre.

0: J'aime beaucoup ce clip parce que t'es dans le salon, t'es en train de danser avec toutes tes copines. J'ai l'impression d'être avec mes cousines quand je regarde des clips à la télévision. C'est à peu près la même DA, quoi.
1: Exactly. Mm, and that's exactement. The same feeling I have when I'm recording my music.
2: C'était un peu le sentiment quand j'enregistre ma musique.
1: Okay. A female artist, Amami, she once told me that anytime
2: I'm singing, Amami m'a dit que quand elle chante une chanson,
1: song,
2: si c'est une chanson triste,
1: I need to be sad.
2: Il faut être triste.
1: If it's a happy song,
2: si c'est une chanson joyeuse,
1: okay.
2: Il faut être joyeux, il faut être heureux, il faut danser et bouger.
1: Know, exactly. And if it's a song of inspiration, I need to.
2: Et si c'est une chanson inspirante,
1: il
2: faut voilà que prenne mon inspiration et que je la partage
1: magic.
2: Aussi.
1: Music is magic.
2: Vous savez, la musique c'est de la magie.
1: Yeah. Oui.
3: Donc tu n'arrives pas à te forcer à chanter des sujets joyeux quand tu es triste alors.
1: Exactly. Exactly. You know what Bob Marley said, when the music hits you, you feel no pain. You know, you feel exactly what the music wants you to feel.
2: On ressent vraiment ce que la musique veut que vous ressentiez, donc c'est exactement ça.
0: Ok. Yemi, en 2015, belle histoire d'ailleurs, tu vas performer à la Wembley Arena de Londres, et dans le cadre du Dance Afrique, la performance en soi s'est très bien passée, mais là où tu résidais, dans l'hôtel où tu résidais, cet hôtel a pris feu, et tu vas évacuer l'hôtel en prenant avec toi trois objets. Un téléphone, ta Bible et également ta tenue de scène. Quand j'ai lu cette histoire, je me suis dit, ok, je comprends un petit peu son état d'esprit. En fait, ce qui compte pour toi, c'est ta foi et le travail.
1: Oh my days. As you recount that day, I just...
2: Rien qu'en vous entendant like raconter cette histoire, j'ai eu l'impression de vivre une scène déjà vue.
1: I remember running out of the building.
2: Je me rappelle
1: with those three items in my
2: courir
1: hand.
2: Et sortir de ce bâtiment avec ces trois choses en main.
1: There was so much panic, so much fear.
2: Il y avait tellement de panique, de peur.
1: I think I was only just wearing my nightgown or
2: je crois que j'étais en chemise de nuit ou en peignoir. Je me rappelle même pas.
1: But it was scary.
2: Mais c'était vraiment,
1: it was scary.
2: C'était flippant.
1: And it's crazy that I remember to pick my performance outfit. I knew that no matter
2: fou,
1: what,
2: je me rappelais que de prendre ma tenue de scène quand même.
0: You're so much professional.
1: My sister. I flew all the way from Nigeria to London. There's no way I'm not going to perform.
2: J'étais au Nigeria de Londres et j'allais pas laisser ma tenue dans la chambre.
0: C'est vrai, t'as raison. Dans une interview, tu dis cette belle phrase. L'Afrique t'a choisi avant que tu ne la choisisses. Au cours de ta carrière, on t'a demandé d'être plus occidentale, de chanter davantage de R&B, d'atténuer aussi ton esthétique africaine. Est-ce que tu avais conscience qu'à ce moment-là, défendre ta différence pouvait justement devenir ta plus grande force aujourd'hui?
1: I agree with you.
2: Je suis d'accord.
1: It's the battle that is never ending.
2: C'est une bataille incessante.
1: It's never ending.
2: Ça ne s'arrête jamais.
1: Because people have opinions.
2: Parce que les gens veulent toujours vous donner votre avis, vous dire comment vivre votre vie.
1: I'm no exception. People want to tell me how they think I should live my life.
2: And I'm the only one.
1: I believe that I'm old enough to know what I want.
2: Je pense être assez âgée pour savoir ce que je veux faire.
1: One thing about my love for Africa is that it's genuine.
2: Concernant mon amour pour l'Afrique, elle est authentique.
1: And I truly love every African country that I travel to.
2: J'aime vraiment tous les pays africains que j'ai pu visiter.
1: The dance, the music, the language,
2: la danse, la musique, le langage, toutes les cultures.
0: Heureusement que tu as suivi ton cœur, que tu restais fidèle à tes valeurs et à ton africanisme. Parce que le titre qui va vraiment lancer ta carrière, on l'entend, c'est Johnny, Yemi, elle est dans la maison aujourd'hui sur RFI. Restez connectés et on revient dans quelques minutes, juste après ça. Johnny.

0: pardonne.
1: Perdonne.
0: Waouh. Johnny, à l'instant, sur RFI, Yemi Alade, c'est notre invitée. Oui. Et c'est vrai qu'elle est drôle, cette histoire autour de cette chanson, parce qu'au départ, cette chanson, elle aurait fuité avant sa sortie officielle.
2: Yes, yes, that is very true.
3: C'est vrai.
2: Yes, and it's also a real life story, you know.
3: Et c'est vraiment du vécu.
4: Un vrai un Johnny qui t'a brisé le cœur.
2: Well, yeah, well, it's true, it's true.
3: C'est vrai, c'est vrai.
2: Ça arrive, ça arrive. Find everybody.
0: We all have a Johnny.
2: Breakfast every day.
3: C'est le petit déjeuner, c'est tous les jours.
2: You have a Johnny in it.
0: Yeah,
2: of course. Are you Johnny, please?
4: Yeah.
3: C'est toi, Johnny, en fait.
4: No.
2: Are you sure?
4: I'm only James. I'm only James.
2: I've never heard that before. I like that.
3: Celle-là, je la connaissais pas. J'adore.
4: Yemi Alade, notre invitée à l'occasion de la sortie de son album, It's Yemi Alade.

0: titre Paradise qui se trouve sur ce beau projet hein, de Yemi Alade, It's Yemi Alade. On en parlera dans quelques minutes. J'ai d'abord envie de parler du concert qui aura lieu le 26 septembre à La Cigale à Paris. Qu'est-ce qu'on y retrouvera dans ce concert?
1: I have a love story with. J'ai une histoire d'amour avec Paris. Okay.
2: It's Johnny?
1: Not, j'espère pas.
2: Imagine dealing with African Johnny, then come and deal with French.
1: Le Johnny africain et après le Johnny français dans cette.
2: I only have one heart.
1: Non, je n'ai qu'un seul cœur.
2: I'm always happy when I'm in Paris.
1: Je suis toujours heureuse quand je suis à Paris.
2: France is one of the first countries out of Africa.
1: Et la France est un des premiers pays hors de l'Afrique qui a vraiment accepté ma musique. Donc je reviens toujours pour renouveler ce lien que j'ai avec la France. Et j'ai toujours hâte de l'opportunité suivante pour venir.
0: Ok, tu sens une connexion toi quand tu performes en France? Avec le public?
2: Always,
1: toujours.
2: Always. And the beautiful part is that I'll be performing my new album.
1: Et ce qui est incroyable, c'est que je vais chanter mon nouvel album.
2: And also some of my old classics.
1: Et puis des classiques.
2: It's just a beautiful moment to really share.
1: C'est vraiment un moment incroyable à partager.
0: La musique est un langage et la langue, tu chantes en pidgin, etc. en anglais. Mais des fois, tu as fait quelques petites exceptions.
3: Je veux passer mes nuits, je veux passer ma vie à t'écouter.
0: Ton titre Nakupenda version française, bah voilà, tu parles français.
2: J'ai parlé un petit peu. Oui.
0: Donc j'ai pu le dire, tu chantes en plusieurs langues, en anglais, pidgin, swahili et portugais, et en français aussi, comme on a pu l'entendre. Comment tu fais toi pour chanter dans une autre langue? Est-ce que tu apprends toute la langue ou tu fais appel à un traducteur, une traductrice pour t'aider?
2: I always have to have a translator so that I don't go and
1: j'ai besoin d'un traducteur.
2: The wrong thing.
1: Parce que je peux pas me tromper en chantant.
2: Language is sensitive.
1: Mm-hmm.
2: You know,
1: le langage c'est particulier.
2: You could say a word wrong and you've probably
1: on peut dire mal prononcer un mot et insulter
2: easy.
1: Quelqu'un.
2: So I'm very careful.
1: C'est très facile. Donc je fais attention. J'ai toujours quelqu'un de professionnel avec moi.
2: The professional will be someone that can sing.
1: Et de préférence quelqu'un qui peut chanter,
2: yeah,
1: ça m'aide.
2: Like for my Swahili song with Bien translated.
1: Pour ma chanson en Swahili, Bien.
2: Punagode. And for my the French song with Kissing with Marvin.
1: En français.
0: Okay.
2: Marvin did the translation.
1: C'est lui qui a fait la traduction,
2: yeah, so
1: Marvin.
2: It makes like even the song with Dadju as well. Dadju did.
1: Même la chanson avec Dadju.
2: So it makes
1: c'est lui qui a fait la version française. Ça me facilite la vie.
2: So I'm giving you authentic
1: translation.
2: Okay.
1: La traduction.
2: Sorry, baby.
0: Pourquoi alors chanter dans différentes langues?
2: Mais parce que j'aime beaucoup les langues.
0: J'adore.
2: Les langues, j'aime beaucoup les langues. Swahili, français, portugais. Any language that just catches my attention.
1: N'importe
2: like
1: quel
2: to
1: langage qui m'attire, j'aime chanter.
2: Lingala soon, very soon.
1: Okay. Bientôt, je vais essayer.
0: Je sais qu'on nous écoute beaucoup au Congo, ça va faire plaisir. Tu te contentes pas seulement d'une seule langue et même au niveau des genres musicaux, tu aimes bien explorer plusieurs choses, afrobeats, afropop, R&B, même amapiano. Quel est le genre que t'as toujours rêvé de faire, mais t'as jamais osé?
2: That's a good question.
1: Bonne question.
2: Ooh la la. I think there are two genres I'd like to
1: see. Il y en a deux.
2: I still want to try rap.
1: J'ai toujours envie d'essayer de faire du rap.
2: And secondly, I think I really want to try.
1: Et je crois que j'aimerais vraiment essayer.
2: Soul and blues.
1: Le blues et la jazz soul.
2: Music.
1: La musique jazz.
2: Yeah.
0: Bah pourquoi ne pas commencer maintenant alors?
2: I have started on the album. There's something that has disco.
1: Commencé. Sur l'album, il y a un petit peu de disco.
2: But the next one will have more jazz.
1: Mais le prochain aura plus de jazz.
0: Même un titre aussi un peu avec des influences rap, j'ai pu l'entendre. En préparant l'émission, j'ai réécouté le titre Johnny, hein, qu'on a pu entendre tout à l'heure. Et je sais pas pourquoi, je me suis posé une question. Ce titre-là, en version amapiano, il pourrait être pas mal, non?
2: That would be sick.
1: Ce serait pas mal.
0: Tu veux entendre?
2: Yes.
0: Let's go.
2: Johnny, let me pull the things, yeah. And I don't know what to do. I need to say I don't do what I'm saying.
1: C'est rapidement.

0: Pas mal, non?
1: Yeah, I like it.
2: J'adore.
1: It's giving me ideas.
2: Ça me donne des idées.
0: Très bien, tu vois, il fallait juste y penser. En plus.
1: Who made it?
2: Comment qui l'a fait?
1: James. Hey, high five! Good thinking.
0: J'ai fait ça ce matin.
1: Wow.
0: Yeah. La main piano, c'est un genre.
1: C'est rapide.
0: Wow. On n'a pas le temps ici. On travaille à la chaîne.
1: La chef.
0: La main piano, c'est un genre qui est très populaire en ce moment au Nigeria. Et c'est vrai qu'on a pu croiser pas mal de gens en ce moment dire que de regretter la belle époque de l'afrobeat des années 2010. Même en France, on a pu entendre ça. Qu'est-ce que t'en penses, toi, en tant qu'artiste? Je vois tes yeux.
1: Well, it's true. I'm bored.
2: C'est vrai. Je m'ennuie un peu.
1: Bored.
2: Je peux être ennuyée.
1: But
0: ennuyée à propos de quoi? De ce genre de commentaires?
1: I feel like. Okay, I think what I really need to say is that.
2: En fait, ce que je veux vraiment dire.
1: Truly miss what Afrobeats used to sound like.
2: En fait, c'est que ce qui me manque vraiment, c'était le son de l'Afrobeat d'avant.
1: Events and
2: ce qui me manque, c'est d'aller à des événements ou des soirées, de remuer mes fesses, de me secouer, de danser.
1: Maintenant,
2: on bouge juste la tête.
1: The African flavor is not really there as much.
2: En fait, il n'y a plus le côté un peu parfum africain.
1: The most constant thing in life is change.
2: Mais la chose la plus constante dans la vie, c'est le changement.
1: This is what this generation
2: et je crois que c'est ce que cette génération aime.
1: But the thing about music is that
2: mais vous savez, la musique
1: is always undergoing the rebirth.
2: Il y a toujours une renaissance dans la musique.
1: Becoming. So like it might be
2: c'est
1: like
2: toujours
1: this
2: en devenir.
1: Now,
2: donc c'est peut-être comme ça maintenant.
1: But it will still switch.
2: Mais ça changera un moment.
1: Give it some time.
2: Forcément, il faut laisser
1: just
2: un peu
1: enjoy
2: de temps. The
1: roller
2: profiter
1: coaster.
2: De l'instant présent et ça changera.
0: En tout cas, on sait que l'Afrobeats n'est pas mort grâce à ton projet qu'on a pu écouter

0: Shy, tiré de l'album It's Yemi Alade. Hein. T'as testé différents noms au début de ta carrière. Il me semble qu'il y a eu Electra, Ginger Spice. Ah, je sors un peu les dossiers. Finalement, tu as utilisé ton vrai nom, Yemi Alade. Et avec ce titre d'album, It's Yemi Alade, on a l'impression que c'est un album où tu te présentes alors que tu as déjà sorti pas mal d'albums.
1: So first of all, the album title was chosen by the fans.
2: Alors, déjà c'est les fans qui ont choisi le titre de l'album, c'est eux.
1: I think earlier this year,
2: j'ai fait une vidéo.
1: For the first time ever, I don't have an album title.
2: Pour la première fois, j'avais pas de titre pour l'album et je voulais qu'ils m'aident à choisir.
1: And so they sent so many album titles.
2: J'ai reçu tellement de noms d'albums.
1: This of the that.
3: Okay.
1: But It's Yemi Alade was the number one that kept coming back.
2: C'était vraiment le titre qui revenait tout le temps. Beaucoup de gens voulaient que je l'appelle comme ça.
1: And it made sense because every time people see me, they say It's Yemi Alade.
2: Parce que lorsque les gens me voient, ils disent ça. C'est Yemi Alade.
1: Okay. I'm gonna make this a love note.
2: Donc je me suis dit ça va être comme une lettre d'amour.
1: One Yemi Alade fans.
2: Les fans qui sont là depuis le début, qui me suivent depuis le début.
1: And I'm going to reinvent the music so that even
2: je veux réinventer la musique comme ça même les nouveaux l'aimeront aussi.
1: And that's how the title came about.
2: Et c'est comme ça que l'album est né.
0: Et bah ce projet pour vous qui nous écoutez,
2: les fans qui sont là depuis le début, qui me suivent depuis le début.
1: And I'm going to reinvent the music so that even
2: je veux réinventer la musique comme ça même les nouveaux l'aimeront aussi.
1: And that's how the title came about.
2: Et c'est comme ça que l'album est né.
0: Et bah ce projet pour vous qui nous écoutez, on approche de la fin de cette

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0: RFI, il est 2h à Paris, minuit, en temps universel. Bienvenue si vous nous rejoignez à l'écoute de Radio France Internationale.
1: Thaïs Moreau.
0: À la une de cette édition, il souhaite plus de moyens dans un contexte de guerre entre la Russie et l'Ukraine ou au Moyen-Orient. Le Parlement européen demande à la Commission européenne de lutter davantage contre les ingérences étrangères. On en parle dès le début de ce journal. L'actualité, c'est aussi les élections législatives qui approchent en Israël et les questions autour du 7 octobre qui seront au cœur de cette campagne où l'actuel Premier ministre Benjamin Netanyahou est sous le feu des critiques, notamment concernant les failles sécuritaires lors du massacre commis par le Hamas ce jour-là. Précision à suivre. Enfin, en France, Marcia Baïla, c'est comme ça, célèbre titre du rock français, et c'est une figure emblématique qui s'est éteinte. On l'a appris ce mardi, la chanteuse Catherine Ringer du groupe Rita Mitsouko est morte. Le Parlement européen demande à la Commission de lutter plus activement contre les ingérences étrangères. Ingérences étrangères dans un contexte notamment de guerre entre la Russie et l'Ukraine. La crainte est de voir ces ingérences se multiplier dans les prochains mois avec des rendez-vous électoraux majeurs en Europe en 2027, en France, en Espagne, en Italie ou encore en Pologne. Or, face à ces menaces, les eurodéputés s'inquiètent du manque de moyens déployés par l'Union européenne. Les précisions de notre envoyé spécial au Parlement de Strasbourg, Daniel Valot.
2: Ce que j'attends, c'est l'efficacité. C'est pas de la bureaucratie, c'est pas des bureaucrates, c'est des compétences, et surtout ces compétences permettent de l'action.
3: De l'action, voilà ce que réclame Nathalie Loiseau, l'eurodéputée Renew, présidente de la Commission sur le bouclier européen pour la démocratie. Action face aux ingérences de la Russie, mais aussi, nous dit-elle, de l'Iran ou encore des États-Unis de Donald Trump. Et cette action, elle doit passer, à ses yeux, par les plateformes telles que Facebook, X ou TikTok, des plateformes qui peuvent désormais peser lourdement sur le résultat d'une élection.
2: S'assurer, par exemple, qu'elles ne modifient pas leurs algorithmes pendant une campagne électorale, au risque de favoriser tel ou tel parti politique. On se souvient quand même que, s'agissant de X et d'Elon Musk et de l'Allemagne, Elon Musk n'a pas cessé de dire qu'il souhaitait la victoire de l'AFD en Allemagne. Eh bien, on a besoin d'avoir la certitude que les plateformes ne changent pas d'algorithme pendant une campagne électorale.
3: Face à ces menaces, la réponse européenne est jugée insuffisante. Les eurodéputés réclament donc des moyens supplémentaires pour le centre de résilience mis en place par la Commission. Dans un rapport adopté ce mardi en session plénière, le Parlement européen demande également à Bruxelles de faire respecter la réglementation numérique en vigueur pour contraindre les plateformes à limiter et à supprimer, le cas échéant, les campagnes de désinformation électorale. Daniel Valot, Strasbourg, RFI.
0: Et dans la guerre entre la Russie et l'Ukraine, les frappes se poursuivent. Un conflit qui déborde sur ses pays voisins après plusieurs attaques de la Russie cette semaine. Il y a d'abord eu une frappe sur un train ce dimanche en Ukraine, à proximité de la Pologne, puis la destruction d'un drone au-dessus de la Lituanie ce mardi. Drone, selon les médias lituaniens, qui venait de la Biélorussie voisine, alliée de Moscou. Et puis ce mardi encore, c'est un hélicoptère danois qui a été pris pour cible par un navire russe en mer Baltique. L'Union européenne qui a pourtant reporté d'une semaine le renouvellement de ses sanctions contre la Russie, ce qui a provoqué la colère du président ukrainien qui dénonce, je cite, « des cadeaux faits à Moscou ». En Israël, à présent, les questions autour du 7 octobre sont au cœur de la campagne électorale qui approche des élections.